0: former le parti des cafards très au sérieux. D'ailleurs, les discussions sont ouvertes pour aujourd'hui, mais sur le terrain, la colère reste intacte. Selon les organisateurs, la mobilisation s'étend déjà à plus d'une vingtaine de régions à travers le pays.
1: Et on va continuer de la suivre avec vous, Abdoulaye Rali, à New Delhi pour RFI. Merci beaucoup.
2: À la une également le Liban et les critiques du Hezbollah contre Joseph Aoun.
1: Après la visite du président libanais à Washington en début de semaine, le mouvement armé pro-iranien dénonce une soumission à un pouvoir étranger et déplore que ce voyage n'ait débouché sur aucun engagement américain sur un retrait de l'armée israélienne dans le sud du Liban. Elle continue de fait d'occuper une large portion de territoire malgré l'entrée en vigueur de la première phase de l'accord cadre signé entre Israël et le Liban. Les forces israéliennes se sont retirés de zones pilotes où l'armée libanaise a commencé à se déployer pour amorcer le désarmement du Hezbollah et réaffirmer le retour de l'État. Difficile pour autant d'envisager un retour des habitants à court terme, à Blajounaidi.
3: Abd Azzedine est le maire de Zawtar al-Gharbiye, un village détruit par les combats avec le Hezbollah et les explosions causées par l'armée israélienne.
4: Le niveau des destructions est inimaginable. Toutes les maisons sont par terre. Le réseau électrique, le réseau d'eau, les routes, tout, absolument tout est détruit.
3: L'armée libanaise investit les lieux mardi, non sans mal, accueillie d'abord par des tirs en l'air de l'armée israélienne. Sur place, les équipes du génie procèdent au déminage des lieux.
4: Les gens sont impatients de rentrer malgré tout ça. Ils restent à l'entrée du village en regardant à quelques mètres de distance. On essaie de les rassurer et à la fin, ils comprennent que c'est pour leur sécurité au cas où une explosion surviendrait. Il faut être prudent et se fier à l'armée libanaise, bien sûr.
3: Mais la patience de la population est à bout et ce retour de l'armée, incarnation de l'État libanais, doit vite s'accompagner d'une aide concrète, plaide l'édile.
4: On demande à l'État de se tenir aux côtés de la population, d'assurer la reconstruction et la sécurité. Il faut que les gens puissent circuler librement et tranquillement dans leur village, sur leur terre.
3: Autour du village, la zone est loin d'être sécurisée. Plusieurs routes sont détruites ou bordées par la présence de soldats israéliens.
1: À Blajounaidi, les premiers pas hésitants de l'accord Liban-Israël, alors que dans la région, la guerre entre l'Iran et les États-Unis continue, elle, de faire rage. Une 13e nuit consécutive de frappes américaines sur le pays et une nouvelle mesure de rétorsion annoncée par Donald Trump face aux frappes iraniennes dans le détroit d'Ormuz. Le président américain affirme que les fonds iraniens gelés aux États-Unis serviront désormais à payer les réparations des navires touchés. Le chef de la diplomatie iranienne dénonce ce matin un précédent incendiaire. Les prix du pétrole reflue légèrement, mais le baril de Brent se maintient au-dessus du cap symbolique des 100 dollars qu'il a atteint hier.
2: Le commerce mondial menacé également par la guerre en Ukraine.
1: Après une intensification des frappes de l'armée russe sur les ports et les navires commerciaux dans la région d'Odessa, plusieurs compagnies maritimes ont temporairement suspendu leurs escales dans les ports ukrainiens en mer Noire. Aucun navire marchand ne circule actuellement dans la zone, Sofia Katsenkova.
5: Depuis 3 ans, le corridor maritime ukrainien résistait à la guerre. Mais les dernières frappes russes ont changé la donne. Les armateurs ne veulent plus prendre de risques, explique André Sizov, expert des marchés céréaliers.
6: Le plus gros problème aujourd'hui, ce n'est pas les terminaux endommagés. C'est que les propriétaires de navires refusent d'envoyer de nouveaux bateaux, car c'est devenu trop dangereux. Résultat, 100% de la capacité du port d'Odessa est aujourd'hui à l'arrêt.
5: Depuis plusieurs semaines, les frappes russes sur les ports ukrainiens et les navires marchands se multiplient. Selon l'expert, cette escalade est aussi une réponse aux attaques ukrainiennes contre des navires russes en mer d'Azov. Avant cette nouvelle crise, 80 à 90% des exportations agricoles ukrainiennes transitaient par Odessa. Kiev tente de rediriger ses cargaisons vers le Danube ou le port roumain de Constanța, mais ces routes sont moins efficaces.
6: Le Danube ne peut accueillir que de petits navires. Et avec la canicule, le niveau de l'eau est très bas, ce qui limite encore davantage les capacités de transport.
5: Conséquence, le prix des céréales exportées par l'Ukraine augmente fortement, ce qui impacte les cours mondiaux du blé au plus haut niveau depuis 2 ans.
1: Sofia Katsenkova, et alors que l'Ukraine continue de son côté de frapper la Russie, une attaque de drones à Saint-Pétersbourg a provoqué cette nuit un incendie selon les responsables et les médias locaux.
2: Toujours en Europe, des incendies de plus en plus ravageurs.
1: L'urgence nationale déclarée dans deux régions en Espagne. En France, Emmanuel Macron annonce avoir demandé l'activation du mécanisme de protection civile.

0: de l'Union européenne. Les incendies ravageurs et bien sûr rendus plus probables et plus fréquents par le réchauffement climatique. Des dizaines de milliers de personnes sont appelées ce matin à évacuer dans le sud-ouest de la France, alors que les flammes ont déjà parcouru des milliers d'hectares dans les Landes et dans la zone très touristique du bassin d'Arcachon. Le sud-est du pays est lui aussi en proie aux incendies, comme dans le Var, où plusieurs centaines de personnes ont dû quitter leurs habitations plusieurs fois ces derniers jours. Reportage à Cotignac de notre correspondante Elisa Amourette.
1: Depuis mardi, Catherine, élue en charge du CCAS, accueille avec bienveillance tous les habitants vivant sur les hauteurs de Cotignac, évacués à l'approche des flammes.
2: Nous demandons aux gens d'où ils viennent, quelle rue éventuellement, quel secteur concerné. Et ensuite, donc, nous essayons de trouver quelqu'un qui peut les héberger le soir même.
1: Après la reprise du feu, les habitants arrivent au compte-gouttes dans cette petite salle polyvalente où sont installées tables et chaises.
3: La dame, là, elle se propose pour de l'hébergement.
1: Oui. Pour certains, il s'agit de leur troisième évacuation en quelques jours, comme Hans, un touriste néerlandais venu passer quelques semaines de vacances au camping de Cotignac.
4: La première nuit, et nous avons vu le feu là, c'est une catastrophe.
1: Pas de matelas dans le centre d'urgence, les évacués sont hébergés par les hôtels du village, des amis ou encore des riverains habitant en contrebas. C'est le cas d'Eva qui vient proposer d'héberger 5 personnes chez elle.
5: Donc voilà, j'ai proposé des hébergements à des gens, je ne sais pas quoi faire d'autre. Mais moi après je suis angoissée, je suis quelqu'un de très très angoissée ça me fait de la peine en fait.
1: Les habitants se serrent les coudes et la solidarité s'installe. Plusieurs commerces alentours ont fait des dons de nourriture au centre d'urgence. Elisa Amourette, Cotignac, RFI.
6: Il est 5h09 en temps universel. C'est un taux record, Julien, pour l'Union européenne.
0: Les personnes immigrées dans les pays de l'UE n'ont jamais eu autant accès à l'emploi. Selon une étude d'une fondation allemande, plus de 68% des personnes vivant dans un autre pays que celui où elles sont nées en Europe ont un travail. Les migrants intra-européens sont même moins touchés par le chômage que les populations locales. Mais Nathanaël Vitran, cette réalité cache de fortes disparités.
7: La plus forte progression concerne les populations de migrants hors Union européenne. Désormais, 2/3 d'entre eux sont officiellement intégrés au marché du travail contre moins de 60% en 2017. Thomas Sofratini est professeur d'économie à l'université de Milan et l'un des co-auteurs de l'étude.
8: Les immigrés s'adaptent de plus en plus aux besoins du marché du travail européen. Ils sont plus flexibles, peuvent plus facilement se rendre dans les pays ou les régions qui ont besoin de leur force de travail.
7: En revanche, même si le phénomène concerne toutes les populations, locales comme immigrées, les femmes venues de pays hors Union européenne sont les moins bien intégrées au marché du travail.
8: Une des explications, c'est que ces femmes arrivent souvent en Europe via le regroupement familial, c'est-à-dire qu'elles rejoignent un compagnon qui travaille déjà sur le continent et leurs compétences à elles sont moins adaptées au marché du travail. C'est un potentiel inexploité. Si l'Europe trouve le moyen de mieux les intégrer, cela pourrait aider à combler les besoins de main-d'œuvre.
7: Autre potentiel inexploité mis en avant par ce rapport, les immigrés les plus éduqués trouvent rarement un travail en accord avec leur niveau d'études. L'Europe aurait donc tout intérêt à améliorer la reconnaissance des diplômes.
0: Nathanaël Vitran.
6: Et puis lui est rentré sur Terre il y a déjà 5 ans, mais il continue de rêver du ciel.
0: Et de faire rêver avec lui tous ceux qu'il rencontre, le célèbre astronaute français Thomas Pesquet est actuellement à Dakar. Il s'est rendu à l'Agence sénégalaise d'études spatiales et a donné hier une conférence devant des jeunes passionnés, l'occasion de plaider pour les filières scientifiques et d'encourager les étudiants sénégalais à rêver grand. Juliette Dubois. 4, 3, 2, 1.
9: Salle comble au théâtre Sorano de Dakar. Thomas Pesquet raconte l'un de ses séjours dans l'espace à bord de la Station spatiale internationale. Vidéo à l'appui derrière lui sur écran géant.
10: Une fusée, c'est une bombe, hein, c'est un missile, c'est énormément de carburant prêt à vous catapulter dans l'espace. Donc ça se passe quand même souvent bien, mais c'est un moment où on prend des risques.
9: Après les questions-réponses, les jeunes font la queue pour des photos, ravis de la rencontre.
11: Depuis la 6e, quand j'ai découvert l'astronomie, j'étais très intéressée par cela, parce que ça sortait de l'ordinaire. J'avais pas l'habitude de voir des choses comme cela, genre des planètes, des étoiles, etc.
12: Ça m'a donné beaucoup d'espoir. Le message qui est passé, que c'est permis de rêver quand on vient d'une petite ville.
9: Le message principal de Thomas Pesquet, renforcer les filières scientifiques et se lancer dans le domaine spatial, d'autant que le Sénégal a désormais son agence spatiale et a déjà lancé un premier satellite.
13: On a besoin de toutes les bonnes volontés, de tous les talents en Afrique, partout dans le monde, pour faire face au challenge de demain. Le secteur spatial, ça sert à ça. Ça sert à répondre au changement climatique, ça sert à aider la société de plein de manières.
9: Dernier jour à Dakar ce vendredi pour l'astronaute, avec des visites dans des universités. Entre l'agence spatiale sénégalaise et son homologue européenne, l'ESA, le partenariat existe déjà. Thomas Pesquet dit vouloir à présent semer des graines pour aller encore plus loin ensemble. Juliette Dubois, Dakar, RFI.
0: Vers l'infini et au-delà, Clotilde.
6: Merci beaucoup, Julien Coquel-Rohem. Pour l'instant, vous êtes sur RFI, il est 5h13 en temps universel. Alors, on évoquait les incendies en France et dans une partie de l'Europe. On fera un point, évidemment, sur la situation ce matin dans nos prochains journaux. Et tout cela, c'est évidemment une conséquence du changement climatique. On va en reparler dans une heure avec notre tout jeune invité, César RLM. Il a 13 ans, il fait du rap pour défendre l'environnement et sensibiliser au changement climatique. On sera avec lui vers 6h20 en universel, 8h20 heure de Paris. Autre invité dans une demi-heure, la chercheuse Aïcha Pembura pour analyser cette fois l'évolution du secteur aurifère au Cameroun en particulier, où il reste des zones d'ombre dans l'exploitation de l'or. L'actualité, c'est aussi la communauté haïtienne des États-Unis en sursis. La fin du statut de protection temporaire a été repoussée à lundi par un juge fédéral alors que le TPS devait se terminer aujourd'hui. Des centaines de milliers de ressortissants haïtiens risque d'être expulsé. Et donc forcément à New York, un climat de peur s'est installé.
14: Quand je remarque une voiture, quelle que soit police ou un agent d'immigration, ça me rend un peu mal à l'aise. On ne sait jamais.
6: Témoignages et reportages à écouter dans le prochain journal international dans une heure. Et puis, le football, encore et toujours, place aux femmes, cette fois avec le début dimanche de la Coupe d'Afrique des Nations Féminines. Ce sera au Maroc. Et avec une équipe de Côte d'Ivoire qui veut surfer sur le renouveau du football féminin dans son pays, comme le confirme d'ailleurs le sélectionneur Reynald Pedros.
15: Il y a énormément de progrès qui ont été faits, énormément aussi d'investissements de la part de la fédération qui nous ont permis de travailler. Ce qu'on a montré sur le terrain footballistiquement, c'était très intéressant. Mais on doit continuer à travailler dans cet état d'esprit-là.
6: Voilà, reportage à Abidjan dans 2 heures. Mais pour le moment, 13e nuit consécutive de frappes américaines en Iran. En réponse, Téhéran assure poursuivre sa représaille tant que les attaques des États-Unis perdureront. La situation au Moyen-Orient est hors de contrôle, s'inquiète le secrétaire général des Nations Unies. Donald Trump, lui, affirme que les fonds iraniens gelés serviront désormais à rembourser les dégâts causés sur les navires touchés dans le Golfe, les dégâts d'une guerre perceptible jusqu'alors, notamment bien via des images satellites, une source importante pour les journalistes, les enquêteurs. Sauf que ces clichés capturés depuis l'espace ont aussi été récupérés par des propagandistes dans les deux camps. Et ça a poussé les États-Unis à fermer progressivement ce robinet à images, entre guillemets. Bonjour Olivier Four.
16: Bonjour.
6: Vous travaillez à la cellule Info Vérif de RFI et ces derniers mois, vous avez constaté des limitations de plus en plus importantes imposées aux entreprises qui sont spécialisées dans la diffusion de ces images, comme par exemple Planet Labs.
16: Oui, on a assisté à une réduction progressive de l'accès à l'imagerie commerciale, car au début, dans les premiers jours ayant suivi l'attaque israélo-américaine contre l'Iran, beaucoup d'images ont été largement diffusées, sans limitation. Quand nous avons travaillé sur le bombardement d'une école située à proximité immédiate d'une base des Pasdaran à Minab, Planet Labs a fourni des images documentant l'attaque du site, permettant d'apporter la preuve d'un raid massif mené par les États-Unis ayant conduit à la frappe meurtrière sur l'école.
6: Sauf que les choses se sont compliquées quand les pertes américaines ont commencé à être évoquées, images à l'appui.
16: Oui, car les OSINTers, la communauté qui exploite les données librement accessibles sur Internet, les journalistes, les ONG, ont découvert les images de frappes significatives contre les bases américaines dans les pays du Golfe. Et ce constat allait à l'encontre du discours de l'administration Trump qui, dès le début du conflit, minimisait les pertes, évoquant, je cite, « une réponse très faible de l'Iran, l'absence de pertes humaines côté américain, une guerre qui devait se terminer rapidement ».
6: Le tournant, Olivier, ça a été l'épisode de l'avion radar, l'AWACS américain détruit sur une base en Arabie Saoudite.
16: Oui, pour deux raisons. parce que d'une part, tout le monde a vu les photos satellites de cet avion radar américain coupé en deux par un missile iranien après une attaque sur une base saoudienne. Concrètement, cela signifiait que l'Amérique prenait des coups. Et ensuite, parce que les soupçons ont commencé à circuler sur l'utilisation d'images satellites commerciales à des fins de ciblage par l'armée iranienne. L'affaire de la WACS, c'était le 27 mars, et quelques jours après, Planet Labs annonçait suspendre la diffusion de nouvelles images de la région à la demande du gouvernement américain.
6: Alors, est-ce qu'on peut parler de censure ?
16: En tout cas, pour nous autres journalistes, c'est problématique. Mais il faut aussi rappeler que Planet Labs, par exemple, c'est une société américaine soumise à un régime de licence fédérale. Donc, les autorités américaines disposent de mécanismes permettant de demander une limitation temporaire de la diffusion de certaines données pour des raisons de sécurité nationale. C'est le levier de régulation juridique. Mais il y a aussi un levier commercial, car la défense américaine constitue aussi un très gros client de ces sociétés qui fournissent des images spatiales.
6: Comment est-ce qu'on peut contourner ce problème ? Les Européens, par exemple, n'ont pas de solution à proposer ?
16: Si, et d'ailleurs, les Européens sont en pointe. Airbus produit des images d'une qualité sidérante pour des utilisateurs civils et militaires. Toutefois, la politique commerciale du groupe fait que les images des zones de conflit ne sont presque jamais mises à la disposition du public. Reste, par exemple, le chinois Mizar Vision, dont le rôle ambigu aux côtés des Iraniens fait couler beaucoup d'encre. Cette start-up chinoise met à disposition des images haute définition des mouvements de l'armée américaine. Mais attention, ce sont des images non certifiées et possiblement améliorées, altérées donc par l'IA.
6: Olivier Four pour les Dessous de l'Infox. L'actualité en France, ce sont surtout, on l'évoquait, ces incendies dans l'ouest du pays, des dizaines de milliers de personnes évacuées alors qu'au moins 4800 hectares ont déjà brûlé, les cendres en suspens, les vacanciers désemparés, les pompiers à bout de force, Le Figaro est en reportage en Gironde et d'y revivre les scènes du film apocalyptique de l'été 2022 où plus de 32 000 hectares de forêt avaient été ravagés par les flammes dans le département. On ne maîtrise pas grand-chose, c'est presque comme une guerre, avoue un lieutenant sapeur-pompier alors qu'une vacancière, elle témoigne. On prenait notre petit déjeuner quand on a senti l'odeur de fumée. Les gendarmes nous ont demandé de partir rapidement. On a compris que la situation était sérieuse. Le témoignage aussi dans Le Monde de ce sylviculteur qui voit le travail de toute une vie parti en fumée en moins de 24 heures en observant les pins brûlés. Ces arbres dont certains avaient été plantés par mon père, précise-t-il au journal, c'était le patrimoine familial. On dit qu'on ne plante qu'une seule fois des pins maritimes dans une vie, ce n'est plus vrai. Avec les tempêtes et les incendies, il y a des parcelles que j'ai déjà replantées deux fois. Avec le réchauffement climatique, la France, confrontée à des feux de nouvelle génération, voilà ce que titre La Croix, le journal catholique, observe. L'étendue, le nombre et l'ampleur des feux exceptionnels laissent penser que le pays est dépassé par un nouveau type de feu, plus agressif, plus imprévisible. Sans aller jusqu'à parler de méga-feu, une experte de l'Office national des forêts évoque plutôt des feux extrêmes, des feux hors normes, avec des surfaces parcourues qui atteignent des records, qui durent plusieurs jours. Conclusion, ces feux ont changé dans leur comportement et l'organisation ancienne est caduque, explique une anthropologue spécialiste des impacts sociaux des incendies. Il faut y voir, dit-elle, une nouvelle réalité à laquelle les citoyens et les collectivités doivent se former en plus des pompiers. Alors entre ces incendies et ces vagues de chaleur à répétition, forcément, les débats se multiplient sur les façons de faire face au changement climatique, comment mieux s'adapter, comment modifier justement les habitudes pour être plus respectueux de l'environnement. Et dans ce contexte, eh bien, on termine notre série sur les nouveaux rapports de l'homme à la nature. On va se concentrer ce vendredi sur les habitants des grandes villes qui cherchent de plus en plus à être entourés d'espaces verts et certains vont même d'ailleurs jusqu'à s'engager eux-mêmes pour végétaliser leur environnement face au bitume. Exemple, dans le 12e arrondissement de Paris, dans une résidence qui compte environ 400 logements sociaux, en 2016, des locataires regroupés en associations ont mis en place une sorte de poumon vert dans cet ensemble d'immeubles. Reportage d'Aram Beng.
17: En 2016, il y avait quelques grands arbres sur un espace d'un poumon de 500 mètres carrés au cœur de la résidence Georges Contenot. Mais aujourd'hui, le site baptisé depuis le potager de Georges s'est bien agrandi. Joseph Fernandez, vice-président de l'association qui gère le potager.
18: Au début, on avait l'espace où il y a la barrière là. Au bout de 2 ans, Paris Habitat a constaté que, selon leurs termes, on était capable. Et donc, ils nous ont accordé tout le pâté qui fait actuellement 1500 m2.
17: 1500 m2 de verdure et de biodiversité. Au potager, on cultive évidemment des fruits et légumes dans des bacs de différentes tailles. Mais l'objectif principal n'est pas la production agricole, mais les liens qui se créent entre les habitants.
18: Non seulement on a créé des relations entre les résidents de Paris Habitat, qui souvent, c'est le cas avec mon ami Arnaud, pendant des années on s'est croisés, on ne se disait pas bonjour, et maintenant on est les meilleurs amis du monde, c'est-à-dire on a resserré les liens de voisinage et affectif entre les résidents et aussi avec des non-résidents.
17: Marina a aménagé récemment dans la résidence, le potager lui permet de satisfaire son besoin de se ressourcer dans le calme.
19: Alors, j'étais déjà dans un jardin partagé porte de Montreuil. Là où ça change, c'est au niveau sonore depuis chez moi. Parce qu'ici, voilà, plus de bruit de voiture, des petits oiseaux partout. Voilà, c'est donc sympa. Et c'est vrai que de voir le jardin, ça a motivé à accepter cet appartement-là aussi. Moi, je suis enseignante et quand je vraiment viens même un quart d'heure, jamais ça dure un quart d'heure, j'y reste au moins 2 heures parce que je peux plus arrêter. Donc, c'est un besoin vital de mettre les mains dans la terre et de me ressourcer comme ça.
17: Mais il n'y a pas que les habitants qui profitent de ces site. Le potager des Georges est ouvert à tous, comme le précise Joseph Fernandez.
18: On a considéré que ça allait nous permettre de faire une ouverture sur le quartier et aider à la mixité sociale. Et de ce fait, on est ouvert et on a des adhérents qui ne sont pas résidents.
17: Des non-résidents comme Danielle, une habitante du quartier, devenue adhérente active.
20: Je viens de temps en temps pour aider à l'arrosage. Je recherchais vraiment la nature, ça me manquait beaucoup. Et quand j'ai connu ce jardin, j'ai dit c'est extraordinaire. On n'a pas l'impression d'être à Paris, on a l'impression d'être en province, à la campagne.
17: Depuis sa création, le potager de Georges a accueilli plus de 400 adhérents. Monique Pesseran, cofondatrice et présidente de l'association.
21: Ce qu'il faut savoir, c'est qu'on est tous des bénévoles et à ce titre-là, on considère qu'un adhérent est également un bénévole et donc il le fait ce qu'il veut. S'il veut venir, il vient. S'il veut amener quelqu'un, des amis, partager une table avec un verre, on est toujours là. On a des tables à disposition et des chaises. On a même un terrain de boules.
17: Avec son plan Nature en ville lancé en 2021, le bailleur Paris Habitat s'engage entre autres à favoriser la végétalisation de ses résidences pour améliorer le cadre de vie des locataires. Nicolas Levrel de la Direction du Développement Social Urbain chez Paris Habitat.
22: Quand on a constaté le dynamisme, l'enthousiasme et la qualité du potager de Georges, il n'a pas été trop difficile d'accepter de réduire en fait la surface des espaces tels que les pelouses au profit du jardin partagé.
17: Paris Habitat dispose de 14 000 m2 d'espaces verts dans la capitale, dont 80 jardins partagés gérés par les habitants.
6: Un reportage d'Aram Beng. Vous pouvez retrouver tous les épisodes de cette série sur les nouveaux rapports de l'homme à la nature sur notre site internet et sur notre application mobile. Allez, c'est son tout nouveau titre, il sort aujourd'hui, Tiken Jaffakoli, de retour avec Caroline Nussbaum pour ce titre, Forola. Ben, on le découvre dès maintenant sur RFI.

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1: Forola, le nouveau titre de Tiken Jafakoli. En attendant le prochain album de l'artiste ivoirien, il s'est associé sur ce morceau avec Carlinhos Brown. Et c'est à réécouter si vous le souhaitez dans la playlist RFI.
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1: Il est 5h30 en temps universel. Merci d'écouter RFI. Et c'est l'heure du journal Afrique. Bonjour Edouard Dupénoit.
6: Bonjour. La guerre, l'exil et la reconstruction. Cette édition de l'actualité africaine s'ouvre dans le nord de la Centrafrique. À Birao, la frontière avec le Soudan n'est pas très loin. Des dizaines de milliers de personnes ont fui la guerre aveugle des généraux Burhane et Emeti. Ils se reconstruisent aujourd'hui. Une vie et une activité économique. Notre envoyé spécial est sur place. Le Congo n'est pas à vendre. Fait entendre son impatience. En RDC, cette coalition civile se désole de ne pas avoir venir l'audit indépendant du méga contrat avec la Sicomine. Elle demande au président et à la première ministre d'accélérer le processus. Un jour de deuil national à Madagascar. Les autorités décrètent que ce vendredi doit marquer la mémoire des victimes des disparitions et parfois des assassinats qui secouent le pays depuis plusieurs semaines. Et puis on revient aussi sur cette information de la presse américaine, du Washington Post en l'occurrence. Celle qui affirme que l'administration Trump, je cite, étudie des options militaires au Mali. Un programme d'élevage pour reprendre pied et recommencer une vie. Ce journal commence donc dans le nord de la Centrafrique, à Birao, non loin de la frontière avec le Soudan. La RCA, qui comme de nombreux pays voisins du Soudan, a vu affluer ces dernières années des centaines de milliers de réfugiés de guerre. 30 000 d'entre eux se sont établis dans cette ville de Birao. La population de la localité a quasiment doublé. D'où ce programme, lancé conjointement par les autorités centrafricaines et le Haut Commissariat de l'ONU pour les réfugiés. Programme de création d'activités agricoles, pastorales, susceptibles de générer des revenus et tout un début d'économie. Programme que nous raconte l'envoyé spécial de RFI, Rolf Steph Domialeux.
7: Ce matin, les bêlements des cabris résonnent dans les enclos aménagés du camp de Corsi qui accueille des réfugiés soudanais. Formés en décembre dernier aux techniques d'élevage, ces réfugiés ont reçu des cabris afin de se lancer dans cette activité, explique Gildas Yanede, chef de base par intérim de l'ONG SIOD.
8: Pour l'élevage, c'est une activité individuelle. On a donné ces têtes-là à chaque ménage. Dans 150 ménages, on reçoit 3 têtes, 2 femelles et 1 mâle pour l'élevage.
7: Loin des combats qui continuent de ravager le Soudan, l'élevage permet à Maïmouna de reconstruire progressivement sa vie.
9: J'ai quitté mon pays en laissant derrière moi ma maison, mes biens et des membres de ma famille qui ont été tués. Ici, nous sommes en sécurité. J'essaie de reconstruire ma vie grâce à l'élevage.
7: Ce programme permet également de réduire la dépendance de ces réfugiés à l'aide humanitaire, comme l'explique Fatima.
10: Nous remercions le HCR pour ce soutien. Grâce à l'élevage, nous avons retrouvé notre dignité. Les revenus issus de la vente des cabris me permettent de subvenir aux besoins de ma famille.
7: Près d'un an, après le lancement du projet, les résultats sont jugés encourageants selon Gildas Yanede.
8: On travaille avec le secteur service élevage qui est sur place au niveau de Birao aussi. À chaque 1 mois, il fait le suivi de ces animaux. Ils ont fait les vaccinations pour voir l'évolution de toutes ces têtes-là.
7: Au-delà de l'élevage, ce programme comprend également d'autres activités comme l'agriculture et le petit commerce. Rolf Steve Domialeux, Bigao, RFI.
6: À propos du Soudan proprement dit, la Cour pénale internationale confirme qu'elle abandonne les poursuites contre Abdallah Banda, ancien rebelle du Darfour suspecté de crimes de guerre il y a près de 20 ans. Les juges suivent ainsi la demande du procureur qu'il avait émise il y a une dizaine de jours. La société civile en République démocratique du Congo marque son agacement et son impatience face à l'audit toujours pas réalisé du contrat Sicomine. Un deal des mines contre des infrastructures entre le Congo et un consortium d'entreprises chinoises. Et cette coalition, donc, le Congo n'est pas à vendre, demande depuis des années de savoir concrètement ce que le pays a gagné dans ces méga contrats. Elle rappelle surtout que cela fait 2 ans qu'un audit complet a été promis, dont personne aujourd'hui n'a vu la couleur. D'où cet appel qu'elle lance au président Félix Tshisekedi et à la première ministre Judith Suminwa, lancer l'audit le plus vite possible et rendre public ses résultats. Jean-Claude Poutou, membre de la coalition.
11: Malgré les nombreuses révisions de l'accord, le flou demeure sur ce que gagne la RDC dans les contrats Sicomine. Les rapports de l'IGF ont dénoncé tant de problèmes. Et jusqu'à présent, on n'a pas un rapport indépendant, un état des lieux complet de la mise en œuvre du projet. Notre pays continue à perdre de l'argent parce que cet avenant 5 a été négocié dans de mauvaises conditions. On se retrouve avec le fait que quand les cours de cobalt, de cuivre montent, le Congo perd les bénéfices et quand il descend, les bénéfices sont gelés. Donc tout cela nous pousse à exiger qu'un audit soit fait le plus rapidement possible sous la direction de la première ministre et un audit indépendant, mais aussi que des acteurs de la société civile puissent y participer pour regarder sur cette dernière année qu'est-ce qui a été fait, qu'est-ce qui n'a pas été fait. Il est temps qu'en fait les peuples congolais sachent exactement qui gagne quoi dans les contrats Sicomine. Dans les cas contraires, on part des évaluations en évaluation et au fond, rien ne change. Le Congo continue à perdre de l'argent, à ne pas bénéficier pleinement.
6: À Jean-Claude Poutou, membre de la coalition, le Congo n'est pas à vendre. Propos recueillis par Pascal Moulégois. Des mines qui rapportent à tout le monde, sauf à ceux qui vivent au-dessus. C'est aussi la malédiction zambienne de la Copper Belt, à laquelle nous consacrons un long reportage cet après-midi. Dans le nord du pays, nos envoyés spéciaux ont sillonné cette ceinture du cuivre. Elle regorge de minerais que les grandes de ce monde s'arrache en sachant qu'ils sont les clés de la transition énergétique. Dans 3 semaines, le président Hichilema briguera sa réélection lors de la présidentielle. Il promet de tripler la production de cuivre pour renflouer les caisses de l'État. Mais sur place, à part les pollutions multiples qui découlent de l'extraction, les populations n'ont jamais vu l'ombre d'un développement tangible.
12: La Copper Belt, c'est donc une zone qui est extrêmement riche en minerais. Et cette richesse devrait profiter à tout le monde, et notamment à la population. La population, elle ne retire aucune richesse, aucun bien de l'exploitation des mines.
13: That's very true. You know, even just the workers themselves.
14: Oui, c'est vrai. Vous savez, même ceux qui ont un travail ne parviennent plus à vivre correctement. Le cuivre, le cobalt sont des minerais critiques que le monde entier s'arrache. Et avec l'explosion de la demande, on craint d'être toujours plus exposé à la pollution. Et ça, bien plus que ce que nous constatons aujourd'hui.
13: More than I think what we have witnessed so far. We only have, you know, bad things remaining here and good stuff going out.
14: Toutes les mauvaises choses restent ici et les bonnes partent à l'étranger. C'est pour cela que nous aimerions que le gouvernement adopte une autre approche en taxant davantage l'industrie minière, contrairement à ce qui se fait maintenant, où l'on ne taxe pas les entreprises qui viennent s'installer. Et nous, on doit se débrouiller pour le développement.
6: Un reportage d'Igor Strauss et de Yang Mei, réalisé par François Porcheron. À écouter en intégralité dans notre émission « C'est pas du vent ». Rendez-vous 14h10 en temps universel. Pour l'heure TU toujours, il est 5h37. La figure de l'opposition bissao-guinéenne, Domingos Chimoech Pereira, est arrivée il y a quelques heures à Lisbonne. Et cela après avoir été libéré de prison en Guinée-Bissau. Le juge qui avait ordonné sa détention provisoire suspend donc sa propre décision pour des raisons humanitaires et juridiques. Domingos Chimoech Pereira doit être soigné dans la capitale portugaise. Le chef du PAIGC, on le rappelle, de retour derrière les barreaux depuis 2 semaines. À peine arrivé à Lisbonne, il a promis de retourner dans son pays pour continuer le combat, selon ses propos rapportés par l'agence de presse Lusa. La justice bissao-guinéenne a autorisé son départ du pays pour 90 jours. Une journée de deuil national aujourd'hui à travers tout Madagascar. Les autorités veulent marquer le recueillement, je cite, en mémoire des victimes de disparitions et d'assassinats. Depuis plusieurs semaines, une forme de panique s'installe après une série de disparitions inexpliquées, dont certaines victimes sont donc retrouvées mortes. 19 personnes au moins sont toujours recherchées. Et pour les familles qui apprennent le décès de leurs proches, parfois sur les réseaux sociaux, le deuil est particulièrement difficile. Notre correspondant a pu s'entretenir avec les proches d'un jeune homme, Erin Niain, 23 ans, retrouvé mort début juillet dans une rizière près de la capitale. Reportage Guillaume Fabry.
15: Merci pour vos marques de réconfort, est-il sobrement écrit sur une affiche à l'entrée de la maison de Erin Niain Rakuto Arifar, dans le quartier de Manazar, en périphérie de la capitale. C'est ici que le jeune homme de 23 ans a été vu une dernière fois le 4 juillet avant de disparaître. Ses proches l'ont cherché seul pendant 2 semaines, raconte sa grande sœur Tilavine, le visage fermé.
16: On a tout fait pour le retrouver. Nous sommes allés à la police, à la brigade criminelle, à la radio nationale malgache pour lancer un avis de recherche. Nous avons regardé dans les caniveaux, dans les cours d'eau. Nous n'avons pas dormi jour et nuit. Nous étions tellement inquiets. Puis, on a appris qu'un corps avait été découvert à l'autre bout de la ville. On l'a reconnu sur les photos. Nous sommes allés plusieurs fois à la morgue sans le trouver, jusqu'à vendredi dernier, où nous avons assisté pour regarder parmi les cadavres entassés. Il était caché en dessous.
15: Erin Niain travaillait comme jardinier pour un grand groupe privé, explique Tilavine, un portrait de son frère imprimé entre les mains.
16: C'était un garçon sociable et gentil. Il n'avait pas d'ennemis. On se pose beaucoup de questions. Pourquoi est-il mort ainsi? Nous demandons aux autorités de nous aider à connaître la vérité sur ces meurtres en série, car nous souffrons beaucoup.
15: Une autopsie a été pratiquée avant qu'il ne soit enterré, mercredi. La famille n'en connaît pas encore le résultat et ne dispose d'aucune information sur l'avancée de l'enquête. Guillaume Fabrion, Tanan Arrive, RFI.
6: L'administration américaine étudie des options militaires au Mali. C'est ce que rapporte le Washington Post, journal américain qui cite donc des responsables et ex-responsables de cette administration, selon qui une intervention serait envisagée, même s'il existe des divergences sur le sujet. Alors certes, Bamako et Washington ont initié un nouveau rapprochement il y a un an, et certes, la coopération sécuritaire fait partie des sujets, mais jusqu'ici, le scénario d'une intervention éventuelle n'avait pas été évoqué. Que faut-il ou que peut-on donc conclure de cette hypothèse encore très incertaine? Réponse avec Andrew Leibovitch, spécialiste du Sahel au sein de l'unité de recherche sur les conflits de l'Institut néerlandais Klingendael.
17: C'est un débat qui se déroule au sein de l'administration américaine. Je crois que la possibilité reste assez limitée. Et si ça se déroule, ce serait plutôt probablement les frappes aériennes, mais pas une vraie offensive militaire au Mali. Les impacts d'une frappe américaine seraient probablement très limités, même si les États-Unis sont intervenus au Nigeria. Les relations sont très différentes avec le Nigeria. Il n'y a pas de force américaine au Mali. Le contexte est très différent. Si ça se passe, ça serait assez limité dans la capacité de mener les frappes, mais aussi dans l'impact.
18: Il y a déjà pas mal d'acteurs militaires au Mali. Il y a l'armée malienne, il y a aussi leurs partenaires russes de l'Africa Corps. Est-ce qu'il y a besoin d'un nouvel acteur militaire?
17: Une intervention de plus ne va pas changer la donne, même si les États-Unis réussissent à cibler par exemple un autre cadre du GNIM ou un autre cadre de l'État islamique. Ça ne serait pas probablement suffisant pour changer la situation sur le terrain.
6: Andrew Leibovitch avec David Baché. 4 tonnes de cocaïne saisies, enfin, pour 317 millions de dollars de valeur estimée. Annonce des autorités du Libéria, qui précise que le coup de filet s'est déroulé il y a 3 jours, près de l'aéroport international de la banlieue de Monrovia. Et on se pose donc cette question pour refermer ce journal. Qu'est-ce que cette saisie et ces quantités de drogue disent des nouvelles routes mondiales des stupéfiants? Début de réponse avec François Patuel, chercheur au sein de l'Office des Nations Unies contre la drogue et le crime.
19: Pour écouler la drogue, il faut qu'il fasse partir des quantités de plus en plus importantes vers les lieux de consommation. Et pour arriver à ce qu'il y a un maximum de quantités qui passent, eh bien, ils diversifient les routes, ce qui leur permet que s'il y a une saisie, eh bien, l'ensemble de la cargaison ne soit pas perdu. Ce qu'on voit dans la région, c'est qu'il y a une vraie diversification des routes et qu'on trouve des grosses saisies au Sénégal, au Libéria. En février de cette année, par exemple, le Cameroun a reporté la saisie de près d'une tonne de cocaïne dans l'aéroport de Douala. Et ces saisies, elles sont importantes. Hein. Encore une fois, le fait que la cocaïne ne passe pas ou ne passe plus, en tout cas aussi facilement qu'avant, c'est déjà un succès. Maintenant, c'est vrai que pour vraiment perturber un réseau de trafiquants, il faut absolument qu'il y ait une judiciarisation des cas pour pouvoir vraiment démanteler le réseau et pas arriver à une situation où si les trafiquants se rendent compte qu'une route est bloquée parce qu'il y a des contrôles plus importants, eh bien tout simplement, ils la contournent.
6: François Patuel de l'ONU, dès ses propos recueillis par Clotilde Hazard à 5h43 à Monrovia, Clotilde Dumais.
1: Merci beaucoup Édouard Dupénois, on se passe au sport.
20: Ah. Alors là, tout tu...
1: Voilà, on attendait la musique. Bonjour Babacar Diarra.
20: Bonjour tout.
1: Une entrée sur la musique, puisque la Coupe du Monde de la FIFA avait Shakira, et bien les Jeux Olympiques de la Jeunesse auront Mamim Baye.
20: La chanson de l'artiste sénégalaise a été dévoilée hier à 100 jours du coup d'envoi du premier événement olympique disputé sur le sol africain. Pour lancer ce compte à rebours officiellement, une soirée en musique était organisée hier à Dakar au phare des Mamelles. Point de vue idéal pour surplomber la capitale sénégalaise. Babacar Fall nous raconte cette soirée où les artistes et influenceurs étaient à l'honneur.
21: Sur les hauteurs du quartier des Mamelles, il y a bien le chiffre 100 pour rappeler le nombre de jours qui nous séparent des JOJ Dakar 2026.
22: Tout le monde est excité aujourd'hui au phare des Mamelles. Tout le monde a hâte.
21: Les chanteurs se succèdent sur la scène et bien sûr Mamim Baye pour l'hymne des Jeux Olympiques de la Jeunesse. Environ 250 personnes assistent à cette fête. Hassan, un créateur de contenu, danse au rythme du Malar et Dakar 2026 pour compter sur lui.
23: Étant jeune, c'est à nous de relayer cette information afin que tout le monde entier sache qu'un événement grandiose se fait au Sénégal, comme c'est la première fois en Afrique. Donc nous souhaitons que ces Jeux Olympiques soient les meilleurs.
21: Prochain grand rendez-vous avant les JOJ, la venue de la flamme olympique dans la capitale sénégalaise début septembre. Babacar Fall, Dakar, RFI.
1: En attendant, on est aussi, Babacar, à deux jours du coup d'envoi de la CAN féminine et la grogne monte chez les joueuses nigérianes.
20: Les Super Falcons réclament leur dû, les primes de la victoire à la CAN 2024. Le président de la Commission nationale du sport au Nigeria est venu les rassurer publiquement, assurant que le ministère des Finances leur verserait la somme estimée entre 50 et 100 000 dollars par joueuse sans vraiment donner de date. Le temps presse alors que le Nigeria débutera sa CAN mardi face au Malawi.
1: En attendant, sur le marché des transferts, l'Ivoirien Ousmane Diomandé a une touche en Angleterre.
20: Nottingham Forest en Angleterre voudrait débaucher le défenseur actuellement au Sporting, mais aucune offre n'est arrivée à la table du club lisboète qui a fixé une clause libératoire à 80 millions d'euros. En attendant, les Verts et Blancs ont recruté un Sénégalais, Ibrahim Aba, engagé au bout d'un micmac que nous décrit Saliou Diouf.
24: 20 millions d'euros, c'est le montant déboursé par le club lisboète pour s'offrir les services d'Ibrahim Aba. Une somme considérable pour le défenseur sénégalais qui ne sera pas dépaysé puisqu'il arrive de Famalicão, cinquième la saison dernière. Il y a joué 21 matchs en étant solide individuellement dans la quatrième défense du championnat portugais. Et pourtant, il semblait tout proche de rejoindre la France car pendant plusieurs semaines, Strasbourg était le grand favori pour le recrutement. Mais coup de théâtre, le transfert a échoué à cause d'une visite médicale non concluante d'après le club alsacien. Ce que l'agent du joueur dément, selon lui, Strasbourg voulait modifier les termes du contrat. Avec ce transfert, Ibrahim Aba franchit un nouveau cap dans sa carrière. Puissant et doté d'un énorme potentiel, il est considéré comme un grand espoir du football sénégalais. Et beaucoup l'imaginent déjà devenir dans les prochaines années l'un des leaders de la défense des Lions de la Teranga et succéder à Kalidou Koulibaly.
20: Salut Diouf.
1: Et Babacar Diarra pour les sports, merci beaucoup. À 5h46 TU, on va s'intéresser à la gestion du secteur aurifère au Cameroun, en République démocratique du Congo aussi. Des efforts ont été réalisés, mais ils sont toujours insuffisants. Et les revenus de l'or sont de moins en moins reversés dans les caisses de l'État. C'est la conclusion en tout cas d'un rapport de l'Institut d'études de sécurité publié ce mois-ci. Le Cameroun, par exemple, a déclaré 22 kilos d'or exportés en 2023, alors que les importateurs affirment en avoir acheté 15 tonnes seulement. On va essayer de mieux comprendre la situation avec la professeure Aïcha Pemboura. Elle est chercheuse à l'Observatoire du crime organisé et de la violence en Afrique centrale à l'Institut d'études de sécurité. Et elle répond aux questions de Magali Lagrange.
25: Aïcha Pemboura, bonjour.
26: Bonjour.
25: Comment ça fonctionne au Cameroun, l'exploitation des sites aurifères? Qui les exploite?
26: En fait, il y a beaucoup d'acteurs sur le terrain de l'exploitation de l'or au Cameroun.
0: Il y a des étrangers, des opérateurs notamment chinois, mais il y a également des entreprises minières camerounaises. Cet ensemble d'acteurs ont jusqu'ici souvent évolué dans une forme d'opacité. C'est pour cela que les autorités camerounaises, ayant reconnu ce dysfonctionnement, ont déployé des forces pour sécuriser certains sites illégaux justement et suspendre des activités justement illégales dans un certain nombre de sites identifiés.
25: Des autorisations sont délivrées aux exploitants des sites aurifères. Comment ces exploitants obtiennent-ils les autorisations, y compris d'ailleurs des exploitants étrangers ?
0: Il y a eu jusqu'ici beaucoup d'opacité dans le secteur parce que dans les contextes de fragilité de la gouvernance minière, l'existence d'un certain nombre de réseaux d'influence locaux, économiques, administratifs ou parfois politiques peut contribuer à limiter l'effectivité des contrôles et à faciliter certains contournements de la réglementation.
25: Et vous parlez dans votre document, par exemple, d'intermédiaires camerounais. Est-ce qu'on sait quel type d'intermédiaires agissent dans ce secteur?
0: Alors, il faudrait davantage d'investigations pour vous donner des réponses encore plus précises.
25: Vous parlez aussi de plusieurs entreprises chinoises, notamment, qui sont protégées par de puissantes élites. Même question, est-ce qu'on a plus de précision sur ces protections dont bénéficient certains opérateurs, y compris chinois?
0: Oui, il a effectivement été documenté que certaines entreprises chinoises ont pu bénéficier des faiblesses des dispositifs de contrôle. En réalité, dans notre article, nous évoquons le cas de deux pays, le Cameroun et la République démocratique du Congo. Les problèmes sont très semblables, mais avec quelques différences contextuelles. Nous évoquons justement, en ce qui concerne ces opérateurs étrangers, chinois notamment, que les défis ont conduit ces autorités camerounaises et congolaises à renforcer progressivement leur dispositif de gouvernance. L'enjeu ici est également d'assurer un suivi, d'évaluer leur application réelle sur le terrain et de renforcer les capacités institutionnelles afin de garantir leur efficacité, leur impact et leur durabilité dans le temps. C'est ça tout l'enjeu.
25: En République démocratique du Congo, vous notez aussi une présence dans le secteur aurifère, une présence chinoise dans les provinces de l'Est notamment. Est-ce que ce sont les mêmes opérateurs qu'au Cameroun? Est-ce que ce sont les mêmes réseaux d'exploitation?
0: Certes, les opérateurs de nationalité chinoise, on peut les retrouver tant à République démocratique du Congo qu'au Cameroun. Mais les contextes étant différents, il faut préciser que en RDC, certaines zones minières sont affectées par la présence des groupes armés, ce qui complexifie fortement la gouvernance du secteur. Dans ce pays, les mesures sont plus développées en raison de l'importance du secteur aurifère et des risques de financement des groupes armés.
25: Dans les deux pays, Cameroun comme RDC, l'exploitation de l'or échappe en grande partie au contrôle et donc aux réglementations en vigueur. Avec quelles conséquences pour les communautés riveraines ?
0: La situation est préoccupante. Destruction des terres, pollution au mercure, à la cyanure. Il faut que les opérateurs nationaux comme étrangers rendent des comptes et que les communautés soient indemnisées.
25: Concernant l'activité elle-même, est-ce que ces communautés riveraines des sites aurifères participent à l'exploitation ou est-ce qu'elles sont complètement exclues de ces activités ?
0: Il est difficile de dire qu'elles sont véritablement exclues parce que il y a l'exploitation artisanale. Il faudrait donc pouvoir avoir une vue d'ensemble des acteurs.
25: Est-ce qu'on connaît le circuit de l'or qui est extrait du Cameroun, de RDC?
0: Le rapport ITI a justement mentionné le marché de Dubaï comme l'un des principaux débouchés. Il y a beaucoup de difficultés dans la compréhension justement de tout ce processus, dans la transparence et dans la traçabilité de cette chaîne de valeur. Il faut un renforcement des capacités administratives et une meilleure coordination entre les différents services de l'État pour qu'on puisse avoir une transparence des attributions des permis, déclarations des volumes produits, les flux commerciaux et les débouchés.
25: Au Cameroun, par exemple, le gouvernement dit vouloir assainir le secteur. Qu'est-ce qu'il faut faire pour assainir durablement le secteur de l'exploitation aurifère?
0: Plusieurs actions sont déjà en cours. Il s'agit notamment de renforcer les inspections sur les sites miniers, d'améliorer la traçabilité de l'or, de formaliser davantage l'exploitation artisanale et d'assurer un meilleur suivi des opérateurs. Mais ces efforts gagneraient à être accompagnés d'une coopération régionale plus étroite. Les réseaux de contrebande ne s'arrêtent pas aux frontières, on le sait. La réponse doit donc également être régionale, notamment entre les pays de la communauté économique des États de l'Afrique centrale.
25: Merci Aïcha Pemboura.
1: Voilà, entretien avec Magali Lagrange. Une toute autre matière première qui, elle aussi d'ailleurs, peut être précieuse à sa manière, le coton. C'est un secteur essentiel, en tout cas pour l'industrie de défense de la Russie. Explication avec Arthur Ponchelet.
2: Quand on pense au coton, on l'associe immédiatement aux vêtements, à l'industrie textile et cosmétique, mais il est aussi utilisé dans l'armement, dans la poudre plus exactement, et pas n'importe laquelle, la poudre sans fumée, un type très particulier et recherché car il permet d'améliorer la portée et la précision des munitions, y compris celle des obus utilisés par l'artillerie lourde. Pour la fabriquer, il faut un produit spécifique du coton, de la nitrocellulose obtenue en traitant le coton avec un mélange d'acide nitrique et d'acide sulfurique. Et pour alimenter son industrie de l'armement en coton, Moscou compte sur ses partenaires asiatiques. La Chine est un exportateur historique vers la Russie, mais ces dernières années, c'est surtout en Asie centrale que le Kremlin se fournit. Du temps de l'URSS, la région alimentait déjà toute l'Union soviétique en coton et visiblement les choses n'ont pas changé. À en croire les chiffres de l'ONU l'an dernier, l'Ouzbékistan a exporté pour un peu plus de 430 millions de dollars de coton vers Moscou, presque trois fois plus que la Chine. Cela fait donc de l'Ouzbékistan le principal partenaire du Kremlin en la matière, et ça les Occidentaux l'ont bien compris. En octobre dernier, Bruxelles a sanctionné un homme, Roustam Mouminov, ce russo-ouzbékisto-britannique.

0: Alors, une fois qu'on s'est dit ça, pourquoi est-ce qu'Elon Musk, lui, fait ça?
1: Pour faire un peu de publicité à Grok, déjà. L'intelligence est artificielle, mais le besoin est humain. Et pour s'en prendre à Tali, la muse de la comédie, il attaque directement le milieu hollywoodien, censé représenter tout ce qu'il déteste avec ses idées réputées majoritairement libérales, au sens américain, donc de gauche. Un milieu qui s'est largement mobilisé, justement, contre l'intelligence artificielle, que ce soit à coup de grève de scénaristes ou d'acteurs. Annoncer un film réalisé entièrement par une intelligence artificielle, c'est une attaque directe et donc un geste politique.
0: Mais la politique, c'est la raison fondamentale.
1: Oui, il fait appel à Polymny, la muse de la rhétorique. Elon Musk ne manque jamais une occasion de mettre en avant ses idées, que ce soit en apportant son soutien plus ou moins gênant à des politiciens d'extrême droite ou en utilisant les phénomènes culturels et de société, comme ce film, ou comme il l'avait fait pour critiquer vivement la cérémonie d'ouverture des Jeux Olympiques de Paris en 2024. La méthode est toujours la même, dénoncer un message en prétendant rétablir la vérité à ses 241 millions d'abonnés sur sa plateforme X. Le retentissement est toujours mondial. C'est une illustration presque parfaite de l'allégorie de la caverne de Platon où des hommes enchaînés tournent le dos à l'entrée de la grotte et ne voient que des ombres projetées. Ils croient voir la réalité alors qu'ils n'en voient qu'une projection. Ça a 2500 ans, mais ça fonctionne toujours.
0: Fabrique du monde avec Guillaume Nodin. Un mot de ce qui vous attend sur RFI dans les prochaines minutes, le journal international, les sports. Et puis aussi cette question, combien coûtent les vélos des coureurs du Tour de France? Et spoiler, pourquoi sont-ils si chers? Eh bien, réponse avec Stéphane Genest, ce sera juste après le journal.
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8: Il est 6h en temps universel, 8h ici à Paris. Le journal international. Bonjour Nîmes Pis.
9: Bonjour Clotilde, bonjour à tous.
8: Et à la une, ces feux toujours hors de contrôle dans le sud-ouest de la France.
9: Il y a déjà plus de 40 000 personnes évacuées, des milliers d'hectares partis en fumée. Sur place, on s'organise pour accueillir les locaux et les touristes. Et les secouristes sont à pied d'œuvre. Un quotidien dans la crainte, celui de centaines de milliers d'Haïtiens basés aux États-Unis. À partir de lundi, ils ne bénéficieront plus du TPS, ce statut de protection qui leur avait été accordé il y a 16 ans. Se dirige-t-on vers une prolifération du nucléaire au Moyen-Orient? La question est sur les lèvres de nombre d'observateurs après l'accord passé entre Washington et l'Arabie Saoudite sur le nucléaire civil. Et puis, face au durcissement des politiques migratoires, un constat, ceux qui tentent de fuir leur pays prennent de plus en plus de risques. Nouvelle illustration ces derniers jours au large de la Mauritanie où 150 d'entre eux auraient perdu la vie.
8: La France demande l'activation du mécanisme de protection civile de l'Union européenne.
9: Annonce faite par Emmanuel Macron alors que le sud-ouest du pays est toujours en proie aux flammes. Plus de 40 000 personnes évacuées dans les Landes et en Gironde où un important incendie s'est déclaré au nord du bassin d'Arcachon, zone très touristique. Bonjour Pauline Fragonas.
10: Bonjour.
9: Envoyé spécial de RFI, Pauline, vous êtes sur place. Ce matin, le feu reste hors de contrôle et de nombreuses évacuations ont eu lieu.
10: Oui, Nemo, je me trouve à quelques dizaines de kilomètres au nord de la zone sur un parking. Les voitures arrivent les unes après les autres. Les habitants et les vacanciers descendent avec quelques sacs, parfois leurs animaux de compagnie.

0: Tous ont dû quitter leur logement très tôt ce matin. Ils ont été évacués de la presqu'île du bassin d'Arcachon, l'Esch-Cap-Ferré, qui n'est desservie que par une seule route principale. Derrière eux, à l'horizon, l'immense panache de fumée noire rappelle que l'incendie reste très actif. Les pompiers ont des difficultés à maîtriser le feu. L'incendie a déjà parcouru plus de 4800 hectares. Pour l'instant, aucun blessé civil n'est à déplorer.
1: Et Pauline, ces personnes évacuées dont on parlait, où sont-elles conduites ?
0: En tout, une quinzaine de centres d'accueil ont été ouverts pour accueillir les résidents et les touristes. À Bordeaux, par exemple, le parc des expositions a ouvert ses portes. Imaginez un grand hangar rempli de lits de camp alignés les uns côté des autres. Hier, près de 500 personnes y sont passées pour se restaurer ou prendre une douche. Une centaine y a passé la nuit. En dehors des villes, les habitants tentent aussi de venir en aide aux sinistrés et aux pompiers. Certains apportent de l'eau, de la nourriture ou du matériel de première nécessité. Mais la préfète de Gironde, Sophie Brocas, a évidemment appelé à la prudence. Elle demande à ce que les habitants ne se rendent pas aux abords de l'incendie pour ne pas gêner les secours.
1: Merci Pauline Fragonas. Ça brûle aussi en Espagne. Urgence nationale décrétée par les autorités dans la région de Madrid et la province d'Avila, non loin de la capitale, où plus de 10 000 personnes ont été évacuées ces dernières heures.
2: Dans l'actualité également, plus que quelques jours de répit, Nemo, pour la communauté haïtienne basée aux États-Unis.
1: C'est finalement lundi que le TPS prendra fin après décision d'un juge fédéral. Le TPS, c'est ce statut de protection temporaire accordé par l'ancien président en 2010, Barack Obama, après le terrible séisme qui avait touché le pays et qui permettait jusqu'ici aux Haïtiens de ne pas être expulsés du territoire et de pouvoir y travailler. Donald Trump avait déjà voulu le révoquer lors de son premier mandat et il y est parvenu finalement lors du second. Résultat, près de 350 000 personnes sont désormais menacées d'expulsion et vivent dans la peur. Reportage dans le quartier new-yorkais de Little Haiti, signé Loubna Anaki.
3: À n'importe quel moment, je peux sortir, acheter quelque chose et me faire arrêter.
4: Ce jeune Haïtien est aux États-Unis depuis 3 ans. Mais avec la fin annoncée du TPS, c'est toute sa vie qui est chamboulée.
3: Quand je remarque une voiture, quelle que soit police ou un agent d'immigration, ça me rend un peu mal à l'aise. On ne sait jamais.
4: Et il n'est pas le seul à vivre désormais dans la peur. Dans le quartier, presque personne n'accepte de nous parler. Il suffit de mentionner le mot TPS pour que les discussions s'arrêtent.
3: C'est un véritable désastre dans notre communauté parce qu'il y a beaucoup de gens qui souffrent de la termination des TPS.
4: Il y a plus de 330 000 Haïtiens avec un TPS sur le sol américain. Cela leur permettait de travailler et de vivre légalement aux États-Unis.
5: C'est très compliqué.
4: Pascal Antoine travaille pour une organisation d'aide aux migrants à Little Haiti.
5: Les gens, ils ont des maisons, ils ont des enfants. Donc, il y a des familles qui se demandent, mais qu'est-ce qu'on va faire? Est-ce qu'on va laisser les enfants ici? Beaucoup d'enfants qui sont américains. Ce n'est pas un simple truc de hop, faire ses valises et puis de partir. Ce n'est pas aussi simple que ça. Ces gens, ils n'ont rien en Haïti.
4: Ces Haïtiens redoutent de devoir repartir dans un pays où la situation sécuritaire reste difficile. Un pays où le département d'État américain lui-même déconseille de se rendre. Loubna Anaki, New York, RFI.
2: Les États-Unis qui ont par ailleurs pour la 13e nuit consécutive bombardé l'Iran.
1: Des cibles militaires une nouvelle fois dans le viseur pour tenter de réduire les menaces que font peser les gardiens de la révolution sur le trafic maritime, se justifie le CENTCOM, le commandement militaire américain pour le Moyen-Orient. Téhéran annonce la mort de 4 personnes dans le sud-ouest du pays. Donald Trump, encore lui, qui annonce que les fonds iraniens gelés et détenus par son pays serviront jusqu'à nouvel ordre à rembourser les dégâts sur les navires touchés dans le Golfe. C'est un précédent incendiaire, réagit ce matin Téhéran et Abbas Araghchi, le chef de la diplomatie.
2: Pendant ce temps, les rebelles outils du Yémen, soutien de l'Iran, eux mettent en place leur blocus des navires saoudiens.
1: Eux qui ont ouvert un nouveau front dans cette guerre après la revendication de différentes attaques en mer Rouge, les outils menacent de bloquer le détroit de Bab el-Mandeb, par où transitent les navires saoudiens, l'Arabie saoudite, premier exportateur de brut au monde.
2: Et Riyad qui hier s'est réjoui d'ailleurs d'un accord sur le nucléaire civil passé avec Washington.
1: Une entente qui doit permettre au Royaume de lancer un programme d'énergie nucléaire, joie de courte durée après l'ajout par Donald Trump d'une nouvelle condition, la normalisation des relations avec Israël. Un accord qui par ailleurs fait craindre un risque de prolifération nucléaire au Moyen-Orient, aussi bien dans la classe politique états-unienne que sur la scène internationale. Guillaume Detail.
6: Les premiers contours de l'accord dessinés par la presse évoquaient la construction d'un complexe d'enrichissement d'uranium en Arabie Saoudite sans que Riyad n'ait à signer le protocole de l'Agence internationale de l'énergie atomique permettant les inspections les plus contraignantes. Pour Marc Fineau, ancien diplomate français et vice-président de l'association Initiative pour le désarmement nucléaire, l'accord serait donc plus souple que celui signé en 2015 avec l'Iran.
7: L'accord avec l'Iran qui autorisait l'enrichissement avait été entouré de restrictions, évidemment d'inspections. Mais aujourd'hui, si cette capacité est accordée à l'Arabie saoudite sans les mêmes garanties, évidemment, il y a un risque assez élevé de prolifération.
6: Donald Trump affirme qu'il n'y aura pas d'enrichissement d'uranium en Arabie saoudite, mais ce partenariat annoncé en pleine guerre contre l'Iran pourrait pousser Téhéran à une attitude plus ferme sur son programme nucléaire.
7: Le risque, c'est que dans cette phase d'incertitude, de transition, l'Iran puisse commencer à travailler sur un nouveau programme clandestin. Sachant qu'il possède encore probablement une partie de l'uranium enrichi à 60% qu'il avait développé avant le début des hostilités en 2025, mais que ça va être beaucoup plus difficile compte tenu de la destruction d'une partie du programme.
6: Il faudrait aujourd'hui plusieurs années à l'Iran pour relancer un programme nucléaire.
1: Guilhem Deltey. L'actualité en bref est la Russie qui a abattu pas moins de 570 drones ukrainiens cette nuit, dit Moscou. Une attaque dans la région de Saint-Pétersbourg a notamment provoqué un immense incendie, selon le gouverneur de la ville.
2: Les côtes mauritaniennes, une nouvelle fois théâtre de drames migratoires.
1: Trois débarquements, un le 14, deux le 18 juillet, lors desquels sont intervenus, entre autres, les équipes de Médecins Sans Frontières basées à Nouadhibou. 387 personnes ont pu être secourues, selon l'ONG, mais 150 autres sont désormais, je cite, « présumés morts » et il ne s'agit là que des passagers d'une seule embarcation qui errait depuis près d'un mois en mer. Fouzia Barra raconte, elle est responsable du programme migratoire de MSF.
8: C'est un bateau qui partait de Gambie en direction des îles Canaries. La traversée ne devait pas être aussi longue. D'habitude, ça peut mettre entre 10 et 13 jours. Et donc là, le bateau est resté en mer pendant 25 jours. Le bateau s'est perdu en mer. Les conditions climatiques étaient très difficiles, avec des vagues assez hautes, ce qui a généré ce chavirement. Certains pêcheurs qui étaient autour les ont vus, mais ils n'ont pas pu secourir tout le monde, malheureusement, parce que c'était un bateau de 190 personnes.
6: Et il n'y a qu'une trentaine de survivants.
8: Oui, 38 personnes, dont des enfants de 9 ans et 11 ans qui ont perdu durant la traversée leurs parents. Une femme qui a perdu sa sœur de 25 ans, qui l'a vu mourir devant ses yeux, donc elle est très très traumatisée. Avec les politiques migratoires, les routes deviennent de plus en plus dangereuses.
6: Plus les politiques migratoires se durcissent, plus les migrants prennent de risques.
8: Exactement, et ça ne réduit pas le nombre de personnes candidates au départ. Ça augmente le nombre de morts sur les routes migratoires.
1: Fouzia Barra, responsable chez Médecins Sans Frontières, elle était jointe par David Bachet.
2: 8h09 à Paris. Pas de vacances cet été pour les candidats à la présidentielle 2027 en France.
1: En tout cas pas pour Gabriel Attal qui continue de parcourir le pays. Hier, le représentant du parti Renaissance est arrivé en Bretagne où il restera jusqu'à demain samedi. Et Valérie Gasse l'a suivi. Reportage.
9: Bonjour, désolé du retard.
10: Première étape pour Gabriel Attal, la criée de Brest et première mise en situation face à des Français pour qui été ne rime pas avec vacances. On trie le poisson.
9: Et comment on juge la qualité
11: Pour une lotte, il va regarder là derrière. Là.
10: On pèse les langoustes. À la sortie, le candidat affiche son objectif.
9: C'est important pour moi d'être ici pour aller aussi à la rencontre des Français qui travaillent, y compris en plein été.
10: Le travail, les salaires. Gabriel Attal propose de rapprocher le net du brut. C'est un des axes de son programme. Et ça plaît à Michel-Édouard Leclerc qui l'attend à Landerneau pour visiter l'exposition Warhol.
9: J'ai utilisé cette formule un peu footballistique, mais il faut aller droit au brut.
12: Dans le dialogue qu'on a tous les deux, c'est certainement un des thèmes majeurs, rapprocher le salaire net du brut.
10: Des travailleurs, des patrons avec lesquels il déjeune et des habitants de la petite commune du Juc où il est venu rencontrer le président socialiste de la région, Loïc Chesnais-Girard, dans un café.
9: Vous êtes bien ici.
13: Ah ouais.
9: On peut avoir une photo. Je suis ravi, vous savez, moi je suis bien que sur le terrain.
10: Du terrain, tout l'été, une campagne permanente pour, comme dit son entourage, entrer dans l'image rétinienne des Français, car il n'est pas là pour gérer un pécule sondagier. Édouard Philippe appréciera.
9: Et vous revenez là quand ? Si je suis président, je reviens vous voir.
10: Valérie Gasse, en Bretagne.
2: Et puis pour ceux qui sont en vacances, peut-être cette fois, Nemo, on termine avec une sortie cinéma.
1: C'est à l'affiche depuis mercredi, ça s'appelle Gavagai et c'est signé Laurich Koller au programme une cinéaste européenne au Sénégal, un tournage qui dérape et une avant-première à Berlin qui tourne au règlement de compte dans le rôle de Nourou, Jean-Christophe Folli, l'acteur français d'origine togolaise, un film sur le racisme, l'appropriation culturelle et les angles morts de la bonne conscience blanche. Sophie Torlotin l'a vu pour nous.
14: Ça pèse au moins 20 kilos ce truc, putain, mais c'est insupportable.
15: Une cinéaste française débarque au Sénégal
13: pour tourner un film contre le racisme et reproduit ce qu'elle prétend combattre. Voilà le cœur de Gavagai. À Dakar, Maya et Nourou se rencontrent sur le tournage d'une adaptation de Médée, adaptation que la réalisatrice a voulu moderne, cochant toutes les cases de l'avant-gardisme et de l'antiracisme. Mais derrière la caméra, c'est une autre paire de manches et l'équipe sénégalaise ne tarde pas à se révolter contre les mauvais traitements qu'elle subit.
15: Is it a movie for white people?
16: J'étais sûre que ça allait me tomber dessus.
17: Je vais être avec toi.
13: Le cinéaste construit son récit comme un jeu de miroir entre fiction et réalité. Tout explose quelques mois plus tard, lors de l'avant-première du film au Festival de Berlin. Les journalistes racisés, pendant la conférence de presse, attaquent l'arrogance d'un film qui reproduit tous les schémas colonialistes en faisant mine de les combattre. C'est précisément là que Gavagai devient passionnant. Le film ne tranche pas, il expose race, classe, appropriation culturelle, privilèges blancs, tout s'y croise et s'y percute.
1: Sophie Torlotin du service culture de Radio France Internationale et Sophie Torlotin qui interroge Jean-Christophe Folli pour l'invité culture ce matin sur RFI.
2: Invité culture qui se retrouve à la mi-journée ou bien aussi sur notre site internet. Merci beaucoup Néman Pisse, on passe au sport. Avec vous, Babacar Diarra, et on commence avec le cyclisme, le Tour de France, qui se lance aujourd'hui dans ses lacets les plus célèbres, ceux de l'Alpe d'Huez, en clôture de la 19e étape.
18: 21 lacets, 21 virages, 13,8 km et un podium à aller chercher pour les poursuivants du maillot jaune Tadej Pogacar, le Belge Remco Evenepoel, le Mexicain Isaac Del Toro et le Français Paul Sexas vont certainement s'attaquer mutuellement dans l'ascension finale. Il ne faudra pas tout donner, car demain rebelote avec une deuxième ration dans l'Alpe d'Huez. Un vrai test que nous présente Julien Jurdi, directeur sportif de Decathlon, l'équipe de Paul Sexas.
19: On a déjà des informations qu'il y a une foule impressionnante dans l'Alpe d'Huez, donc ça va être aussi une journée un peu folle par rapport à ça. J'espère qu'il n'y aura pas de problème durant la montée. C'est pas le col le plus difficile du Tour de France, mais ça reste malgré tout un col extrêmement difficile avec ce pied qui est assez terrible, 2 km à 10%, donc forcément on s'attend malgré tout à une bataille entre les principaux favoris, sûrement peut-être pour la victoire d'étape, parce qu'on sait que beaucoup de leaders veulent cette victoire d'étape à l'Alpe d'Huez. Donc ça sera peut-être le cas de Pogacar avec UAE, même si on les a vus un petit peu en difficulté ces derniers jours. Donc voilà, donc on s'attend à une belle bataille et j'espère qu'avec Paul et le collectif, ce qu'on a vu une fois de plus aujourd'hui, un bon collectif autour de Paul, c'est des petits signes qui disent que l'équipe marche bien. Donc j'espère qu'on sera aussi à un super niveau pour épauler Paul et pourquoi pas tenter des choses dans l'Alpe d'Huez.
18: Julien Jurdi, directeur sportif de Decathlon, au micro d'Olivier Pron. Les hostilités démarrent à 12h15, temps universel pour cette 19e étape.
2: En football, Manchester City tient sa première recrue, tout juste revenue du Mondial.
18: Le milieu anglais Elliot Anderson signe en provenance de Nottingham Forest pour 135 millions d'euros. Le joueur de 23 ans s'est engagé chez les Citizens jusqu'en 2031. Ça bouge aussi chez les champions d'Angleterre Arsenal avec la signature du grec Christian Tolis. L'ailier débarque de Bruges pour un transfert estimé à 40 millions d'euros.
2: Pendant ce temps en Espagne, le Barça a présenté hier son nouvel ailier allemand Karim Adeyemi devant la presse catalane.
18: À 24 ans, Adeyemi quitte le Borussia Dortmund et la présence de son compatriote Hansi Flick au poste d'entraîneur y est pour beaucoup.
20: Hansi est la raison pour laquelle je suis venu ici, parce qu'on a eu de très bonnes discussions. Je lui ai fait confiance dès la première seconde. Il m'a dit ce dont il avait besoin pour ce club et pour les gens ici. Et moi, j'ai répondu, je suis prêt à tout donner, à faire tout ce qu'il faudra pour aider l'équipe et atteindre les objectifs. Labine, je ne le connais pas personnellement, mais on sait à quel point il est un joueur incroyable. Il a toute la joie qu'il faut pour jouer au football. Et je pense que la connexion peut vraiment être très bonne entre nous. Parce qu'en plus d'être un très bon buteur ou un très bon dribbleur, il peut aussi créer des occasions pour tous les joueurs. Et je pense que c'est ce qu'il me faut. Bien sûr, on va travailler là-dessus, avoir une bonne connexion avec lui et toute l'équipe, apprendre à se connaître. Et à l'arrivée, je suis sûr à 100% que ça ira très bien.
18: La saison du Barça de Karim Adeyemi démarre le 23 août à Elche.
2: Les sports avec Babacar Diarra, merci. Et on parlait de vélo, on va en parler, mais version éco cette fois-ci. Bonjour Stéphane Geneste.
21: Bonjour Clotilde.
2: On parle encore du Tour de France, c'est pas pour vous déplaire j'imagine, parce qu'on va s'intéresser plus particulièrement au vélo des coureurs. À première vue, on a l'impression qu'ils se ressemblent un petit peu tous, mais pas forcément et surtout... Leur prix, Stéphane, peut atteindre parfois jusqu'à 17 000 euros. On aimerait bien comprendre pourquoi.
15: Oui, c'est d'ailleurs le point de départ d'une des dernières études de Saxo Bank. Derrière un vélo de route d'à peine 7 kilos se cache ni plus ni moins une carte de l'économie mondiale. Le cadre est fabriqué en Asie avec des fibres de carbone obtenues à partir de dérivés de pétrole et de gaz naturel. Pareil pour les transmissions électroniques qui viennent de grands équipementiers internationaux et qui utilisent des petites batteries qui contiennent du lithium, les freins de l'acier, de l'aluminium, du cuivre ou encore les pneus qui, eux, contiennent du caoutchouc. Autrement dit, derrière un simple vélo se cachent des dizaines de matières premières venues des quatre coins du monde et cela signifie une chose. Aujourd'hui, fabriquer un vélo, c'est aussi dépendre des marchés mondiaux des métaux, de l'énergie ou encore de la chimie.
2: Mais est-ce que ça suffit à expliquer ce prix ?
15: Alors pas vraiment, j'ai posé la question au responsable des cycles Lapierre, l'un des principaux fabricants français de vélos. C'est vrai qu'ils reconnaissent que les matières premières ont un impact. Sur les 5 dernières années, ils ont constaté une hausse moyenne de 15% sur les composants clés. Mais selon eux, ce n'est plus là que se crée l'essentiel de la valeur d'un vélo haut de gamme. Aujourd'hui, ce que l'on paie surtout finalement, c'est l'innovation pour obtenir ce que l'on appelle des gains marginaux. Gagner seulement quelques centaines de grammes sur un cadre, ça demande des années de recherche. Gagner quelques watts en aérodynamisme, ça nécessite des essais en soufflerie, des simulations numériques, des prototypes et des tests avec les équipes professionnelles. Et ça, ça a un coût.
2: Oui, ça c'est un investissement. Stéphane, on peut même dire que c'est de la recherche et du développement finalement pour un simple vélo entre guillemets.
15: Oui, c'est exactement ça. Un vélo, ce n'est pas seulement un cadre, deux roues, un guidon, une transmission. C'est tout un tas de petits détails, surtout au très haut niveau, comme on le voit sur les routes du Tour de France. D'ailleurs, le Tour de France est devenu un immense laboratoire. Les constructeurs y développent des innovations qui finiront quelques années plus tard sur les vélos que vous allez acheter demain.
2: Et puis vous le disiez, un vélo, ce sont des pièces qui viennent du monde entier.
15: Exactement, le vélo, c'est un parfait exemple de la mondialisation. Autrement dit, avant d'arriver chez un coureur professionnel, son vélo a, entre guillemets, déjà fait plusieurs fois le tour du monde. Car finalement, le Tour de France, c'est aussi, et on n'y pense pas, une course des industriels, des ingénieurs et des équipementiers qui cherchent en permanence à fabriquer le vélo le plus léger, le plus rapide et le plus performant avec un objectif. Être le maillot jaune sur les routes du Tour et une référence pour le grand public.
2: Et pour les auditeurs qui aimeraient en savoir plus sur ce sujet, merci Stéphane Genèse. Bon, on peut retrouver votre entretien avec Dorian Tabot et Brieux Crétou, tous deux responsables de la marque de vélo de Lapierre que vous évoquiez. C'est sur RFI.fr à la rubrique aujourd'hui l'économie. Il y aura beaucoup plus de vélos sur les routes, vraiment peu de voitures, il n'y aura plus vraiment de grandes villes, il y aura plus de campagnes avec plus d'artisans, la nature aura repris ses droits, on aura réussi à préserver la plupart des espèces dans les océans, tout le monde donnera un peu de son temps pour aider les agriculteurs, ils seront tous bio, fini les pesticides. Voilà comment un jeune garçon imagine le monde en 2050 dans un livre qui s'intitule « J'ai 13 ans, le futur, même pas peur ». C'est aux éditions La Mer Salée. Ce jeune garçon, il est en studio avec nous ce matin sur RFI. Bonjour César.
21: Bonjour.
2: Votre nom de scène, c'est César RLM. Vous êtes rappeur. Vous défendez aussi dans vos textes l'environnement. Alors vous êtes un militant écologiste. Hein. On va en parler aussi. Un petit peu acteur, je crois. Le monde que vous décrivez en 2050, il reste plus qu'une vingtaine d'années maintenant pour l'atteindre, pour le mettre en place. Est-ce que vous pensez que c'est vraiment possible ? Comment est-ce qu'on peut y arriver en 20 ans maintenant ?
21: Déjà, faut beaucoup d'entraide. Et puis, je pense que faut beaucoup interpeller les politiques. Quand je vois qu'il y a de plus en plus de personnes qui viennent dans la lutte, que ça commence à vraiment sentir que ça se bouge, que maintenant les actions commencent à vraiment gêner l'État, on sent que on commence à vraiment interpeller et que on voit que ça bouge. Et que ça va de plus en plus bouger. Et oui, ça fait vraiment plaisir.
2: Pour le moment, en tout cas, on observe les effets du changement climatique très clairement ces dernières semaines, avec la multiplication des canicules, avec les incendies aussi qui sont en cours en France, dans une partie de l'Europe. Comment est-ce que vous vivez, César, cette période ? Qu'est-ce que vous en pensez de ce qui se passe là actuellement ?
21: C'est la réalité. Et si on se bouge pas, ce sera beaucoup plus la réalité. Et d'ailleurs, l'inaction climatique, si on se bouge pas, ça nous coûtera 5 fois plus cher de réparer tous les dégâts que si on se bouge aujourd'hui et qu'on commence maintenant. Après, les canicules, oui, c'est dur, mais on en aura plus si on continue. Alors maintenant, faut rester ensemble et puis faut réfléchir à comment pouvoir changer notre mode de vie.
2: Pour que les choses évoluent, vous dites dans votre livre qu'il faut que chacun se prenne une claque climatique pour prendre conscience de l'urgence d'agir. Vous l'avez pris cette claque en 2020 au moment du Covid-19, hein, comme un certain nombre de personnes d'ailleurs. Pourquoi ? Qu'est-ce qui s'est passé dans votre tête à ce moment-là ? Comment ça s'est passé en fait ?
21: On était déjà des écolos, mais par exemple, on prenait l'eau de la douche pour tirer la chasse ou des petits gestes comme ça, mais on n'avait pas conscience de l'urgence climatique, comme la plupart des gens qui ont conscience du dérèglement climatique, mais pas que c'est maintenant qu'il faut agir, que ce sera jamais trop tard, mais que quand on se rend compte, il faut agir maintenant. Et oui, du coup, en 2020, pendant le Covid-19, on avait beaucoup plus de temps pour écouter des podcasts, lire des articles. Et c'est là qu'on a pu prendre conscience de l'urgence climatique et qu'on a pu prendre notre claque climatique.
2: Vous êtes mis au rap ensuite hein, pour parler de ces enjeux-là. Tout ça, c'est parti d'une chanson d'un rappeur canadien, Baba Brickman, qui a sorti un titre sur le GIEC, hein, le groupe des experts sur l'évolution du climat. Pourquoi finalement est-ce que vous avez choisi la musique, l'art, pour défendre la cause climatique ? Pourquoi c'est important de passer par l'art selon vous ?
21: En fait, c'était par hasard, comme vous avez dit. C'est Baba Brinkman qui a fait une chanson pour résumer les rapports du GIEC qui s'appelle IPCC Rap, du coup GIEC Rap, en anglais. Et du coup, avec mes parents, en fait, sur le chat, les personnes disaient « C'est dommage parce que sur cette chanson, il n'y a pas de version en français. » Du coup, avec mes parents, on s'est dit « On pourrait la traduire comme ça pour s'amuser. En plus, c'est une cause qu'on aime bien. » Du coup, on l'a fait. Baba Brinkman était super content. Il nous a aidés, il nous a donné la version instrumentale, etc.
2: Ça donne ça.

0: par le groupe d'experts sur l'évolution du climat.
1: Donc vous avez découvert le rap comme ça, en fait.
2: J'ai découvert le rap comme ça.
1: Un peu par hasard. Et ensuite, vous vous êtes pris de passion pour ça.
2: Bah en fait, les gens disaient que ce rap était triste. C'est vrai que le refrain est vraiment pas joyeux. Et du coup, bah oui, j'ai repris la quête d'Orelsan que j'aimais bien et j'ai fait ma journée et c'est comme ça que j'ai fait des sons pour sensibiliser.
1: Vous voulez même aller plus loin, il me semble. Dans votre livre, vous parlez d'une convention des artistes pour le climat. Vous pensez qu'il n'y a pas suffisamment d'artistes aujourd'hui qui sont engagés pour défendre l'environnement, que ça pourrait être quelque chose de très important pour évoluer ?
2: En fait, les imaginaires, c'est plus avoir une grosse voiture, avoir une villa. Et en fait, il faut réussir à les déconstruire, à montrer que c'est le bonheur qui est bien et pas l'argent. Je pense qu'il faut faire une convention artistique pour le climat, pour, oui, justement, faire changer ça. En fait,
1: Changer
2: les imaginaires. En fait, c'est des artistes qui seraient réunis et formés sur 6 mois, sur des week-ends prolongés de 3 jours, un peu comme la convention des entreprises pour le climat ou la convention citoyenne pour le climat. Et du coup, avec des experts du GIEC, d'autres scientifiques, des experts en énergie, des activistes, etc.
1: Vous parliez, César, de vos parents avec lesquels vous avez pris, entre guillemets, cette claque climatique. Quel rôle ils jouent aujourd'hui, effectivement, avec vous? Est-ce qu'ils vous aident à écrire votre texte? Quand on vous entend parler, pour un enfant de 13 ans, vous parlez dans votre livre d'ultra-riches, de violences policières, ça peut surprendre qu'un enfant de 13 ans voilà, connaisse tout ça, parle de tout ça. Comment vous vous informez? Comment vous prenez vos décisions? Comment vous écrivez vos textes? Quel rôle jouent vos parents dans tout ça?
2: Bah, on écrit tous les deux les textes avec mon père, parce que bah oui, pour le vocabulaire, c'est bien aussi qui m'aide pour écrire les textes. Et après, mes parents aussi, ils ont beaucoup de soutien. C'est eux qui gèrent mes comptes sur les réseaux, parce que bon, bien sûr, c'est pas légal sinon. Et après, mes parents, ils m'ont jamais menti. Mais c'est un choix personnel. Après, c'est juste comme ça. Ils m'ont jamais fait croire au Père Noël, à la petite souris ou des histoires comme ça. Et du coup, on a eu une relation de confiance et ils me ont aussi toujours répondu à mes questions. Parce que des fois, les adultes, ils disent non, mais tu verras ça plus tard, tu verras ça quand tu seras grand. Mais en fait, les enfants, pour eux, c'est super important qu'on réponde à leurs questions parce que ils découvrent le monde et ils n'ont pas l'expérience des adultes, mais ils ont aussi beaucoup d'empathie, énormément d'énergie, un très grand lien avec la nature. Et oui, ils ont toujours répondu à mes questions et je pense que ça m'a aidé à comprendre et à comprendre le monde qui m'entoure. Ouais.
1: Et vous allez plus loin d'ailleurs dans votre livre, vous dites que les enfants devraient avoir le droit de vote, qu'on devrait leur donner plus de place dans la société. Ça changerait les choses, selon vous, si les enfants avaient une place plus importante?
2: Le droit de vote pour les enfants, d'abord ce seraient les parents qui voteraient pour l'enfant. Et ensuite, quand l'enfant il aurait compris que, par exemple, il ne faut pas faire confiance aveuglément au programme, mais aussi regarder, par exemple, ce que vote à l'Assemblée nationale les partis ou des choses comme ça, il pourrait voter. Et ils seraient libres de leurs opinions. Et je pense que ce serait une très grande avancée et qu'enfin, on pourrait avoir le droit de vote universel avec les enfants.
1: On vous compare peut-être parfois à Greta Thunberg, je ne sais pas. En tout cas, est-ce que c'est un modèle pour vous? Est-ce qu'elle fait partie des personnes aussi qui vous ont motivé à endosser cette cause-là? Voilà. Quel rapport vous avez avec ce personnage, donc la jeune militante écologiste suédoise, qui a un petit peu impulsé un certain mouvement de la jeunesse en faveur du climat?
2: Mais c'est totalement un exemple pour moi. J'adore ce qu'elle fait. J'aimerais bien aussi lancer des mouvements de lutte pour interpeller aussi les députés et d'autres personnes dans mon collège ou des endroits comme ça. Après, il y a plein d'autres activistes. Hein. Même en France, il y a Esther Le Cordier, par exemple. Enfin, il y a plein de personnes qui luttent.
1: Merci beaucoup, César RLM, d'avoir été avec nous ce matin sur RFI, rappeur, donc militant écologiste. Je rappelle aussi votre livre. J'ai 13 ans, le futur même pas peur, c'est aux éditions La Mer Salée. Merci beaucoup.
2: Merci.
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1: Il est 6h30 en temps universel. Merci d'écouter RFI. L'actualité africaine avec vous, Édouard Dupénoit, est à la une l'un des principaux opposants de Guinée-Bissau arrivé au Portugal.
9: Domingos Simoes Pereira à Lisbonne. En effet, depuis quelques heures, sorti donc de détention provisoire. Il doit recevoir des soins, mais qui ne peuvent, pour l'heure, excéder 3 mois. La suite des longs entretiens d'embauche pour les candidats au secrétariat général de l'ONU. Macky Sall promet des Nations Unies plus efficaces et plus transparentes. Au Burkina Faso, Reporters sans frontières révèle comment les autorités militaires organisent le narratif et surtout les ripostes, les raids numériques. Un journaliste un peu trop indépendant et c'est un véritable bataillon online qui lui tombe dessus à bras raccourcis. Reportage en Tunisie, le pays qui enregistre des pics de chaleur à 49 degrés, c'est tout un réseau électrique qui se retrouve en souffrance. Et puis nous sommes au Sénégal, aussi dans ce journal où l'astronaute Thomas Pesquet fait rêver les jeunes. L'espace, la science, dit-il, n'attendent plus que vous. Le chef de file de l'opposition politique en Guinée-Bissau n'est plus donc en détention provisoire. Il se trouve depuis quelques heures au Portugal. Domingos Simoes Pereira, arrivé tôt ce matin à Lisbonne pour y recevoir des soins médicaux. Céline Pellarin, bonjour.
10: Bonjour.
9: Le chef du PAIGC a quitté la prison et son pays pour des raisons, je cite, humanitaires et juridiques. C'est ce qui est mentionné dans l'ordonnance qui a autorisé ce déplacement à l'étranger de Domingos Simoes Pereira.
10: Et jusqu'à hier 18h, ce dernier était dans sa cellule à Bissau en détention provisoire depuis le 10 juillet. La justice militaire l'accusant d'implication dans une tentative de coup d'État présumée en 2025. Il a été escorté jusqu'à l'aéroport international de Bissau, mis directement dans un vol à destination de Lisbonne où il est arrivé très tôt ce matin, comme l'atteste l'agence de presse officielle du Portugal, Lusa. Malgré cette arrivée de nuit, des dizaines de membres de la diaspora étaient à l'aéroport pour accueillir le chef de l'opposition de Guinée-Bissau. Et devant ses soutiens, Domingos Simoes Pereira a déclaré, je cite, « Je suis bissau-guinéen et je reprendrai ce combat dès que possible. »
9: Une prise de parole très courte et très contrôlée.
10: Et de fait, c'est en tant que détenu qu'il est au Portugal. Si la justice militaire de Guinée-Bissau l'autorise à recevoir des soins médicaux au centre spécialisé de la Croix-Rouge portugaise, elle lui interdit de s'exprimer publiquement. Le chef du PAIGC est au Portugal pour 90 jours et sa situation sera réexaminée par le tribunal militaire au bout de ces 3 mois. Entre-temps, Edouard, ses concitoyens vivront en son absence un référendum, celui organisé par la junte qui a pris le pouvoir en Guinée-Bissau le 26 novembre 2025. Avec une question pour ou contre une nouvelle constitution qui renforcerait les pouvoirs du président de la transition, le général Orhan Tam.
9: Ce vote référendaire que vous évoquez, Céline Pellarin, il aura lieu environ 3 mois avant de nouvelles élections générales, présidentielles et législatives. Elles sont prévues le 6 décembre prochain.
1: Pendant ce temps, le processus de sélection continue pour les candidats à la tête de l'ONU.
9: Les 6 postulants passaient hier une audition publique dans la salle de l'Assemblée générale. 1h30 de questions-réponses des diplomates, des employés des Nations Unies et de plusieurs organisations civiles. Occasion pour ces candidats d'exposer leurs arguments, leurs projets de réforme éventuelle, leur vision globale de l'organisation. Et on s'intéresse, nous, tout particulièrement au candidat africain Macky Sall, ex-président sénégalais, désormais soutenu par son pays. Deux mots pour résumer, Wely Diallo, efficacité et transparence.
11: Pour défendre ses compétences en matière de médiation, Macky Sall a mis en avant son expérience, d'abord en tant qu'ancien président du Sénégal, mais aussi d'organisation régionale africaine. Il se donne pour objectif d'accélérer la transition numérique de l'ONU face aux défis de l'intelligence artificielle et de rendre l'institution plus efficace.
12: Il nous faut réinterroger nos méthodes de travail. Nous avons 40 000 mandats aujourd'hui qui ont été activés. Plus de 27 000 réunions annuelles. L'impact doit être prouvé. Et c'est cette réforme des méthodes de travail qui devra nous permettre d'arriver à l'efficacité. Efficacité, mais aussi une meilleure harmonie entre les différents services de l'organisation.
11: Interrogé sur la crise de liquidité de l'ONU, Macky Sall promet dialogue et transparence.
12: Cette crise de liquidité, en réalité, elle met en sourdine une crise de confiance. J'ouvrirai vraiment open book les comptes de l'organisation. Je mettrai également à la disposition de tous les États membres les propositions de solutions de réforme, tant au plan budgétaire qu'au plan des ressources humaines, de façon transparente. À partir du moment où les choses sont claires avec tous les États membres, il appartient maintenant à chaque État membre de remplir sa part de responsabilité.
11: Une fois nommé, Macky Sall promet de réformer l'architecture financière internationale pour permettre un accès équitable à l'aide financière. Il a notamment dénoncé des conditions de la dette trop lourdes pour les pays en développement.
9: Wely Diallo. Reporters sans frontières révèle tout un pan de la stratégie numérique de la junte au Burkina Faso. RSF publie une enquête où elle expose l'existence et le fonctionnement des bataillons d'intervention rapide de la communication. Ou comment le capitaine Ibrahim Traoré a mis sur pied un groupe de cybermilitants, bien organisés, chargés de matraquer un récit officiel et surtout de chasser ceux qui tentent d'aller à son encontre. En premier lieu donc, les journalistes qui osent encore faire leur travail. Polycarpe Somba, que révèle cette enquête de l'ONG ?
13: Le capitaine Ibrahim Traoré est personnellement mis en cause dans l'enquête de Reporters sans frontières. Il aurait créé ce groupe de cyberactivistes dès sa prise de pouvoir par coup d'État en septembre 2022. Au fil des années, les bataillons d'intervention rapide de la communication ont gagné en influence. RSF les décrit comme étant une milice hétéroclite mêlant activistes, personnalités proches du pouvoir, de nombreux anonymes et même un ministre en fonction dont l'identité n'a pas été révélée. Le groupe opère tel un essaim et pique quiconque ose critiquer Ibrahim Traoré, écrit RSF. Tout y passe, intimidation, harcèlement en ligne, insultes, images détournées ou calomnies. Mais le groupe ne s'arrête pas là. Il serait aussi spécialiste de la désinformation et de la propagande en faveur de la junte. RSF parle notamment des raids en ligne contre les détracteurs de la dictature militaire. Les cibles principales de ces cyberactivistes sont les journalistes, regrette encore cette ONG. Loin d'être un simple mouvement spontané des citoyens qu'elle prétend être, la milice est au contraire un groupe organisé au sein duquel les autorités et leur soutien sont directement impliqués, accuse Reporters sans frontières.
9: Polycarpe Somba, 6h37 à Ouagadougou.
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1: En Guinée-Édouard, la suite du procès en appel de l'ancien ministre de la Défense.
9: Mohamed Diané, accusé entre autres de détournement de deniers publics et de blanchiment de capitaux. La CRIEF requiert une peine d'emprisonnement. La Cour de répression des infractions économiques et financières réclame 10 ans de prison et 50 milliards de francs guinéens d'amende. Mouktar Ba, correspondant de RFI, assistait à l'audience.
15: C'est une audience de réquisition qui pourrait peser lourd dans l'issue de ce procès en appel. Devant la chambre des appels de la CRIEF, le ministère public a requis 10 ans de prison contre l'ancien ministre Mohamed Diané. Le parquet demande également une amende de 50 milliards de francs guinéens, soit près de 5 millions d'euros, ainsi que la confiscation des biens saisis. Au cœur du dossier, des accusations de détournement de deniers publics, d'enrichissement illicite, de blanchiment de capitaux portant selon l'accusation sur 511 milliards de francs guinéens. En début d'audience, la défense a remis à la cour la liste des biens que Dr Mohamed Diané reconnaît lui appartenir conformément à une décision prise lors de la précédente audience. De son côté, l'agent judiciaire de l'État a demandé à la cour de confirmer la condamnation civile de première instance, soit 500 milliards de francs guinéens de dommages et intérêts, tout en demandant que d'autres immeubles attribués à l'épouse et aux enfants de l'ancien ministre soient maintenus dans le dossier. Les plaidoiries de la défense doivent désormais se poursuivre avant que la cour ne mette l'affaire en délibéré. 4 ans après son interpellation, Dr Mohamed Diané continue de contester l'ensemble des accusations portées contre lui. Mouktarba Conakry, RFI.
9: Le cercle vicieux de la chaleur et de ses conséquences sur le réseau électrique. La suite de ce journal, c'est en Tunisie, qui peine en ce moment sous des températures suffocantes. Kairouan attend encore 43 degrés tout à l'heure. Sauf que qui dit mercure au plus haut dit pic de consommation électrique, et donc réseau en souffrance, et donc délestage. Délestage auquel s'ajoutent parfois des coupures d'eau. Reportage à bout de patience, Lilia Blaise.
16: À El Fars, au nord du pays, l'électricité est de nouveau coupée en début de soirée, après plusieurs interruptions intempestives dans la journée. Mohamed Ali, vendeur de sandwich, continue de préparer les commandes de ses clients. Il cède de la torche de son téléphone.
17: Je m'adapte vu que ça coupe toutes les deux heures. J'essaie de faire tout à la minute et de ne pas trop stocker les denrées pour éviter que ça tourne. Ça fait 3 semaines qu'on est dans cette situation et personne ne comprend rien car il y a des coupures sans arrêt.
16: Dans le café d'à côté, sur les chaises dispatchées sur les trottoirs, les habitués boivent leur citronnade, imperturbable, bien que plongée dans le noir, comme Hassan, 19 ans.
18: Moi, je travaille avec mon père qui est boucher et je peux vous dire que ça nous coûte très cher les frigidaires qui tombent en panne à cause des coupures répétées, sans compter que l'on n'a pas d'eau depuis une semaine.
16: Le mécontentement se fait entendre dans plusieurs régions du pays où certains habitants ont manifesté. À Kairouan, au centre de la Tunisie, où un pic de chaleur de 49 degrés a été enregistré la semaine passée, la situation est difficilement soutenable, selon Fawzi Mokadem de la Ligue tunisienne des droits de l'homme.
19: À Kairouan, beaucoup sont mécontents, mais ils préfèrent rester chez eux plutôt que sortir dans la rue pour manifester. Comme vous le savez, celui qui exprime une opinion critique peut se retrouver du jour au lendemain en prison.
16: Le président Kais Saied a ordonné des mesures immédiates contre les coupures d'eau et d'électricité qu'il a qualifiées de phénomènes anormaux. L'Ordre des jeunes médecins a recensé près de 150 morts de la canicule et a dénoncé le silence du ministère de la Santé qui n'a pas commenté les chiffres. Lilia Blaise, Tunis et El Fars, RFI.
1: À 6h40 temps universel, cette question, Edouard, à quoi ressemble le lac rose vu depuis l'espace?
9: Et le Siné Saloum ou encore la Casamance, à quoi ressemble-t-il? Il y a peu de personnes sur Terre capables de répondre à cette question. Et Thomas Pesquet en fait partie, l'astronaute français qui est en ce moment dans la capitale sénégalaise. Ça a été pour lui l'occasion de donner une conférence, masterclass, devant des étudiants passionnés. Occasion notamment de plaider pour les filières scientifiques. Juliette Dubois, correspondante de RFI, y assistait.
20: Salle comble au théâtre Sorano de Dakar, Thomas Pesquet raconte l'un de ses séjours dans l'espace à bord de la Station Spatiale Internationale, vidéo à l'appui derrière lui sur écran géant.
21: Une fusée, c'est une bombe, hein, c'est un missile, c'est énormément de carburant prêt à vous catapulter dans l'espace. Donc ça se passe quand même souvent bien, mais c'est un moment où on prend des risques.
20: Après les questions-réponses, les jeunes font la queue pour des photos, ravis de la rencontre.
22: Depuis la 6e, quand j'ai découvert l'astronomie, j'étais très intéressée par cela, parce que ça sortait de l'ordinaire. J'avais pas l'habitude de voir des choses comme cela, genre des planètes, des étoiles, etc.
23: Ça m'a donné beaucoup, beaucoup, beaucoup d'espoir. Le message qui est passé, que c'est permis de rêver quand on vient d'une petite ville.
20: Le message principal de Thomas Pesquet, renforcer les filières scientifiques et se lancer dans le domaine spatial, d'autant que le Sénégal a désormais son agence spatiale et a déjà lancé un premier satellite.
24: On a besoin de toutes les bonnes volontés, de tous les talents en Afrique, partout dans le monde pour faire face au challenge de demain. Le secteur spatial, ça sert à ça. Ça sert à répondre au changement climatique, ça sert à aider la société de plein de manières.
20: Dernier jour à Dakar ce vendredi pour l'astronaute avec des visites dans des universités. Entre l'agence spatiale sénégalaise et son homologue européenne, l'ESA, le partenariat existe déjà. Thomas Pesquet dit vouloir à présent semer des graines pour aller encore plus loin ensemble. Juliette Dubois, Dakar, RFI.
9: De retour les pieds sur terre et même les crampons plantés dans le sol, puisque la CAN féminine de foot débute après-demain au Maroc. Match d'ouverture dimanche entre l'Algérie et le Sénégal au stade de Rabat. Et les Nigérianes, neuf fois sacrées déjà tenantes du titre, qui repartent une nouvelle fois favorites. Parmi les outsiders, pour tenter de leur barrer la route, l'Afrique du Sud, une équipe qui sera composée notamment de 3 joueuses issues du JVWFC de Johannesburg. Un club où s'est rendu notre correspondant sur place, Valentin Hugues.
25: Dans les rangs des Banyana Banyana, surnom de la sélection sud-africaine, beaucoup de joueuses sont issues du célèbre club de Pretoria, les Mamelodi Sundowns. 3 viennent du JVWFC et sont entraînées par Bafana Ntlapo.
26: On est derrière l'équipe sud-africaine dans son ensemble, pas seulement derrière nos joueuses du JVW, parce qu'on soutient évidemment aussi les joueuses du Western Cape United ou des Sundowns. Nous sommes adversaires en championnat, mais lorsqu'il s'agit de représenter la nation, On est derrière toute l'équipe pour veiller à ce qu'elle représente bien le pays et ramène le trophée. Et elles en sont capables. Nous sommes actuellement l'une des équipes les plus fortes de la CAN, aux côtés du Maroc ou de la Zambie qui monte en puissance. On s'attend à ce qu'elles rentrent avec la Coupe.
25: Car dans cette compétition, historiquement dominée par le Nigeria, l'Afrique du Sud n'a soulevé le trophée qu'une seule fois en 2022. Dans ce club de Johannesburg, voir trois joueuses de l'équipe senior s'élancer dans la compétition a créé une large vague de motivation pour les plus jeunes, comme Mia, 15 ans.
0: Ça nous motive vraiment, mes coéquipières et moi, car ça nous prouve que JVW forme des joueuses qui deviennent d'excellentes footballeuses, capables d'intégrer l'équipe nationale.
25: L'Afrique du Sud joue son premier match lundi face à la Tanzanie. Valentin Hugues, Johannesburg, RFI.
9: Afrique du Sud qui aura comme autres adversaires en phase de poule la Côte d'Ivoire et le Burkina Faso. 6h44,
1: TU. Merci beaucoup, Édouard Dupénoit. À 6h44, en temps universel, on poursuit avec la revue de presse. Revue de presse africaine. Bonjour Catherine Potet.
2: Bonjour Clotilde.
1: Et à la une, les arguments de Macky Sall pour devenir secrétaire général de l'ONU.
2: C'était hier à New York que les 6 candidats, dont Macky Sall au poste de secrétaire général de l'ONU, étaient auditionnés lors d'un débat public télévisé. Débat dont la presse sénégalaise se fait l'écho. CNE+, notamment, nous explique que l'ancien président sénégalais a choisi le registre de l'expérience de chef d'État et de médiateur continental. Interrogé sur l'attitude à adopter face à un membre permanent du Conseil de sécurité de l'ONU qui violerait la charte, Macky Sall a évoqué sa rencontre avec Vladimir Poutine après le déclenchement de la guerre en Ukraine. Rencontre doublée d'un déplacement à Kiev pour illustrer sa capacité à maintenir un contact permanent avec toutes les parties, poursuit CNE+. Dakar Actu de son côté, c'est une autre des déclarations de Macky Sall. Si l'ONU devait être un orgue, je crois avoir la capacité de donner une belle partition au nom des peuple que nous représentons. Quant au journal en ligne Sénégo, il souligne que l'ancien président sénégalais a promis d'agir rapidement pour restaurer la confiance, renforcer l'efficacité de l'ONU et engager les réformes jugées nécessaires.
1: Macky Sall dont l'équipe de campagne chercherait à joindre Donald Trump.
2: Oui, c'est ce qu'annonce Dakar Matin. Selon le journal, l'ancien chef de l'État sénégalais s'active en coulisses pour faire pousser ses chances. Sa team de campagne cherche à tout prix à entrer en contact avec l'administration de Donald Trump. Mais sans succès. Le mythe du réseautage huilé de l'ancien président au sein de la Maison-Blanche s'effondrerait-il, s'interroge Dakar Matin, qui ne donne pas cher des chances de Macky Sall d'accéder au poste de secrétaire général de l'ONU. En effet, souligne Dakar Matin, Macky Sall, qui vit reclus dans sa résidence cossue de Marrakech, n'est pas le favori de Washington et encore moins un proche de l'administration Trump. L'entreprise de séduction lancée par l'équipe de Macky Sall s'est soldé par un échec cuisant, selon Dakar Matin. Le journal sénégalais assure en effet que, selon ses sources, il n'y a eu aucun retour à ses nombreuses sollicitudes.
1: On va aussi, Catherine, en RDC, où les dernières déclarations de l'actuel secrétaire général de l'ONU, Antonio Guterres, au sujet des minerais de la République démocratique du Congo, sont particulièrement remarquées et critiquées.
2: C'est à la une du journal de Kinshasa. Les mots d'Antonio Guterres à New York ont résonné avec une intensité particulière à des milliers de kilomètres de là. Le plaidoyer de Guterres relance la colère contre l'inaction internationale. Son message est clair, explique le journal de Kinshasa. Il faut couper les groupes armés et les réseaux criminels de leurs sources de financement. Mais en RDC, remarque le journal congolais, ce nouvel appel soulève une question devenue presque incontournable. Combien de fois la communauté internationale dénoncera-t-elle le problème avant de passer réellement à l'action? Car depuis des années, Kinshasa alerte sur le pillage de ses ressources minières, des alertes répétées, des rapports, des condamnations diplomatiques, mais sur le terrain, la violence persiste et les minerais continuent d'alimenter un commerce opaque. Alors, en quels termes précis le secrétaire général de l'ONU s'était-il exprimé? Nous devons, avait-il dit, priver les groupes armés et les réseaux criminels des revenus qui attisent les conflits qui n'ont que trop duré, rappelle le journal de Kinshasa. qui n'est pas très optimiste, soulignant que le défi est immense, le commerce des minerais dépassant largement les frontières de la RDC et impliquant des groupes armés, des réseaux criminels, mais aussi des négociants, des entreprises et des chaînes internationales d'approvisionnement. Derrière les discours prononcés dans les grandes salles de New York, conclut le journal de Kinshasa, une question continue de hanter la RDC. Quand ces richesses naturelles cesseront-elles d'être le carburant des conflits pour devenir enfin le moteur de son développement ?
1: La revue de presse de Catherine Poté.
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1: Dans le monde, l'actualité de ce vendredi 24 juillet 2026, c'est aussi les autorités iraniennes qui font état de 4 morts dans des frappes américaines dans le sud-ouest de l'Iran. Téhéran qui revendique des attaques de drones sur Bahreïn et la Jordanie et qui menace aussi de rétorsion tout pays participant, coopérant ou aidant les États-Unis. La Russie, elle, dit avoir abattu dans la nuit 571 drones ukrainiens. L'une de ces attaques a provoqué un important incendie dans un entrepôt à Saint-Pétersbourg. Plus de 40 000 personnes évacuées dans l'ouest de la France face à d'importants incendies en Gironde et dans les Landes. Le président français demande l'activation du mécanisme de protection civile de l'Union européenne. En Espagne aussi, des milliers de personnes évacuées dans la région de Madrid. Le gouvernement espagnol a décrété l'état d'urgence national. Et puis une arrivée dans l'Alpe d'Huez pour la 19e étape du Tour de France. On attend une première explication entre le maillot jaune Tadej Pogacar et ceux qui pourront encore espérer rivaliser, dont peut-être le français Paul Sexas. Il faudra t'en garder sous la pédale en tout cas avant l'étape de demain. Et c'est 5400 dénivelés positifs. 5400 mètres de dénivelés positifs. Des efforts ont été réalisés, mais ils sont encore insuffisants dans la gestion du secteur aurifère au Cameroun et en République démocratique du Congo. Les revenus de l'or sont de moins en moins reversés dans les caisses de l'État. C'est en tout cas la conclusion d'un rapport de l'Institut d'études de sécurité publié ce mois-ci. Le Cameroun a par exemple déclaré 22 kilos d'or exportés en 2023, alors que les importateurs affirment en avoir acheté 15 tonnes. Alors on va essayer de mieux comprendre la situation avec la professeure Aïcha Pembura. Elle est chercheuse à l'Observatoire du crime organisé et de la violence en Afrique centrale à l'Institut d'études de sécurité. Elle répond aux questions de Magali Lagrange.
4: Aïcha Pembura, bonjour.
5: Bonjour.
4: Comment ça fonctionne au Cameroun, l'exploitation des sites aurifères ? Qui les exploite ?
5: En fait, il y a beaucoup d'acteurs sur le terrain de l'exploitation de l'or au Cameroun. Il y a des étrangers, des opérateurs notamment chinois, mais il y a également des entreprises minières camerounaises. Cet ensemble d'acteurs ont jusqu'ici souvent évolué dans une forme d'opacité. C'est pour cela que les autorités camerounaises, ayant reconnu ce dysfonctionnement, ont déployé des forces pour sécuriser certains sites illégaux justement et suspendre des activités justement illégales dans un certain nombre de sites identifiés.
4: Des autorisations sont délivrées aux exploitants des sites aurifères. Comment ces exploitants obtiennent-ils les autorisations, y compris d'ailleurs des exploitants étrangers ?
5: Il y a eu jusqu'ici beaucoup d'opacité dans le secteur parce que dans des contextes de fragilité de la gouvernance minière, l'existence d'un certain nombre de réseaux d'influence locaux, économiques, administratifs ou parfois politiques peut contribuer à limiter l'effectivité des contrôles et à faciliter certains contournements de la réglementation.
4: Et vous parlez dans votre document, par exemple, d'intermédiaires camerounais. Est-ce qu'on sait quel type d'intermédiaires agissent dans ce secteur ?
5: Alors, il faudrait davantage d'investigations pour vous donner des réponses encore plus précises.
4: Vous parlez aussi de plusieurs entreprises chinoises, notamment, qui sont protégées par de puissantes élites. Même question, est-ce qu'on a plus de précision sur ces protections dont bénéficient certains opérateurs, y compris chinois?
5: Oui, il a effectivement été documenté que certaines entreprises chinoises ont pu bénéficier des faiblesses des dispositifs de contrôle. En réalité, dans notre article, nous évoquons le cas de deux pays, le Cameroun et la République démocratique du Congo. Les problèmes sont très semblables, mais avec quelques différences contextuelles. Nous évoquons justement, en ce qui concerne ces opérateurs étrangers, chinois notamment, que les défis ont conduit ces autorités camerounaises et congolaises à renforcer progressivement leur dispositif de gouvernance. L'enjeu ici, est également d'assurer un suivi, d'évaluer leur application réelle sur le terrain et de renforcer les capacités institutionnelles afin de garantir leur efficacité, leur impact et leur durabilité dans le temps. C'est ça tout l'enjeu.
4: En République démocratique du Congo, vous notez aussi une présence dans le secteur aurifère, une présence chinoise dans les provinces de l'Est notamment. Est-ce que ce sont les mêmes opérateurs qu'au Cameroun? Est-ce que ce sont les mêmes réseaux d'exploitation?
5: Certes, les opérateurs de nationalité chinoise, on peut les retrouver tant en République démocratique du Congo qu'au Cameroun. Mais les contextes étant différents, il faut préciser que en RDC, certaines zones minières sont affectées par les présences des groupes armés, ce qui complexifie fortement la gouvernance du secteur. Dans ce pays, les mesures sont plus développées en raison de l'importance du secteur aurifère et des risques de financement des groupes armés.
4: Dans les deux pays, Cameroun comme RDC, l'exploitation de l'or échappe en grande partie au contrôle et donc aux réglementations en vigueur. Avec quelles conséquences pour les communautés riveraines ?
5: La situation est préoccupante, destruction des terres, pollution au mercure, à la cyanure. Il faut que les opérateurs nationaux comme étrangers rendent des comptes et que les communautés soient indemnisées.
4: Concernant l'activité elle-même, est-ce que ces communautés riveraines des sites aurifères participent à l'exploitation ou est-ce qu'elles sont complètement exclues de ces activités ?
5: Il est difficile de dire qu'elles sont véritablement exclues parce que il y a l'exploitation artisanale. Il faudrait donc pouvoir avoir une vue d'ensemble des acteurs.
4: Est-ce qu'on connaît le circuit de l'or qui est extrait du Cameroun, de RDC?
5: Le rapport ITI a justement mentionné le marché de Dubaï comme l'un des principaux débouchés. Il y a beaucoup de difficultés dans la compréhension justement de tout ce processus, dans la transparence et dans la traçabilité de cette chaîne de valeur. Il faut un renforcement des capacités administratives et une meilleure coordination entre les différents services de l'État pour qu'on puisse avoir une transparence des attributions des permis, déclarations des volumes produits, les flux commerciaux et les débouchés.
4: Au Cameroun, par exemple, le gouvernement dit vouloir assainir le secteur. Qu'est-ce qu'il faut faire pour assainir durablement le secteur de l'exploitation aurifère ?
5: Plusieurs actions sont déjà en cours.

0: dans cette petite commune entourée de pins.
1: On a tous peur de savoir dans quel état on va retrouver notre maison, quoi.
0: Aux alentours de 4h du matin, il n'a plus eu le choix.
1: C'est de moi-même que je suis parti, puisque il y a de la fumée qui commençait à s'épaissir. Et donc, par sécurité, j'ai préféré partir comme mes voisins. Et là, j'ai voulu retourner à la maison. Il y a le feu tout autour du porche. Donc, j'ai pas pu approcher le village.
0: Assise à une table à côté, verre d'eau en main, Véronique repense à la nuit qu'elle vient de passer sur un parking de supermarché.
2: Bien sûr, nous n'avons pas pu ni dormir, ni rien. Et là, ce matin, on est arrivé ici à la salle des fêtes de Sainte-Hélène.
0: À côté d'elle, elle n'a qu'un sac qu'elle avait préparé à l'avance en voyant le feu arriver.
2: Quelques vêtements, chaussures, les affaires de toilette et surtout tout ce qui est passeport, papier d'identité, carnet de santé. Tout ça, on avait déjà préparé.
0: Karim, lui, n'a pris que ce qui lui semble essentiel.
3: J'ai mon chien, c'est le principal, voilà.
0: Les Porgers cherchent maintenant des solutions pour se loger ce soir, chez des amis, de la famille ou par le biais de leurs assurances.
4: Et le plan d'évacuation en France est inédit par son ampleur. Au total, 80 000 personnes vont être évacuées des zones sinistrées. De l'autre côté de la frontière, le Premier ministre espagnol évoque une situation dramatique. Les incendies font rage dans le pays, notamment aux portes de Madrid, à moins de 100 km du centre-ville, avec un vent persistant qui complique les opérations des pompiers. 10 000 personnes ont déjà été évacuées. Les autorités espagnoles craignent que les feux déjà hors de contrôle fusionnent pour former un seul immense brasier. L'armée américaine a visé Zibakenar la nuit dernière, ville du nord de l'Iran, où se situe un centre de formation navale et de commando des gardiens de la Révolution. Nouveau bombardement tandis qu'en face, Téhéran a menacé de rétorsion tout pays et dans les États-Unis dans leurs attaques et visé avec ses drones une nouvelle fois les installations utilisées par l'armée américaine à Bahreïn et en Jordanie. Le cycle de violence se poursuit et la région se prépare à une nouvelle escalade. Michel Paul, bonjour.
5: Bonjour Karine, bonjour à tous.
4: En Israël, l'appareil sécuritaire israélien tourne à plein régime, désormais suspendu aux arbitrages de la Maison Blanche. Michel, la question est de savoir si le pays va être entraîné dans la tempête ou épargné par les frappes.
5: Oui, on peut parler de tension maximale. Israël se prépare à tous les scénarios et déjà peut-être dès ce week-end, les réunions sécuritaires se multiplient. Sur le terrain, l'armée est en alerte et certaines municipalités ont déjà ouvert leurs abris publics par précaution. Les consignes du commandement de la défense passive restent cependant inchangées à ce stade, mais la menace d'une frappe préventive iranienne est prise très au sérieux. Alors en fait, trois options sont sur la table. Une attaque directe de Téhéran, une riposte iranienne après des frappes américaines, ou bien une opération conjointe. Mais un dernier scénario existe, celui où les frappes américaines se concentrent sur le Golfe, laissant Israël hors du cercle de feu, ce qui, d'après les médias ici, serait l'option prioritaire des responsables militaires, mais apparemment pas celle de l'équipe politique du Premier ministre Netanyahou. Alors pour l'instant, en tout cas, on attend ici la décision de Donald Trump. La réponse de Washington déterminera si la région bascule ou non dans un embrasement général.
4: Michel Paul, en direct de Jérusalem. Autre continent, autre guerre, un énorme panache de fumée a recouvert le ciel de Saint-Pétersbourg. De nouveau, des drones ukrainiens se sont abattus sur des entrepôts du géant russe du commerce en ligne, Wildberries. Cette fois, sur la deuxième ville du pays, à plus de 800 km de la frontière avec l'Ukraine, Kiev accuse l'entreprise de stocker et de fournir des composants utilisés dans la fabrication de matériel militaire. La guerre se joue aussi sur les routes maritimes. Après une série d'attaques russes contre des ports ukrainiens et des cargos en mer Noire, plus aucun navire ne rentre dans les ports de la région d'Odessa. Une première depuis la création du corridor maritime ukrainien en 2023. Une situation qui menace les exportations agricoles de l'Ukraine, mais aussi l'approvisionnement mondial en céréales. Sofia Katsenkova.
6: Depuis 3 ans, le corridor maritime ukrainien résistait à la guerre. Mais les dernières frappes russes ont changé la donne. Les armateurs ne veulent plus prendre de risques, explique André Sizov, expert des marchés céréaliers.
7: Le plus gros problème aujourd'hui, ce n'est pas les terminaux endommagés. C'est que les propriétaires de navires refusent d'envoyer de nouveaux bateaux, car c'est devenu trop dangereux. Résultat, 100% de la capacité du port d'Odessa est aujourd'hui à l'arrêt.
8: offline.
6: Depuis plusieurs semaines, les frappes russes sur les ports ukrainiens et les navires marchands se multiplient. Selon l'expert, cette escalade est aussi une réponse aux attaques ukrainiennes contre des navires.

0: Les Russes en mer d'Azov. Avant cette nouvelle crise, 80 à 90% des exportations agricoles ukrainiennes transitaient par Odessa. Kiev tente de rediriger ses cargaisons vers le Danube ou le port roumain de Constanța, mais ses routes sont moins efficaces.
1: Le Danube ne peut accueillir que de petits navires et avec la canicule, le niveau de l'eau est très bas, ce qui limite encore davantage les capacités de transport.
0: Le prix des céréales exportées par l'Ukraine augmente fortement, ce qui impacte les cours mondiaux du blé au plus haut niveau depuis 2 ans.
2: En Inde, c'est une journée de protestation nationale ce vendredi. Des milliers de jeunes réunis sous la bannière du Parti du Peuple des Cafards campent depuis lundi sur une place du centre de la capitale New Delhi. Le mouvement créé en ligne en mai dernier après des fraudes massives lors d'examens universitaires. Ce mouvement exige la démission du ministre de l'Éducation. Nicolas Feldman, bonjour.
3: Bonjour Karine, bonjour à tous.
2: Le ministre est toujours en place, mais Narendra Modi est sorti de son silence ces dernières heures.
3: Oui, avec d'abord un message écrit, rien n'est plus important que le bien-être et l'avenir de notre jeunesse, puis fait extrêmement rare dans une vidéo publiée sur les réseaux sociaux. On y voit le Premier ministre indien à son bureau qui se filme avec un téléphone sans maquillage. Narendra Modi affirme comprendre la douleur des étudiants et annonce une nouvelle loi contre les fraudes aux examens.
4: J'ai donné aujourd'hui des instructions au ministère concernant les tribunaux à procédure accélérée. Après un travail acharné, les ministères m'ont même soumis le projet de loi tard hier soir. La question des peines sévères sera débattue en Conseil des ministres ce vendredi et le texte sera finalisé après consultation des ministres. Nous nous efforcerons alors de faire adopter le projet de loi par la Chambre le plus vite possible.
3: Alors, cette annonce peut-elle calmer la colère des manifestants? Ils restent en tout cas encore massivement mobilisés aujourd'hui, épreuve que les autorités prennent désormais ce mouvement très au sérieux. Ce matin, pendant près de 2 heures, 2 ministres ont rencontré des représentants du parti des Cafards. Les revendications restent les mêmes, une réforme du système d'examen, mais surtout la démission du ministre de l'Éducation. Pour l'instant, pas d'avancée sur ces sujets. Le gouvernement s'est engagé à répondre à ces demandes lors de la prochaine réunion ce samedi.
2: Nicolas Feldman, sur le front du commerce international, garder la main et maintenir la pression. 6 mois après une décision de la Cour suprême jugeant illégaux la plupart des tarifs douaniers imposés par Donald Trump au début de son mandat, le président américain a annoncé hier soir une nouvelle salve de taxes douanières sur les produits importés de 80 pays. Les Européens respirent en revanche, l'Australie, le Brésil, le Japon mais aussi la Chine devront s'acquitter d'une taxe de 12,5% sur toutes leurs exportations à destination des États-Unis. Voilà, c'est la fin de ce journal. Dans moins d'une demi-heure maintenant, c'est RFI Midi.
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6: Bonjour, pourquoi RFI dit ça ? Et la Fabrique de l'Info prennent leur quartier d'été. Cette semaine, nous vous proposons un florilège de nos meilleurs moments. Avec cette question, tout d'abord, qui sont les fixeurs ? Comment travaillons-nous avec eux ? Le courrier d'un ancien fixeur afghan nous emmène cette semaine aux côtés de ses alliés indispensables, des envoyés spéciaux. Ils sont interprètes, facilitateurs, ils permettent aux journalistes de la presse étrangère de réaliser des reportages ancrés dans le réel sur des terrains souvent difficiles. Nous recevons également Adrien Delgrange pour parler de l'art pas si facile de faire un journal en français facile. Mais d'abord, nous parlons des violences sexuelles dans les conflits. On sait le lourd tribut payé par les femmes. Qu'en est-il pour les hommes ? Patrick Kitolo qui nous écrit d'Ouganda, il nous pose une question concernant le viol comme arme de guerre. Alors pour répondre, on vous retrouve Caroline Paré, journaliste productrice de Priorité Santé, tous les jours à l'antenne. Bonjour Caroline.
7: Bonjour Juliette.
6: La question porte sur un sujet particulier. Pourquoi est-ce que l'on ne parle que des femmes et pas des hommes quand on évoque le viol comme arme de guerre ?
7: Oui, c'est vrai que les femmes ne sont pas les seules, bien sûr, à subir cette violence dans un contexte de conflit. C'est vrai aussi que dans la presse, mais aussi aussi dans des recherches en sciences humaines, recherches universitaires, également en ce qui concerne les prises en charge médicales et même dans des œuvres de fiction. Ce sont surtout les femmes, les victimes, les survivantes de ces viols comme armes de guerre. Déjà, pour revenir à la définition, il s'agit ni plus ni moins d'une tactique de guerre délibérée. Ça a été reconnu comme tel par le Conseil de sécurité de l'ONU. Et avec la création de la Cour pénale internationale, eh bien le viol comme arme de guerre a d'ailleurs été qualifié de crime de guerre, de crime contre l'humanité. Quand on parle de tactique, qu'est-ce qu'on veut dire? Ça veut dire stratégie. C'est vrai que c'est absolument horrible de parler de stratégie quand on parle de viol. Et pourtant, l'objectif, c'est bien de détruire sans tuer, anéantir le psychisme, l'estime, la cohésion, menacée, l'avenir de la communauté, car dans le cas des femmes, les femmes physiquement et symboliquement, eh bien, elles portent la vie. Alors effectivement, la majorité des données, des récits concernent ces violences, ces actes de barbarie à l'encontre des femmes. Dans l'actualité toute récente, on a évoqué leur caractère systématique en Éthiopie, exactions aussi commises au Soudan, mais ces faits sont documentés sur la plupart des terrains de guerre. En Ukraine, il y a plusieurs dizaines d'années, c'était en Sierra Leone, pendant la guerre en Bosnie-Herzégovine, pendant le génocide du Rwanda de 94. Et puis, il faut aussi le souligner, hein, une région du monde illustre peut-être encore davantage ces exactions, et cette région, c'est l'Est de la République démocratique du Congo.
6: Caroline, on évoque davantage les femmes aussi parce que pour un certain nombre d'entre elles, les violences vont entraîner une prise en charge médicale.
7: Oui, au-delà du traumatisme psychique essentiel, il y a ces blessures atroces, des mutilations, des infections sexuellement transmissibles, hein, le risque bien sûr du VIH-SIDA, mais aussi des grossesses associées à ces violences sexuelles. Et ce n'est pas pour rien que c'est aujourd'hui un médecin qui incarne le visage de la lutte contre ces violences sexuelles comme arme de guerre. Cette personnalité, c'est bien sûr le gynécologue congolais Denis Mukwege, lauréat du prix Nobel de la paix en 2018, l'homme qui répare les femmes victimes de la guerre dans l'Est du Congo. Le viol comme arme de guerre, réalité historique, hein, même si ce sujet, on en parle aujourd'hui beaucoup plus parce qu'il y a des institutions, des chercheurs, des juristes, bien sûr les médias dont nous RFI, et des ONG qui sont emparées du sujet.
6: Alors pour revenir à la question de Patrick, les hommes victimes de viols dans les conflits.
7: On touche vraiment un deuxième tabou. Au-delà de toutes les conséquences et séquelles dont je viens de parler, qui sont valables bien sûr pour tout le monde, c'est bien sûr dans de nombreuses cultures, la difficulté, voire l'impossibilité d'évoquer le fait d'avoir été violé quand on est un homme par un ou plusieurs autres hommes. On a davantage l'image du combattant, voire même du martyr, mais pas de l'homme violé. Et ça peut restreindre considérablement la libération de la parole. Ces crimes sont passés sous silence, les victimes sont réduites à rester avec leur traumatisme. Et il faut souligner aussi que longtemps, ces viols comme armes de guerre ont été passés sous silence, minimisés, y compris pour les femmes. Pourtant, il y avait des preuves, il y avait des témoignages, on en parle davantage. Il y a aussi une meilleure prise en charge médicale et il y a même des programmes dédiés aux violences basées sur le genre, mais dans la plupart des cas, ces programmes, ils ciblent les survivantes au féminin.
6: Et c'est donc vrai que ce sujet est encore largement négligé lorsqu'on parle des hommes.
7: Oui, la presse anglo-saxonne, hein, les chercheurs de culture anglophone, germanophone, se sont davantage emparés du sujet. On peut citer aussi la production d'un documentaire allemand qui a été diffusé sur la chaîne de télé Arte. Il s'appelle tout simplement « Le viol des hommes, une arme de guerre ». Il a été réalisé par Suzanne Brahms et Mitya Shurikov. Il donne la parole à des civils ukrainiens violés par des soldats russes, des survivants, là aussi de l'Est du Congo. Travail de mémoire aussi d'un soldat bosniaque violé par la police militaire serbe il y a 30 ans. D'ailleurs, le tribunal pénal international pour l'ex-Yougoslavie avait jugé ces crimes spécifiquement. Crimes de guerre, crimes contre l'humanité, viol en situation de conflit, c'est une réalité pour les hommes comme pour les femmes, mais c'est un fait. Sa dimension historique, sa fréquence et sur certains terrains de guerre, son caractère systémique concerne aujourd'hui surtout les femmes.
6: Merci Caroline.
8: I started to be the fixer from the start of the full scale invasion.
9: I'm a local producer or fixer for the last year and a half.
10: I started to work as a fixer. It wasn't planned, it wasn't scheduled, it just happened.
6: Dans les mails de Pourquoi RFI dit ça cette semaine, le message d'un ancien fixeur afghan exilé au Pakistan qui nous dit la précarité de sa situation. Les fixeurs aident les journalistes à couvrir les événements qui se déroulent dans des régions étrangères. Ils font notamment office d'interprètes, mais pas seulement. Ce sont des guides, des éclaireurs, voire des facilitateurs. Souvent invisibles, on parle d'eux dans les médias quand ils interviennent dans une zone de conflit. Quand la presse étrangère rentre chez elle, eux reste sur place, malgré le danger. Bonjour Vincent Souriot.
11: Bonjour Juliette, bonjour tout le monde.
6: Vous êtes l'envoyé spécial permanent d'RFI à Washington, mais vous avez longtemps été reporter au service international à RFI. Vous êtes le dernier journaliste de la maison à vous être rendu en Afghanistan. Et sur place, vous avez travaillé avec un fixeur.
11: Oui, j'ai travaillé avec plusieurs fixeurs même. En arrivant à Kaboul, j'ai eu recours au service d'un fixeur qui a pu me caler des rendez-vous, m'emmener à des endroits où je n'aurais pas pu aller seul. Et ensuite, quand il a fallu se rendre dans le sud, dans une région qui à l'époque était déjà plus ou moins contrôlée par les talibans, on a fait appel à quelqu'un qui connaissait bien le tissu local. Donc j'ai travaillé en réalité, parfois même avec deux fixeurs à la fois, qui étaient avec moi en permanence pendant la journée et qui me servaient à la fois de guide et aussi qui assuraient ma sécurité, qui étaient capables de négocier avec les talibans si jamais il y avait besoin de négocier pour garantir un accès pour aller à tel ou tel endroit.
6: Ces fixeurs, est-ce que vous avez encore de leurs nouvelles aujourd'hui ?
11: Les nouvelles que j'ai eues de l'un de mes fixeurs, c'est qu'il a dû quitter le pays précipitamment. Il avait participé à l'élaboration d'un rapport pour le compte d'une organisation internationale. Il se trouve que son nom a fuité et il a eu vent de menaces sur sa sécurité, ce qui l'a obligé à partir pour se réfugier en Iran, ce qui illustre bien l'insécurité totale dans laquelle ces journalistes locaux peuvent vivre en Afghanistan. C'est-à-dire que il y a un contrôle très étroit qui est exercé par les autorités talibanes sur la presse. C'est le cas pour la presse étrangère, mais là on ne parle pas de problème de sécurité. Pour la presse étrangère, les talibans ont mis en place un bureau des médias. Et aujourd'hui, on ne peut plus aller en Afghanistan sans soumettre à ce bureau des médias une sorte de feuille de route sur laquelle on doit indiquer quel reportage on va faire, qui on va rencontrer, pourquoi on a décidé d'aller à tel ou tel endroit. Donc il y a un véritable contrôle éditorial et certains pourraient même parler de censure. C'est-à-dire que si les sujets qu'on propose, nous, journalistes de la presse étrangère, si ces sujets ne conviennent pas à ce bureau taliban, on ne peut pas aller en Afghanistan, donc on ne peut pas exercer notre métier de journaliste librement. Mais ça, ce n'est rien du tout par rapport au sort des journalistes locaux qui, eux, sont carrément pourchassés par les talibans, parfois arrêtés, parfois emprisonnés, parfois torturés, parfois tués.
6: On voit qu'il y a de plus en plus dans le monde des trous noirs de l'information, des endroits où ce ne sont que ces journalistes locaux qui peuvent informer le reste du monde. Et on entend aussi ce besoin de ces journalistes locaux d'être relocalisés, d'être sortis du pays éventuellement. Est-ce que vous avez déjà dû aider des journalistes locaux à partir ?
11: Oui, ça m'est arrivé en décembre 2021, quand je suis retourné en Afghanistan. Je me suis rendu à Bamiyan, dans l'ouest du pays. C'est une région à majorité Hazara. Les Hazaras sont une minorité afghane, donc c'est une population d'Afghanistan qui a toujours été persécutée dans le pays, et notamment par les talibans. Et ces persécutions ont repris de plus belle lorsque les talibans sont revenus au pouvoir. Il se trouve que lorsque je suis allé à Bamiyan, j'ai rencontré des journalistes locaux qui eux-mêmes étaient issus de cette minorité Hazara, qui avaient peur pour leur vie parce qu'ils étaient persuadés, et ils avaient bien raison, qu'avec le retour des talibans, le peuple Hazara et les habitants de la région allaient de nouveau faire l'objet de massacres. Donc, ils ont manifesté l'envie de quitter le pays le plus vite possible. Ils ont commencé par partir au Pakistan, comme beaucoup de journalistes locaux et de fixeurs, ainsi que des employés gouvernementaux du gouvernement précédent, qui eux-mêmes étaient menacés par les talibans. Tous ces gens ont décidé de s'exiler, et les journalistes dont je vous parle, donc ont pris la route du Pakistan, se sont installés pendant des mois dans un camp de réfugiés, et ils ont miraculeusement, et je dois le souligner, grâce à l'aide de l'ambassade de France, pu obtenir un visa au bout de plusieurs mois. Et aujourd'hui, ils vivent dans le centre de la France et ils ont trouvé du travail. Mais c'est la double peine pour ces fixeurs en réalité, qui en plus sont des gens qui fournissent un travail absolument primordial pour nous, les journalistes de la presse étrangère, mais qui très souvent sont complètement invisibilisés. On ne parle pas d'eux, ils ne sont pas mentionnés, on ne sait pas qu'ils ont été présents lors de tel ou tel reportage, on ne sait pas les risques qu'ils ont pris. Et pourtant, Dieu sait que ce sont des risques très importants parce que, par exemple, lorsque j'étais à Kaboul en août 2021, au moment de la chute de Kaboul, lorsqu'un taliban aperçoit un journaliste afghan à côté d'un journaliste étranger, le mot qui lui vient en tête directement dans la tête de ce taliban, c'est collaboration. Donc, il faut le mettre sous surveillance et lorsque ces étrangers regarderont ailleurs, on va l'arrêter et le torturer.
6: Vincent Souriau, RFI Washington. Le sort des fixeurs, c'est l'une des priorités de Reporters sans frontières, la grande organisation de défense des journalistes ici en France. RSF qui leur a d'ailleurs consacré un film il y a 2 ans, Fixeurs de guerre, les invisibles du reportage. Toujours à voir sur les plateformes de streaming.
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6: Amira, fidèle auditrice du journal en français facile, qu'elle écoute depuis le Cameroun, nous a écrit. Elle voudrait savoir comment se prépare ce journal. Elle a aussi des questions sur le niveau de français utilisé. Adrien Delgrange va nous expliquer tout ça. Bonjour Adrien.
12: Bonjour à toutes et à tous.
6: Cette auditrice de Garoua au Cameroun nous dit le français employé dans ce journal en français facile, il n'est pas si facile que ça. C'est difficile le français facile.
12: Je comprends qu'elle puisse nous faire ce retour. Elle n'est pas la seule. Il est vrai qu'on emploie de temps à autre des mots plus ou moins complexes. Je dirais en préambule que ce journal s'adresse au plus grand nombre. Il est à 1 heure de grande écoute. Vous vous calez sur votre radio, 16h temps universel. Et parmi ces auditrices et ces auditeurs qui veulent apprendre le français, on essaie de les capter, de les prendre par la main avec des mots plus simples. Et c'est là où le travail avec mes rédactrices en chef, Emmanuel Klotz ou Christine Muraté, intervient dans le choix des sujets pour être le plus compréhensible possible.
6: Est-ce que vous, Adrien, pour faire un journal en français facile, vous avez suivi une formation particulière? Est-ce que vous êtes professeur de français langue étrangère, par exemple?
12: Surtout pas. Et vraiment, je n'ai pas été recruté pour être un professeur de français, mais bel et bien un journaliste. Celles et ceux qui ont pensé à ce poste voulaient un homme ou une femme en chair et en os qui puisse utiliser le français tel qu'on l'utilise dans le jargon journalistique. Et c'est là où intervient un petit peu mon travail, c'est-à-dire d'utiliser des synonymes, d'utiliser des périphrases, d'expliquer les mots les plus compliqués. En fait, quand mes yeux se posent sur une information, on me donne une information, je commence déjà par me dire comment je vais pouvoir la donner sujet, verbe, complément. Si je commence à utiliser un mot compliqué, je m'efforce de l'expliquer. Si on parle de décision de justice, un mandat d'arrêt international, je vais quand même utiliser cette expression très précise et je vais expliquer que c'est une arrestation au niveau planétaire d'une personne. J'avance devant mes informations pour faire ce travail.
6: Amira, l'auditrice, nous dit c'est du français facile, mais il faudrait plutôt le faire en français courant. Ça vous parle? Ça veut dire quelque chose?
12: Ça me parle et à la fois, j'ai envie de lui dire que si c'était en français courant, peut-être que ça pourrait être argotique ou alors moins précis. Nous, je pense que dans la définition du français facile, il est important de comprendre que je ne suis pas seul, qu'il y a toute une équipe. Et donc là, j'incite vraiment les auditeurs à aller se balader sur notre site internet françaisfacile.rfi.fr où là, vous trouverez des exercices issus du journal, des fiches pédagogiques, un podcast bilingue, français arabe, français espagnol, énormément de ressources, tout ça gratuitement. On peut par exemple aussi écouter le journal et réduire la vitesse pour prendre le temps de l'écouter.
6: Pour apprendre le français avec l'actualité internationale, l'adresse internet c'est françaisfacile.rfi.fr et attention, il y a un petit piège, il faut écrire français avec un C et pas un CCD. 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

0: pourquoi RFI dit ça comme ça. Bonjour Frédéric Jeuneau.
1: Bonjour.
0: Alors nous allons parler gros sous aujourd'hui.
1: Oui Juliette, et c'est à cause d'un auditeur mécontent. RFI expliquait récemment qu'un ancien chef d'État était condamné à de la prison pour association de malfaiteurs, même s'il n'avait pas été possible, pendant le procès, de prouver la destination des flux financiers. Des flux financiers, a ainsi lancé cet auditeur. Pourquoi ne dites-vous pas tout simplement de l'argent ? À ce moment-là, ma première pensée a été que quand on parle d'argent, voire de grosses sommes d'argent, c'est parfois pour le journal En français facile, parfois pour une question improvisée pendant une interview en direct ou dans un entretien avec une personne dont le français n'est pas la langue maternelle. C'est un mot que tout le monde comprend, mais peut-être un peu trop générique.
0: Alors vous voulez dire, Frédéric, qu'il n'est peut-être pas adapté à toutes les situations.
1: Oui, ou peut-être pas adapté à tous les montants. Une société ou un pays qui doit de l'argent, c'est une somme qu'on imagine remboursable. Si ça ne l'est pas, on précise le nombre de millions ou de centaines de millions en jeu et la devise correspondante. Dans l'actualité économique, les transferts d'argent, ce sont des montants importants, mais ce sont des lignes sur des comptes bancaires. C'est pour ça qu'on peut parler de flux. En l'occurrence, dans l'exemple qui nous intéresse, le terme est précisément celui formulé par le tribunal. Cela ne veut pas dire que les journalistes reprennent intégralement le jargon juridique. Quand dans le même procès, il a été dit « extinction de l'action publique à propos de trois personnes », à l'antenne, les auditeurs ont pu entendre que trois des prévenus avaient été relaxés. Mais parfois, il y a des termes qui ne posent pas de problème et qu'on reprend sans état d'âme. Évoquer des flux financiers pour de l'argent qui serait passé d'un pays à un autre, d'une main à une autre, cela ne veut pas dire qu'on essaye de cacher ce qui s'est passé. Mais cela amène à s'interroger sur la façon dont on parle de l'argent.
0: Et c'est l'un des mots qui a le plus de synonymes.
1: Que l'on peut décliner librement, place aux sommes, dépenses, montants, crédits, achats, dettes, ressources, prêts, mouvements bancaires, placements, trésorerie, financement, investissement, capital, il y en a des dizaines. Et pour les plus petites sommes, l'argent qui tient dans la poche et dont il peut être question à l'occasion d'un reportage, on va parler d'argent liquide, une expression qui vient d'Italie, d'espèces sonnantes et trébuchantes. Alors là, c'est un peu désuet, mais ça ne manque pas de charme. Ça date du Moyen-Âge. On faisait d'abord tomber les pièces sur une surface dure pour vérifier l'alliage. Elles étaient donc, diling-diling, sonnantes. Ensuite, on les pesait sur un trébuchet, une petite balance à plateau. Avec des espèces sonnantes et trébuchantes, il n'y a pas de tromperie. Plus moderne aujourd'hui, le terme anglais « cash » est aussi parfois employé.
0: Dealing, dealing, je retiens. Et il y a aussi, Frédéric, tous ces mots qu'on entend au quotidien, mais qu'on n'entend pas à l'antenne.
1: Les pépettes, le blé, la thune, la moula, les ronds, les radis, le flouze, l'oseille, les bifetons, les briques. Là, c'est plutôt pour le service culture, que ce soit dans les livres ou les chansons. Parce que dans les journaux d'information, c'est un peu comme si on était indécent. Lorsque c'est un nom d'argot qui apparaît, là, on sort du pur cadre économique. Vous vous souvenez de la phrase d'Emmanuel Macron ? On met un pognon de dingue dans les minima sociaux et les gens, ils sont quand même pauvres. La phrase avait choqué parce que c'était une expression familière et tout ce qu'on avait retenu, c'était le pognon de dingue et l'attitude condescendante.
0: Merci Frédéric, à bientôt. 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
4: Et bienvenue si vous nous rejoignez, c'est RFI Midi qui commence. Nous allons passer les deux prochaines heures ensemble pour un tour complet de l'actualité internationale de ce vendredi 24 juillet. Avec à la une la lutte acharnée des pompiers espagnols aux portes de Madrid. Deux incendies sont en train de fusionner à 50 km à l'ouest de la capitale pour former un unique brasier déjà hors de contrôle. La présidente régionale déclare à l'instant qu'il s'agit du pire incendie de l'histoire de la région de Madrid.
6: J'ai vu le feu plutôt proche, j'ai vu des cendres tomber du ciel et en revenant, j'ai fondu en larmes. Il y avait une femme qui m'a raconté qu'un hangar entier avait brûlé.
4: Et on se rend direct de la capitale espagnole avec notre correspondant dans 30 minutes. Avant ça, on va aussi faire un point sur le sud-ouest de la France, en Gironde, où ça brûle aussi dans un secteur très touristique. Et puis dans Afrique Midi, à 12h30, temps universel, nous vous détaillerons la situation de l'Algérie, également confrontée à des incendies.
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4: C'est un allié de l'Iran qui s'était fait assez discret depuis le début de la guerre avec les États-Unis, mais les Houthis sont en train de jouer un très mauvais tour à Washington et ses alliés du Golfe, à commencer par l'Arabie Saoudite. Les rebelles yéménites ont déclaré instaurer un blocus en mer Rouge. Alors qu'est-ce que ce nouveau front peut changer à la guerre? Quelles conséquences aussi sur le trafic maritime mondial? Eh bien, on en parle avec notre invité à midi 20, temps universel. Et puis, c'est une épée de Damoclès qui devrait bel et bien s'abattre sur 330 000 Haïtiens vivant aux États-Unis. Le TPS, un statut de protection temporaire, doit en principe expirer lundi. À New York, par exemple, il y a une forte angoisse dans la communauté haïtienne.
7: Les gens, ils ont des maisons, ils ont des enfants. Donc, il y a des familles qui se demandent, mais qu'est-ce qu'on va faire? Ces gens, ils n'ont rien en Haïti.
4: Un témoignage à retrouver dans un long dossier préparé par notre rédaction et nos correspondants. C'était écouté à partir de 13h, temps universel. Vous avez le programme d'RFI Midi. Soyez les bienvenus. Les spectateurs se bousculent dans les salles obscures du monde entier pour le voir. L'Odyssée, le dernier film de Christopher Nolan, cartonne. Bon alors, on aime ou on n'aime pas, tout le monde a le droit d'avoir son avis. Bonjour Guillaume Nodin.
8: Bonjour Paul.
4: Vous avez peut-être déjà le vôtre. En tout cas, il y a une personne que cela semble frustrer énormément. C'est l'homme le plus riche du monde, à savoir Elon Musk.
8: Oui, cela a commencé il y a des mois. Dans le viseur du multimilliardaire, la distribution du film, trop diverse, trop multicolore à son goût, trop woke pour employer son vocabulaire. Et depuis cette semaine, le succès du film lui est manifestement monté au nez. Il dénonce ses inexactitudes historiques et il se dit prêt à donner 100 millions de dollars à Mel Gibson, réalisateur à la vision réputée conservatrice et chrétienne, pour réaliser une contre-odyssée, plus fidèle, dit-il, à la réalité historique. Et il annonce une version entièrement réalisée par son intelligence artificielle Grok et absolument fidèle au récit d'Homère.
4: Alors avant d'aller plus loin sur les raisons qui poussent Elon Musk, il faut peut-être déjà s'arrêter là-dessus.
8: Oui, Clio, la muse de l'histoire, ne sait pas si elle doit rire ou pleurer. L'Odyssée qui raconte les 20 ans qu'a mis Ulysse à revenir chez lui à Ithaque après la guerre de Troie est un mythe, c'est-à-dire qu'il n'y a pas de réalité historique, il n'y a pas de version vraie, c'est une fiction basée sur des légendes guerrières passées d'Aède en Aède, comme on appelle les poètes épiques de la Grèce antique et dont la muse est Calliope, avant d'être fixée par quelqu'un qu'on appelle Homère et dont les spécialistes ne sont même pas sûrs qu'il ait vraiment existé. Il n'y a donc ni pureté, ni exactitude historique dans l'Odyssée.
4: Ceci étant dit, pourquoi Elon Musk fait-il cela?
8: Alors pour faire un peu de publicité à Grok, déjà, l'intelligence est artificielle mais le besoin est humain, et pour s'en prendre à Tali, la muse de la comédie, il attaque directement le milieu hollywoodien censé représenter tout ce qu'il déteste avec ses idées réputées majoritairement libérales, libérales au sens américain, donc de gauche, un milieu qui s'est largement mobilisé justement contre l'intelligence artificielle, que ce soit à coup de grève, de scénariste ou d'acteur. Annoncer un film réalisé entièrement par une intelligence artificielle, c'est une attaque directe et donc un geste politique.
4: Car la politique, c'est bien la raison fondamentale.
8: Oui, il fait appel à Polymnie, la muse de la rhétorique. Elon Musk ne manque jamais une occasion de mettre en avant ses idées, que ce soit en apportant son soutien à des politiciens d'extrême droite ou en utilisant les phénomènes culturels et de société comme ce film, ou comme il l'avait fait pour critiquer vivement la cérémonie d'ouverture des Jeux Olympiques de Paris en 2024. La méthode est toujours la même, dénoncer un message en prétendant rétablir la vérité à ses 241 millions d'abonnés sur sa plateforme X. Le retentissement est à chaque fois mondial. C'est une illustration presque parfaite, Paul, de l'allégorie de la caverne de Platon, où des hommes enchaînés tournent le dos à l'entrée de la grotte et ne voient que des ombres projetées. Ils croient voir la réalité alors qu'ils n'en voient qu'une projection. Ça a 2500 ans, mais ça fonctionne toujours.
4: Merci Guillaume Nodin, c'était votre chronique La Fabrique du Monde. We'll be right back. Depuis le début de la guerre au Moyen-Orient, l'Iran, comme les États-Unis et ses alliés du Golfe, empilent les communiqués pour dénoncer les frappes adverses ou en revendiquer certaines. Mais pour avoir plus de précisions sur les cibles visées ou les dégâts subis, les journalistes s'appuient aussi sur une matière bien pratique, à savoir les photos satellites. Sauf qu'elles sont aussi récupérées, ces photos, par les propagandistes des deux camps, ce qui a poussé Washington à fermer progressivement le robinet à images. Olivier Four, bonjour.
9: Bonjour.
4: Vous travaillez à la cellule Info Vérif de RFI. Et ces derniers mois, Olivier, vous avez constaté des limitations de plus en plus importantes qui sont imposées aux entreprises spécialisées dans la diffusion de ces images. On parle par exemple de Planet Labs ou encore Maxar devenu Ventor.
9: Oui, on a assisté à une réduction progressive de l'accès à l'imagerie commerciale, car au début, dans les premiers jours ayant suivi l'attaque israélo-américaine contre l'Iran, beaucoup d'images ont été largement diffusées, sans limitation. Quand nous avons travaillé sur le bombardement d'une école située à proximité immédiate d'une base des Pasdaran à Minab, Planet Labs a fourni des images documentant l'attaque du site, permettant d'apporter la preuve d'un raid massif mené par les États-Unis et ayant conduit à la frappe meurtrière sur l'école.
4: Mais Olivier, les choses se sont compliquées quand les pertes américaines ont commencé à être évoquées, images à l'appui.
9: Oui, car les OSINTers, la communauté qui exploite les données librement accessibles sur Internet, les journalistes, les ONG, ont découvert les images de frappes significatives contre les bases américaines dans les pays du Golfe. Et ce constat allait à l'encontre du discours de l'administration Trump qui, dès le début du conflit, minimisait les pertes, évoquant, je cite, « une réponse très faible de l'Iran, l'absence de pertes humaines côté américain, une guerre qui devait se terminer rapidement ».
4: Et puis il y a aussi eu ce tournant, c'est l'épisode de l'avion radar AWACS, avion américain, qui a été détruit sur une base en Arabie Saoudite.
9: Oui, pour deux raisons. Parce que d'une part, tout le monde a vu les photos satellites de cet avion radar américain coupé en deux par un missile iranien après une attaque sur une base saoudienne. Concrètement, cela signifiait que l'Amérique prenait des coups. Et ensuite, parce que les soupçons ont commencé à circuler sur l'utilisation d'images satellites commerciales à des fins de ciblage par l'armée iranienne. L'affaire de l'AWACS, c'était le 27 mars, et quelques jours après, Planet Labs annonçait suspendre la diffusion de nouvelles images de la région à la demande du gouvernement américain.
4: Et Olivier, est-ce qu'on peut parler de censure ?
9: En tout cas, pour nous autres journalistes, c'est problématique. Mais il faut aussi rappeler que Planet Labs, par exemple, c'est une société américaine soumise à un régime de licence fédérale. Donc les autorités américaines disposent de mécanismes permettant de demander une limitation temporaire de la diffusion de certaines données pour des raisons de sécurité nationale. C'est le levier de régulation juridique. Mais il y a aussi un levier commercial, car la défense américaine constitue aussi un très gros client de ces sociétés qui fournissent des images spatiales.
4: Ce problème, c'est possible de le contourner ? Est-ce que les Européens ont des solutions à proposer ?
9: Si, et d'ailleurs, les Européens sont en pointe. Airbus produit des images d'une qualité sidérante pour des utilisateurs civils et militaires. Toutefois, la politique commerciale du groupe fait que les images des zones de conflit ne sont presque jamais mises à la disposition du public. Reste, par exemple, le chinois Mizar Vision, dont le rôle ambigu aux côtés des Iraniens fait couler beaucoup d'encre. Cette start-up chinoise met à disposition des images haute définition des mouvements de l'armée américaine. Mais attention, ce sont des images non certifiées et possiblement amélioré, altéré donc par l'IA.
4: C'était la chronique des Dessous de l'Infox, signée Olivier Four. 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
4: Des flammes de plusieurs mètres de haut parfois balaient actuellement des dizaines de massifs forestiers en France, en Nouvelle-Aquitaine, dans le sud-ouest de la métropole, pas très loin de Bordeaux, mais aussi dans le sud-est. Le département du Var est également plongé dans la fournaise. On va faire un point complet sur la situation avec vous, Tanita Fallet. Bonjour.
10: Bonjour.
4: Les feux sont d'une ampleur assez exceptionnelle hein, et des dizaines de milliers de personnes ont été évacuées.
10: En tout, ce sont 32 feux en cours sur l'ensemble du territoire. La France bat tous les records en matière d'incendie cette année. Écoutez, le ministre de l'Intérieur, Laurent Nunez, il s'est exprimé plutôt dans la matinée.
11: Alors, au moment où on se parle, on a dépassé un seuil un peu, enfin, sur le seuil des 50 000 hectares qui ont été brûlés depuis le 1er janvier de cette année. Donc, si vous prenez la référence par rapport à l'an passé, c'est quasiment x3 un hectare brûlé à la même période l'an passé, donc en 2025.
10: Les principaux feux font rage dans le sud-ouest du pays, près de Bordeaux, non loin de la presqu'île du Cap Ferret d'abord. Ce sont plus de 10 000 hectares brûlés, ce qui fait de cet incendie, de loin, le plus gros feu de la saison. À titre de comparaison, celui de Trévillac en juin, qui détenait jusque-là ce triste record, avait parcouru 4 900 hectares. Autre incendie en cours à une centaine de kilomètres au sud, vers Biscarrosse. Là, ce sont 2500 hectares qui sont déjà partis en fumée.
4: Des incendies qui sont assez proches hein, géographiquement et en plus, la météo n'aide vraiment pas.
10: Sécheresse, chaleur et vent, le cocktail qui favorise la progression des flammes. Autre phénomène auquel doivent faire face les pompiers, celui des sautes de feu qui provoquent la projection de particules enflammées ou incandescentes. Conséquence, les flammes se propagent à une vitesse folle, parfois à plusieurs centaines de mètres, jusqu'à un kilomètre.
4: L'est de la France n'est pas non plus épargné.
10: Dans le Var, département provençal du sud-est, les flammes ont parcouru 2700 hectares depuis mardi. Mais là, le feu progresse lentement et pourrait être fixé dans les heures qui viennent grâce à une météo plus favorable.
4: Et face à ces incendies, Tanita, des moyens exceptionnels ont été déployés.
10: Notamment techniques, grâce à l'aide de pays européens. Emmanuel Macron a annoncé l'arrivée d'avions et hélicoptères bombardiers d'eau en provenance de Croatie, du Portugal, de Tchéquie et de Slovaquie. Des aides considérables, mais rappelons que 80% de la lutte contre les flammes se fait au sol, avec des moyens humains donc. Ce sont 1700 pompiers mobilisés dans le sud-ouest. Certains qui étaient déployés dans le Var, où la situation est désormais plus calme, ont pu être envoyés en renfort.
4: Et la priorité des autorités, on l'imagine, c'est d'éviter qu'il y ait des victimes.
10: Notamment en procédant à des évacuations massives. 40 000 personnes évacuées ou en cours d'évacuation autour du Cap Ferret. Et c'est en majorité en bateau, par la mer, que s'est faite l'évacuation. Une méthode singulière qui s'explique par la situation géographique de la presqu'île qui compte une seule route qui aurait été vite encombrée. Sur l'incendie de Biscarrosse, on décomptait 23 000 évacués ce matin. Ce sont principalement des campings car là aussi c'est une zone plébiscitée par les vacanciers. Sur l'ensemble de la France, on décompte donc plus de 63 000 évacués. Côté matériel, 53 maisons ont été détruites dans l'incendie proche du Cap Ferret et 105 habitations et bâtiments touchés, voire détruits, vers Biscarrosse. Ces chiffres sont ceux communiqués ce matin par le ministère de l'Intérieur et peuvent donc être amenés à évoluer. Les feux entre le Cap Ferret et Biscarrosse continuent de s'étendre. Il n'est donc pas impossible qu'il faille procéder à de nouvelles évacuations dans les heures à venir.
4: Merci beaucoup Tanita Fallet. Et au-delà de la France, je rappelle que l'Espagne est aussi confrontée à plusieurs incendies hors de contrôle, notamment plusieurs qui se trouvent à l'ouest de Madrid. On va d'ailleurs retrouver notre correspondant qui est sur place dans le prochain journal, dans un tout petit peu plus d'un quart d'heure. Et puis dans Afrique Midi, à 12h30, temps universel, on reviendra aussi sur ces feux qui touchent actuellement l'Algérie.
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4: Un tracé de légende et une double dose de divertissement pour les passionnés de cyclisme. L'Alpe d'Huez acte 1, c'est aujourd'hui pour la 19e étape du Tour de France. Le peloton parti de Gap dans le sud-est de la France va s'attaquer à ces 21 mythiques lacets dans les Alpes et rebelote demain. Les organisateurs n'épargnent donc pas les coureurs, mais pour le public, eh bien le spectacle s'annonce grandiose. Bonjour Olivier Pron.
12: Salut Paul, bonjour à tous, bienvenue dans la montée de l'Alpe d'Huez justement.
4: Et vous suivez effectivement ce Tour de France pour RFI. Sur les pentes de l'Alpe d'Huez, on s'attend forcément, un peu comme à chaque fois, à une ambiance de folie. Il y a certains fans qui sont même arrivés il y a 2 jours je crois.
12: Ah oui, certains même, je peux vous dire, depuis quelques jours, depuis une semaine pour les camping-cars. D'ailleurs, ils n'ont plus le droit d'accéder à cette ascension depuis 48 heures, les camping-cars, tellement il y a du monde. On est avec Bertrand Eclair, qui conduit la voiture RFI, Carlos Pizarro, le confrère hispano, juste derrière moi. Et je peux vous dire que depuis une demi-heure, on est dans cette montée. Il nous reste 3 kilomètres avant d'arriver à l'Alpe d'Huez. 4 lacets, comme vous venez d'en parler, sur les 21. Et c'est juste une ambiance de déglingo, comme on n'en a jamais vu. On a vu sur les réseaux sociaux déjà la nuit dernière des gens qui montaient et qui étaient quasiment empêchés. Bah nous c'est pareil, on est quasiment à l'arrêt tellement il y a de monde. Tout ceci est bon enfant, la voiture a été bien secouée. Heureusement ils ont la gentillesse de ne pas le faire pendant ce direct, sinon ça aurait été très compliqué Paul. Mais ça promet vraiment vers 15h temps universel une ambiance absolument folle.
4: Et au-delà de cette ambiance et de ce mythe, Olivier, quel est l'enjeu sportif de cette étape du jour?
12: Ah, écoutez, on va pas vous le cacher, pour les places de 1 à 2, on pense que c'est vissé. A priori, Tadej Pogacar devrait remporter dimanche son 5e Tour de France. Il a plus de 4 minutes 50 d'avance sur Remco Evenepoel, le Belge qui devrait, lui, si tout va bien, eh bien rester deuxième. Le vrai enjeu, bah, c'est la place pour le podium. La place pour le podium, c'est-à-dire entre Isaac Del Toro, le Mexicain, qui a 20 secondes d'avance sur le grand espoir. Hein. On en a beaucoup parlé du cyclisme français, je peux vous dire qu'il est attendu. Hein, là. Partout, il est très attendu sur les portes de l'Alpe d'Huez, c'est Paul Sexas. Évidemment, on va surveiller ça aujourd'hui, demain, parce que demain, l'étape est encore plus dantesque.
4: Vous l'avez dit, hein, Olivier, sur le papier, le leader du Tour, Tadej Pogacar, a un gros matelas d'avance sur son dauphin, mais quand même, attention aux défaillances, son équipe UAE vit actuellement une véritable hécatombe, si on peut le dire comme ça.
12: Ouais, même si on cherche à minimiser, évidemment, du côté des directeurs sportifs, en expliquant, mais non, c'est différent, c'est pas le même virus qui touche tout le monde. On a vu Adam Yates en perdition il y a 2 jours, c'était un peu mieux hier. Hier, il y a un des coéquipiers, un des lieutenants qui a dû abandonner, un autre qui est arrivé dernier. Ça veut dire, une bonne partie de l'équipe, hein, 3 potentiels coureurs qui peuvent aider Tadej Pogacar, qui sont, arrêtés ou à la ramasse un petit peu. Donc, oui, il y a de quoi s'inquiéter, on sait jamais. Je peux vous dire que Julien Jourdi, le directeur sportif de Paul Sexas, de l'équipe Decathlon, disait hier, ça fait partie du jeu, dès le départ de Gap, là, un peu après 12h10 temps universel, dans quelques minutes, on surveillera s'il y a moyen d'attaquer et d'aller voir si Tadej Pogacar est preneur. Bon, ouais, beaucoup vous disent aussi qu'on le voit gagner le Slovène, et aujourd'hui et demain. Tout ça pour vous planter le décor, il faut regarder, faut nous suivre.
4: Mais bien sûr qu'on va vous suivre, Olivier Pron, envoyé spécial d'RFI sur ce Tour de France avec les moyens techniques de Bertrand et Claire. Et on revient aussi sur cette 19e étape et ce premier passage par l'Alpe d'Huez dans le journal des sports dans une demi-heure. Justement, si on emploie une métaphore sportive, on présenterait le duel de 2022 entre Emmanuel Macron et Marine Le Pen comme une sorte de match retour depuis le début de la semaine. Le service politique d'RFI vous replonge dans les précédents scrutins présidentiels, alors que la prochaine élection, ce sera en avril 2027. Et pour refermer cette série, Valérie Gasse revient donc sur cette revanche au second tour de la dernière présidentielle. C'était il y a 5 ans.
13: Le Mozart de la finance a un bilan économique qui est très mauvais et un bilan social qui est encore pire.
14: Ce 600 milliards de dettes, on l'a constitué tous ensemble. C'est pas Gérard Majax ce soir, Madame Le Pen.
15: Marine Le Pen contre Emmanuel Macron, une nouvelle fois en 2022, les finalistes de la présidentielle de 2017 se retrouvent face à face dans un débat d'entre-deux-tours au cours duquel ils se rendent coup pour coup.
14: Vous êtes climato-sceptique.
13: En aucun cas, mais vous êtes un peu climato-hypocrite.
15: Un match retour à l'issue d'une drôle de campagne marqué par une entrée en lice très tardive du président sortant dans la bataille électorale. Début mars, une annonce sobre par une lettre dans la presse pour un candidat à mi-temps qui reste jusqu'au bout avant tout président et consacre la majeure partie de son temps à la guerre en Ukraine, dont le déclenchement tétanise la campagne présidentielle.
16: Cette guerre vient aussi percuter notre vie démocratique et la campagne électorale. Cette campagne permettra un débat démocratique important pour la nation, mais qui ne nous empêchera pas de nous réunir sur l'essentiel.
15: Une stratégie de président protecteur qui fonctionne pour Emmanuel Macron. Marine Le Pen, elle, n'a pas la tâche facile, concurrencée dès l'automne par Éric Zemmour, le polémiste devenu candidat qui chasse sur ses terres.
17: Et vous avez compris que votre sentiment de dépossession était partagé par tous. La France n'était plus la France.
15: Offensif avec sa thèse du grand remplacement, Éric Zemmour grimpe dans les sondages. Marine Le Pen ne s'affole pas, elle laboure le terrain. On l'entend ici dans un documentaire bloc contre bloc.
18: Il y a le candidat des plateaux, c'est Éric Zemmour. Et moi, je suis la candidate des endroits où les Français ont le sentiment qu'on ne s'intéresse pas à eux. Moi, je m'intéresse à eux.
15: Elle reprend peu à peu la main.
18: On avance.
15: Candidat inattendu, Éric Zemmour devient aussi un adversaire de choix pour Jean-Luc Mélenchon qui mène contre lui la bataille idéologique avec son concept de créolisation qu'il défend en meeting à la Défense.
19: Quels que nous soyons, nous sommes appelés à un moment ou à un autre à aimer. Et alors commence cette surprise qui fait des Français le peuple dont le premier plat est le couscous.
15: À gauche, Anne Hidalgo pour le PS, Yannick Jadot pour les écologistes n'imprime pas. À droite, Valérie Pécresse sombre après un meeting raté au Zénith où ses mots sonnent faux.
20: Oui, cette femme française
6: indomptable.
15: Au premier tour, Jean-Luc Mélenchon ne réussit pas à empêcher un nouveau duel entre Marine Le Pen et Emmanuel Macron qui va essayer de convaincre les électeurs de gauche entre les deux tours.
20: La politique que je mènerai dans les 5 ans à venir sera donc écologique. Ou ne sera pas.
15: Il l'emporte sans avoir vraiment fait campagne. Le soir de la victoire au Champ de Mars, Emmanuel Macron sait qu'il doit surtout son succès au rejet de Marine Le Pen.
20: Que nombre de nos compatriotes ont voté ce jour pour moi, non pour soutenir les idées que je porte, mais pour faire barrage à celle de l'extrême droite.
15: Pour Emmanuel Macron, la réélection de 2022 n'a pas le même goût d'enthousiasme que la victoire de 2017. Pour Marine Le Pen,
21: je poursuivrai mon engagement pour la France et les Français.
15: La défaite a celui d'un encouragement à essayer encore.
4: Valérie Gasse pour refermer cette série politique sur les dernières présidentielles en France. On jette un coup d'œil sur la suite du programme, ce qui vous attend sur RFI dans un peu moins de 40 minutes. À 12h30 temps universel, ça sera Afrique Midi. Bonjour Nicolas Sieur.
22: Bonjour Paul.
4: De quoi va-t-on parler ?
22: Du Mali, 6 personnalités de l'ancien régime accusées de tentatives de complot contre le gouvernement ont été reconnues coupables ce matin. Elles écopent de peines de 7 à 15 ans de prison. Et puis à Madagascar, une journée de deuil national. Les confessions religieuses organisaient ce matin un grand culte œcuménique en mémoire des victimes de la série de crimes et de disparitions qui sèment la terreur sur la grande île depuis plusieurs semaines.
4: Merci Nicolas, à tout à l'heure. Comme chaque vendredi cet été, RFI fait une place aux confrères des médias francophones afin qu'ils partagent leurs coups de cœur musicaux. L'organisation qui regroupe les radios publiques de Suisse, de Belgique, du Québec et de France fête ses 10 ans. Aujourd'hui, on écoute Gilda, c'est le coup de cœur de notre confrère de Radio France, Didier Varaude.
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24: À la ville, elle s'appelle Camille Constantin da Silva. Mais ici, celle qui nous intéresse, c'est son double. Un prolongement fantasmatique de sa psyché musicale. Elle s'appelle Gilda. Comme un territoire de destin mêlé, cette génération de femmes qui dialoguent entre elles et qui viennent, dans un aller-retour incessant, construire et déconstruire cet autre d'elle-même qui a besoin pour rester libre dans son champ de se démultiplier à l'infini. D'aucuns diront que cet assemblage d'identités ancestrales ressemble à une utopie lorsqu'on doit se coltiner avec le réel. Mais Gilda a fait sa révolution musicale en prenant sa propre Bastille pour en faire précisément le chemin imparable vers l'utopie.
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Gilda, d'une certaine manière, a emprunté au continent africain le rite des griots. C'est une conteuse, une passeuse d'âme, un peu sorcière, un peu fée. C'est l'apprentissage du clown qui a fait naître son personnage. Chants multiples, langues plurielles, on entre dans le premier album de Gilda comme dans un boudoir spirituel, poétique et drôle à la fois. On entre dans sa musique comme on entre aussi en religion, chamanique, menée par des forces terriennes, divinités chtoniennes, avec la percussion qui donne l'assise dans les chansons et sa voix qui autorise l'envol et le tutoiement des étoiles. Oui, décidément, Gilda s'offre en déséquilibre nourricier entre le Brésil et la France, entre ses mémoires tatouées et le futur incertain, entre ses prières païenne et ses élucubrations magiques. Dans ce balancement perpétuel, oui, elle a tout pour plaire. Et elle le chante, même en forme de satire sociale.

0: Gilda est une exploratrice de l'intime et du divin. Il y a le disque et puis il y a la scène où elle excelle. Gilda sur scène, c'est une expérience totale. Elle initie un rite à la fois physique et sensuel, redonnant surtout à la scène sa vertu d'improvisation. Chaque concert est de fait différent, transformant le spectateur en miroir à facettes et du même coup acteur privilégié de cette célébration d'un syncrétisme musical et spirituel brillant qui laisse chacun comme possédé par ce qu'il vient de recevoir comme une offrande. Possédé et grandi comme étrangement sorti du confort et des habitudes que chacun a devant un spectacle. En cela, Gilda est une révolutionnaire qui désembourgeoise le spectacle et ses spectateurs, qui découvre ainsi la vertu de devenir un élément constitutif de sa création, au même titre que les musiciens ou le décor.
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1: Gilda, c'est Madoula, dit-elle, ce qui signifie la coucheuse. Dans Pensée diluvienne, on entend l'énorme travail de production allié à un souci d'être tout de même accessible. Elle nous fait entrer dans ses questionnements et dans la complexité de son personnage déplié en une multitude d'identités. Le morceau ainsi raconte bien qui est Gilda, son personnage, ce va-et-vient subtil entre ses voyages immobiles et ses grandes traversées du désir. La beauté sauvera le monde et le monde sauvera la beauté. Gilda a bien raison. C'est en cherchant la virtuosité et en la capturant autant qu'elle la captive qu'elle a réussi à faire de ce premier album une première pierre ancestrale devenue objet de désir futuriste qui redéfinit la singularité de notre pop française. Hybride, ouverte, contradictoire, poétique, sensorielle, un grand tout qui restera la plus belle promesse de cette année.

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1: 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Gilda, le coup de cœur musical de notre

0: L'Europe du Sud s'embrase, en France et en Espagne notamment. Les feux se rapprochent de la capitale Madrid et les évacuations se poursuivent.
1: Oui, à l'ouest de Madrid, ce que redoutaient les pompiers vient d'arriver. Les trois incendies à moins de 50 km de la capitale ont fusionné pour former un immense brasier hors de contrôle, selon les autorités. Le Premier ministre espagnol estime que l'Espagne et les pays voisins vivent une situation dramatique. La présidente régionale parle du pire incendie de l'histoire de la région de Madrid. Les incendies de forêt ravagent donc des dizaines de milliers d'hectares et touchent de nombreuses villes et villages. Et les évacués se comptent par dizaines de milliers. Déjà près de 19 000 évacués ou confinés dans la région de Madrid. François Musso, bonjour.
2: Bonjour.
1: Vous êtes à 20 km à l'ouest de Madrid, dans la région de Tolède, plus exactement dans le village de Villamanta, un village à l'abri des flammes, qui accueille des réfugiés provenant du voisinage. Des centaines de personnes sont déjà arrivées dans la grande salle omnisports du village. Où vous vous trouvez donc, François ?
2: Oui, exactement. On est à 20 km. On n'est pas sous les flammes. On voit pas les flammes. On voit un immense nuage toxique, des particules en suspension. Mais enfin, là, c'est comme si on était dans l'incendie, parce que tous les gens ont dû hier, dardard, quitter leur pénate, quitter leur maison. Là, j'ai devant moi 70 personnes qui viennent d'un centre de santé mentale, qui sont concentrées ici, réfugiés. On leur donne à manger dans cette grande salle omnisports. Il y a des gens qui aident de partout, des pompiers, des habitants qui, hier après-midi, ont été sommés de quitter urgemment leur village, qui s'appelle Aldea del Fresno, un village qui, à tout moment, avec les vents violents qui soufflent dans la mauvaise direction pour eux, on va dire, risque à tout moment d'entrer dans le village, d'où la mesure de sécurité. On est un peu au kilomètre zéro ici des refuges et tous les efforts, mais évidemment, on prie très fort pour que, là, vous entendez des cris d'une personne qui est malade mentale et qui vit un moment de stress très important. Et tous les gens, en général, vivent ce stress. On est donc ici en train d'espérer que ces trois feux qui se sont unis n'aillent pas au-delà des limites circonscrites jusqu'ici.
1: Alors François Musso, merci. Vous étiez avec donc les évacués de cet incendie aux portes de Madrid. Et justement, pour lutter contre cet incendie, l'Union européenne a déployé 4 avions bombardiers d'eau pour aider l'Espagne. Bruxelles avait reçu hier soir une demande de Madrid au titre du mécanisme de protection civile de l'Union européenne.
0: En France, la situation la plus inquiétante se situe dans le sud-ouest du pays, dans la presqu'île très touristique du Cap Ferret. Là aussi, il y a des feux hors de contrôle.
1: Face aux feux qui ont conduit à l'évacuation de dizaines de milliers de personnes dans le sud-ouest de la France, le président Emmanuel Macron a lui aussi demandé l'activation du mécanisme de protection civile de l'Union européenne. 2 Canadair croates, 2 Air Tractor portugais, ainsi que 2 hélicoptères lourds tchèques et slovaques sont attendus pour épauler les moyens français déjà déployés sur place. Dans cette situation catastrophique, un ordre d'évacuation complet de la très touristique presqu'île du Cap Ferret par route et par mer a été lancé ce matin face aux 2 incendies massifs qui dévorent la forêt en Gironde et dans les Landes, avec plus de 10 000 hectares parcourus au total. Ce qui représente pour l'instant, pour bien comprendre l'étendue de la catastrophe, l'équivalent d'une grande ville entière comme Paris intramuros. Devant l'avancée des flammes, la préfecture de Gironde a donc activé un plan d'évacuation inédit par son ampleur afin de mettre à l'abri des dizaines de milliers de résidents et d'estivants. Déjà des dizaines de milliers de personnes ont ainsi est évacué. Pauline Fragonas, bonjour.
3: Bonjour.
1: Vous venez d'arriver donc dans la région à Arcachon, c'est juste en face du Cap Ferret, et là, la situation continue de se dégrader.
3: Oui, le nuage noir au loin ne fait que s'épaissir. Même ici, à plusieurs kilomètres, l'odeur de fumée est très présente et l'air est vraiment chargé de particules. Lors d'une conférence de presse, la préfète de Gironde, Sophie Brocas, a parlé d'un grand incendie XXL, un feu particulièrement ravageur car imprévisible. Le bilan continue de s'alourdir, comme vous le disiez, avec plus de 10 000 hectares déjà partis en fumée. 53 maisons ont été détruites. Les évacuations, elles, continuent, notamment du côté du Cap Ferret, où il n'y a qu'une seule route pour évacuer. Alors, des navettes maritimes ont été mises en place jusqu'à Arcachon, ici. Les premiers évacués sont arrivés ce matin, les bras chargés de sacs, emportés dans la précipitation. En 2 jours, c'est près de 35 000 personnes qui ont été évacuées. Et en ce moment même, il y a des vents très chauds. Alors les autorités redoutent un renforcement de ce vent dans l'après-midi, avec des rafales pouvant atteindre 80 km/h, ce qui pourrait compliquer fortement le travail des pompiers.
1: Ouais, Pauline Fragonas, donc en direct de la région d'Arcachon, et c'est vrai que les prévisions météo ne sont pas bonnes, du vent et de la sécheresse dans cette région et en Espagne.

0: Également.
1: À la une également, Olivier Sherman, cette nouvelle offensive commerciale de Donald Trump contre ses partenaires.
0: Après que ses premiers efforts pour imposer des droits de douane à la terre entière ont été annihilés par la Cour suprême des États-Unis, Donald Trump a imposé ce vendredi une nouvelle volée de droits de douane sur une base générale de 10, voire 12,5% à une soixantaine de pays, dont ceux de l'Union européenne. Bonjour Pierre Menazet.
2: Bonjour.
0: Les Européens affirment donc que ces nouveaux droits ne changent rien pour les relations commerciales transatlantiques, mais les craintes demeurent.
2: Alors c'est vrai, les nouveaux droits de douane américains sont inférieurs au plafond de 15% sur lequel l'UE s'est entendue avec les États-Unis. C'était à Turnberry, il y a un an. La Commission européenne en conclut que cette nouvelle poussée de fièvre fera même baisser les taxes imposées à certains produits européens. En revanche, pour justifier ces nouveaux droits de douane, les États-Unis utilisent cette fois-ci la section 301, c'est un chapitre relatif aux produits du travail forcé, ce que les Européens rejettent. Paola Pino, porte-parole de la Commission.
3: Nous l'avons répété à maintes reprises, nous ne souscrivons pas au principe même de ces enquêtes menées au titre de l'article 301 sur le travail forcé. Nous l'avons d'ailleurs fait savoir à nos homologues américains. En réalité, l'Union européenne a déjà une réglementation solide en matière de travail forcé. Par conséquent, nous rejetons catégoriquement l'idée selon laquelle l'Union européenne pourrait être considérée comme contribuant au problème mondial du travail forcé.
2: Des inquiétudes demeurent pour les Européens après les commentaires acerbes de Washington suite à l'amende de 890 millions d'euros imposée ce jeudi à Google. Des commentaires qui font craindre à certains ici une nouvelle offensive de droits de douane, cette fois contre les réglementations européennes.
0: Pierre Benazé, en direct de Bruxelles, sur les nouveaux droits de douane imposés par Donald Trump.
1: Le procureur de la CPI joue son avenir à huis clos à New York.
0: Réunion exceptionnelle cet après-midi au siège de l'ONU à New York. Les 125 États membres de la Cour pénale internationale doivent se prononcer sur l'éventuel renvoi de Karim Khan. Le procureur de la CPI est accusé d'agression sexuelle contre une membre de son équipe. Des accusations qu'il rejette. François-Damien Bourgerie, bonjour.
4: Bonjour.
0: C'est une affaire qui empoisonne la Cour pénale internationale depuis bientôt 2 ans.
5: Oui, elle remonte au mois d'octobre 2024. Plusieurs médias relaient des accusations d'agression sexuelle visant Karim Khan. Des allégations qu'il réfute. Une enquête est ouverte. Le procureur de la CPI se met en retrait de ses fonctions pour se défendre. En juin dernier, il est finalement suspendu en attendant que les États membres de la Cour décident de son sort. Les avocats de Karim Khan affirment que les rapports d'enquête ne permettent pas de confirmer les accusations et ils estiment que son renvoi reviendrait à écarter un procureur devenu gênant. Une allusion notamment au mandat d'arrêt délivré contre le Premier ministre israélien Benjamin Netanyahou et son ex-ministre de la Défense Yoav Gallant dans le cadre de la guerre à Gaza. Des mandats d'arrêt qui avaient d'ailleurs valu à Karim Khan d'être sanctionné par les États-Unis. Mais pour certains membres de la Cour, les accusations qui le visent ont terni l'ensemble du travail de la CPI, une situation à laquelle ses pays membres pourraient donc mettre fin cet après-midi.
0: François-Damien Bourgerie du service international de RFI.
1: Une nouvelle escalade militaire entre Washington et Téhéran.
0: Une tension encore forte dans la région pour la 13e nuit consécutive. L'Iran affirme avoir été frappé par les États-Unis et répond par des attaques de drones contre des bases américaines. Le régime iranien appelle aussi les civils au Moyen-Orient à se tenir éloignés de tout site abritant des forces américaines. Oriane Verdier.
6: Oui, l'Iran a notamment visé le Bahreïn, la Jordanie ainsi que le Koweït parmi les cibles décrites par l'armée iranienne. Des réservoirs de carburant, des entrepôts de matériel, des casernes de l'armée américaine. Les gardiens de la Révolution affirment également avoir détruit un centre de données du géant américain Amazon. La société privée joue un rôle majeur dans la collecte d'informations pour l'armée américaine. Des explosions ont également retenti au Kurdistan irakien dans le nord de l'Irak qui accueille un important contingent américain. Les forces antiterroristes de la région ont annoncé que la coalition dirigée par les États-Unis avait abattu 5 drones au-dessus d'Erbil, la capitale. La zone est aussi régulièrement visée car elle accueille les bases de groupes d'opposition kurdes iraniens considérés comme alliés des États-Unis. De son côté, le président américain a menacé l'Iran et leurs alliés houthis d'une punition militaire majeure. Les rebelles yéménites ont revendiqué, vous le disiez, des frappes contre 2 pétroliers saoudiens en mer Rouge. À l'ONU, le secrétaire général Antonio Guterres alerte : la situation est hors de contrôle et au bord de l'inimaginable.
1: Explication signée Oriane Verdier. Merci Oriane. Et dans une toute petite dizaine de minutes, on va revenir sur cette guerre au Moyen-Orient et l'implication des rebelles yéménites houthis en mer Rouge avec le chercheur Franck Mermier qui sera notre invité. Olivier, l'attention est aussi très vive en Cisjordanie occupée.
0: Oui, l'armée israélienne annonce qu'elle se prépare à mener une vaste opération antiterroriste en Cisjordanie occupée. À la suite de violences qui ont coûté la vie à un Israélien et quatre Palestiniens, l'armée a reporté les permissions des soldats sur l'ensemble du territoire et déploie des forces dans la région.
1: Évoquons à présent la guerre qui se poursuit entre la Russie et l'Ukraine.
0: Au moins 6 morts tués et 26 autres blessés dans des attaques ukrainiennes contre une entreprise dans la région de Kirov, dans le centre de la Russie. L'Ukraine a visé, avait frappé l'une des entreprises militaires clé de cette ville, selon le président Zelensky.
1: L'actualité politique en France à présent et ce projet de banque de la démocratie longtemps évoqué, verra-t-il le jour pour la prochaine présidentielle ?
0: Le gouvernement affiche en tout cas sa volonté d'aider les candidats à se financer. La France cherche donc une solution pour payer les campagnes électorales après les difficultés rencontrées par plusieurs partis pour obtenir des prêts bancaires. Matignon explore donc un système de garantie publique. Raphaël Delvolvé, le cabinet du Premier ministre, a reçu les banques la semaine dernière pour entamer des discussions sur le sujet.
4: Rien de concret encore, mais une piste semble privilégiée par Matignon. Un accord entre banques pour débloquer des prêts et un État en garant pour couvrir une partie du risque de non-remboursement. Car les établissements financiers, en particulier depuis l'affaire Big Malion ayant touché l'UMP lors de la campagne 2012, sont bien plus frileux à prêter aux partis politiques, contraint eux de faire 5% des voix et de présenter des comptes de campagne valides. Pas le sujet du Premier ministre toutefois, son cabinet mettant en avant un seul et unique objectif, éviter les ingérences étrangères à travers des réseaux financiers. Et comment alors ne pas penser au Rassemblement national contraint par le passé, faute d'emprunt en France, de se tourner vers une banque russe ? L'extrême droite et sa candidate Marine Le Pen, favorite pour 2027, peinent d'ailleurs toujours à obtenir un prêt français et appellent depuis plusieurs semaines le gouvernement à agir. Le parti à la flamme n'a pas encore réagi à ce stade et Matignon dément tout contact avec le RN. Côté banque, la Fédération bancaire française, demandeuse d'un soutien public, assure formuler des propositions à la rentrée prochaine.
1: Raphaël Delvolvé. Et puis le film L'Odyssée de Christopher Nolan est sorti depuis quelques jours en salle. Il connaît déjà un succès retentissant, y compris en Grèce.
0: Et oui, au pays d'Homère, les médias ont d'abord entretenu la polémique au sujet des choix de casting, notamment. Mais le public grec fait fi des critiques et se montre plutôt enthousiaste. Reportage à la sortie d'une salle obscure d'Athènes, Emmanuel Stills.
7: Les controverses qui ont entouré le film L'Odyssée ne trouvent pas vraiment d'écho auprès du public à la sortie d'un cinéma à Athènes. L'absence d'acteurs grecs au casting, une Hélène noire, ce sont des lubies d'extrême droite à en croire les spectateurs. Dimitris, qui travaille pour l'armée grecque, pense que ses compatriotes sont surtout curieux de voir ce que Hollywood a fait de leur Odyssée.
8: Les Grecs ont des sentiments très forts quant à leur identité culturelle, donc ils ressentent plus profondément tout ce qui est mis en scène dans ce film.
7: Mais quels sont donc ces sentiments profonds qui animent les Grecs quand on parle de l'Odyssée ? Ada Daliaka, critique de cinéma au grand journal Tovima, a la réponse.
9: Nous les Grecs, nous avons une relation très étroite, très intime avec l'Odyssée, parce que ce récit est lié aux éléments essentiels de la culture grecque. L'hospitalité, la mer, le retour à la maison, l'exil, se perdre et se retrouver, ou comme dit notre expression, trouver sa propre Ithaque.
7: Dans les écoles grecques, on étudie l'Odyssée à partir de 12 ans. La journaliste estime que les Grecs ressentent avant tout de la fierté en voyant ce récit, dont les images les ont accompagnés depuis l'enfance, prendre vie sur grand écran. Emmanuel Stills, Athènes, RFI.
0: 14h15 à Paris, 12h15 en temps universel. La suite d'RFI Midi avec vous, Paul Lancin-Spinelli.
1: Et merci beaucoup, Olivier Sherman. Et tout de suite, c'est le journal des sports. Bonjour, Salio Diouf.
10: Bonjour, Paul.
1: On débute ce journal avec du cyclisme. Et oui, puisque le Tour de France se poursuit.
10: Oui, et la 19e étape qui a débuté il y a quelques minutes entre Gap et l'Alpe d'Huez, elle s'étend sur 128 km. Celle d'hier a été remportée en solitaire et en altitude à Orcières-Merlette par l'équatorien Richard Carapaz. Par conséquent, aucun changement devant. Au classement général, le Slovène Tadej Pogacar est un solide maillot jaune devant le Belge Remco Evenepoel. Le Mexicain Del Toro et et le Français Paul Seixas, des leaders qui vont s'expliquer lors des deux prochaines étapes de montagne avant l'arrivée à Paris dimanche. Il faudra être fort et en jambes pour être à la bagarre, comme l'explique Julien Jourdi, le directeur sportif de l'équipe de Paul Seixas.
11: On a déjà des informations qu'il y a une foule impressionnante dans l'Alpe d'Huez, donc ça va être aussi une journée un peu folle par rapport à ça. J'espère qu'il n'y aura pas de problème durant la montée. C'est pas le col le plus difficile du Tour de France, mais ça reste malgré tout un col extrêmement difficile avec ce pied qui est assez terrible, 2 km à 10%. Donc forcément, on s'attend malgré tout à une bataille entre les principaux favoris, sûrement, peut-être pour la victoire d'étape, parce qu'on sait que beaucoup de leaders veulent cette victoire d'étape à l'Alpe d'Huez. Donc ça sera peut-être le cas de Pogacar avec UAE, même si on les a vus un petit peu en difficulté ces derniers jours. Donc voilà, donc on s'attend à une belle bataille, et j'espère qu'avec Paul et le collectif, ce qu'on a vu une fois de plus aujourd'hui, un bon collectif autour de Paul, c'est des petits signes qui disent que l'équipe marche bien. Donc j'espère qu'on sera aussi à un super niveau pour épauler Paul et pourquoi pas tenter des choses dans la Bueuse.
10: Julien Jourdi au micro RFI d'Olivier Pron.
1: On parle de football à présent à Lyon. On connaît le nouveau sélectionneur de l'Allemagne et ce n'est pas n'importe qui.
10: Jürgen Klopp est le nouveau sélectionneur de l'Allemagne. Donc l'ancien entraîneur de Liverpool s'est engagé pour les 4 prochaines années avec la mission de relancer la Nationalmannschaft éliminée dès les 8e de finale de la dernière Coupe du Monde. Il a assuré ce vendredi, il y a quelques minutes, lors de sa présentation, vouloir tout donner pour ramener l'Allemagne au plus haut niveau.
1: En parlant de Coupe du Monde, un vainqueur de l'édition 2022 avec l'Argentine met un terme à sa carrière internationale.
10: Nicolas Otamendi arrête. Le défenseur argentin de 38 ans a annoncé sa retraite après la défaite de l'Albi Céleste en finale de la Coupe du Monde face à l'Espagne. En 139 sélections sur 17 ans, Otamendi aura remporté la Coupe du Monde 2022, deux Copa América 2021 et 2024, ainsi que la Finalissima 2022, mais il continue en club à River Plate.
1: Et merci beaucoup, Saliou Diouf. C'était le journal des sports. Les meilleurs footballeurs africaines partent en quête du titre continental. La 14e édition de la Coupe d'Afrique des Nations féminines va en effet démarrer demain au Maroc. 16 pays participent et notamment la Côte d'Ivoire. C'est d'ailleurs une première depuis 12 ans. Bon, c'était pas vraiment un hasard, ce retour des éléphantes. Il coïncide avec une sorte de renouveau du foot féminin dans le pays. Et ça, ça crée un certain engouement, notamment à Abidjan, Molamine Tissavané.
12: Sous la houlette de Renal Pedros, les joueuses de l'équipe nationale s'entraînent allègrement. Le football féminin semble avoir trouvé un second souffle. Bernadette Kakuna, joueuse du Bayern et capitaine des éléphantes.
13: Maintenant, nous voyons l'énergie et les moyens que déploie la fédération pour promouvoir le foot féminin. Tout n'est pas parfait, mais il faut reconnaître qu'il y a eu des avancées majeures.
12: L'ambition de la fédération en faveur du foot féminin a été matérialisée notamment par la nomination de l'entraîneur expérimenté Renal Pedros au poste de sélectionneur en janvier 2025.
14: Il y a énormément de progrès qui ont été faits, énormément aussi d'investissements de la part de la fédération qui nous ont permis de travailler. Ce qu'on a montré sur le terrain footballistiquement, c'était très intéressant. Mais on doit continuer à travailler dans cet état d'esprit-là.
12: Dans les coulisses de la fédération, on rappelle à qui veut l'entendre que le développement du foot féminin constitue une priorité stratégique.
15: Le football féminin, de façon générale, on revient de loin.
12: Pera Elina Cacebedo, vice-présidente de la commission du football féminin.
15: On a une certaine notoriété qu'on commence à construire, ce qui fait qu'au niveau des pratiquantes, il y a un grand engouement et quand il y a de détection, on reçoit des milliers de filles. Aujourd'hui, nous avons vraiment des talents. On a plus de 50 filles à l'international.
12: Au plan national, le public a pu assister ces 3 dernières années à divers tournois féminins, des sélections et des clubs.
15: Avec la régularité des matchs, la participation à de grandes compétitions et la qualité des matchs, l'opinion du public a beaucoup changé au regard du football féminin.
12: Un public qui a effectué nombreux de déplacements lors du dernier match des éléphantes avant leur départ à la CAN. Habib Koulibaly suit assidûment le football féminin et le promeut.
16: Les filles de Côte d'Ivoire, vraiment, on constate maintenant qu'elles s'améliorent. Si on vraiment veut élever le football féminin en Côte d'Ivoire, il faut que les gens viennent soutenir.
12: Junior Irié, autre supporter et fan du foot féminin.
17: Moi, ça me fait toujours plaisir de voir les filles jouer. Ça montre qu'elles ont vraiment l'amour pour le football. Ça montre aussi qu'elles peuvent faire mieux que les hommes aussi parce qu'il y a la qualité et puis il y a les buts qui sont vraiment magnifiques à voir.
12: Joueuse de l'équipe nationale et capitaine de la SEC Mimosa, Erika Nyunwe se réjouit de la présence du public lors des dernières affiches majeures du foot féminin.
18: C'est motivant de voir assez de personnes comme ça réunies pour un match de football féminin. Nous, on sera très fiers de voir toute la population regarder nos différents matchs de championnat.
12: Car au championnat, même si l'engouement grandit, il est sans commune mesure avec les affiches internationales. Mo Lamine Sissavané, Abidjan, RFI.
1: Et on continue de vous présenter les enjeux de cette Coupe d'Afrique des Nations féminines de football dans Afrique Midi dans moins de 10 minutes. Le conflit au Moyen-Orient s'étend à de nouveaux horizons. Le nombre d'acteurs impliqués s'élargit. L'Iran a d'ailleurs déclaré ce matin tenir pour responsable tout pays participant, coopérant ou aidant les États-Unis dans leurs attaques. De nouvelles cibles sont atteintes également, comme ce centre de données Amazon touché à Bahreïn, selon les gardiens de la Révolution. Et puis un nouveau front s'est ouvert cette semaine en mer Rouge. Les Houthis du Yémen, des miliciens chiites alliés de l'Iran, ont annoncé un blocus maritime de l'Arabie Saoudite et du détroit de Bab-el-Mandeb. Et pour analyser justement ce qui se passe dans cette zone, nous sommes en ligne avec Franck Mermier. Bonjour.
19: Bonjour.
1: Vous êtes directeur de recherche émérite au CNRS, ancien directeur du Centre français d'études yéménites à Sanaa, auteur du livre « Yémen, écrire la guerre ». C'est aux éditions Classique Garnier. Franck Mermier, les Houthis étaient restés relativement discrets depuis le début du conflit entre l'Iran et les États-Unis qui a commencé fin février. Ils ont quand même déjà par le passé troublé le trafic en mer Rouge. Mais pourquoi le déclenchement d'un blocus maritime aujourd'hui précisément ?
19: Alors, ils avaient bloqué en partie la mer Rouge durant la guerre avec Israël à partir de d'octobre 2023. Donc, ils ont subi des représailles de la part d'Israël et des États-Unis en 2024-2025. Et aujourd'hui, en fait, ce retour des Houthis sur le devant de la scène, si on peut dire, et notamment concernant la menace de fermer le détroit de Bab-el-Mandeb, donc de la mer Rouge, provient du fait qu'il y a eu depuis le début juillet, depuis 3 juillet et le 13 juillet exactement, un problème assez grave qui a concerné le retour ou l'atterrissage d'avions iraniens sur l'aéroport de Sanaa, contrôlé par les Houthis. Et ce dernier avion, notamment le 13 juillet, aurait transporté, selon des agences de presse, des conseillers iraniens venant aider les Houthis au Yémen. Et donc, l'Arabie Saoudite et le gouvernement internationalement connu de yéménite ont essayé d'empêcher cet avion de se poser à Sanaa. Il a dû d'ailleurs se poser à Hodeïda. Et il y a eu en représailles des tirs contre l'aéroport saoudien de Al-Abaha, dans le sud de l'Arabie Saoudite. Et en fait, les menaces des Houthis envers l'Arabie Saoudite, donc de faire un blocus maritime de l'Arabie Saoudite, vient en quelque sorte en contrepartie du blocus qui est exercé par l'Arabie Saoudite sur les ports et les aéroports du Yémen, de la partie du Yémen contrôlée par les Houthis.
1: Ouais, vous avez évoqué ce transport de commandants, de conseillers militaires iraniens, ainsi que de matériel militaire iranien vers les points de commandement des Houthis au Yémen que l'Arabie Saoudite a essayé d'intercepter. Ça, c'est une preuve de plus que l'Iran, c'est un solide allié des Houthis. À quel point ce groupe est piloté et armé par Téhéran, justement ?
19: Alors, c'est toujours la question qui est posée sur le degré d'autonomie, en fait, des Houthis par rapport à l'Iran. Il faut savoir qu'au contraire du Hezbollah libanais, les Houthis ne reconnaissent pas, par exemple, le guide suprême iranien, le Wilayat el-Fatih, comme on dit en persan. Et donc, qu'ils ont une forme d'autonomie politique assez importante et qui leur agenda est d'abord national. C'est donc conquérir l'ensemble du territoire yéménite. Dans le même temps, ils ne peuvent pas soutenir une guerre sans l'aide militaire des Iraniens qui leur apportent cette aide depuis plusieurs années et notamment depuis le coup d'État qui avait été fait par les Houthis en 2014 et qui leur a permis d'atteindre le pouvoir et donc de contrôler une partie du Yémen. Et de fait, des liens très étroits unissent le régime iranien, le Hezbollah et les Houthis qui ont réussi à avoir un arsenal assez important de missiles et de drones qui leur permettent en fait de mettre à exécution leurs menaces.
1: Et justement, est-ce que là, selon vous, vous évoquiez quand même cette sorte de proximité, l'Iran essaie d'imposer son agenda aux Houthis en déplaçant en quelque sorte le conflit vers la mer Rouge ?
19: Oui, alors c'est un moyen de pression extrêmement fort exercé par l'Iran en actionnant, si on peut dire, la carte outil en mer Rouge, puisque pour le moment, donc, c'est plutôt le détroit d'Ormuz qui était sous le feu des projecteurs avec un arrêt du transport maritime. Et si Bab el-Mandeb et la mer Rouge est là sous la menace des Houthis, là on verrait aussi des conséquences extrêmement graves sur le transport maritime international, ce qui signifierait aussi une intervention non seulement de l'Arabie Saoudite qui évidemment voudrait que son pétrole puisse être transbordé à partir du port de Yanbu sur la mer Rouge, mais aussi de la part des puissances occidentales et riveraines de la mer Rouge qui évidemment voudraient contrer cette menace de fermeture du détroit de Bab el-Mandeb par les Houthis.
1: Est-ce que vous pouvez nous rappeler quand même brièvement ce que ça représente, le détroit de Bab el-Mandeb? C'est au même niveau d'importance que le détroit d'Ormuz pour le trafic maritime international?
19: C'est extrêmement important parce que effectivement c'est une grande partie du transport maritime et des flux maritimes internationaux qui transite par la mer Rouge et notamment vers l'Asie du Sud, l'Asie du Sud-Est, l'Afrique. Et donc, effectivement, cette fermeture des détroits serait aussi très dommageable pour l'Arabie Saoudite qui exporte son pétrole, maintenant que le détroit d'Ormuz est en partie fermé, qui exporte son pétrole par le port de Yanbu et par d'autres points maritimes sur la côte de la mer Rouge du côté saoudien. Et donc effectivement, ça perturberait totalement le trafic international et ça ferait augmenter aussi évidemment les frais d'assurance. Ça empêcherait également la venue notamment pour l'Égypte, d'une partie de ses approvisionnements. Donc on a là effectivement un point nodal du commerce international maritime qui est extrêmement important et qui est aussi important que finalement le détroit d'Ormuz.
1: Le détroit d'Ormuz. Merci beaucoup Franck Mermier d'avoir pris quelques minutes dans RFI Midi pour nous rappeler à quel point le détroit de Bab el-Mandeb est important et aussi la position des Houthis du Yémen, ces miliciens chiites alliés de l'Iran, leur position dans ce conflit. Merci d'être intervenu. Je rappelle que vous êtes directeur de recherche émérite au CNRS, ancien directeur du Centre français d'études yéménites à Sanaa. Dans un tout petit peu plus d'une minute, l'actualité africaine, Afrique Midi avec Nicolas Sûr. Restez bien avec nous.
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1: 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Et c'est l'heure d'Afrique Midi. Bonjour Nicolas Sûr.
23: Bonjour Paul Lonsin-Spinelli. Bonjour à toutes et à tous. Au Mali, 6 personnalités de l'ancien régime accusées de tentatives de complot contre le gouvernement, reconnues coupables et condamnées à des peines de 7 à 15 ans de prison. Le verdict est tombé ce matin. Une journée de deuil national à Madagascar. Les confessions religieuses organisaient ce matin un grand culte œcuménique en mémoire des victimes de la série de crimes et de disparitions qui sèment la terreur depuis plusieurs semaines sur la grande île. Et puis la Guinée-Conakry demande à la France la restitution du Coran de Samori Touré, l'une des grandes figures guinéennes de la résistance à la conquête coloniale. Ce livre est aujourd'hui conservé au musée de l'armée à Paris.
1: Et Elara Berthaud, la directrice du conseil scientifique du futur musée de Conakry, est notre invitée. Au Mali, le verdict est tombé dans le procès de 6 personnalités proches de l'ancien président Bandao et qui étaient accusées de tentative de complot contre le gouvernement.
23: Parmi elles, l'ancien chef de la sécurité d'État, le colonel Kassoum Goïta, et l'ancien secrétaire général de la présidence, Kalilou Doumbia. Voilà 5 ans que les accusés sont en prison où ils ont subi de graves tortures. David Bachet, ce matin, ils ont donc été déclarés coupables et condamnés à des peines de 7 à 15 ans de prison.
2: Oui, l'ancien chef de la sécurité d'État, le colonel Kassoum Goïta, l'agent de ces mêmes services, Abdoulaye Balo, l'opérateur économique Sandy Ahmed Saloum et le féticheur Issa Samaké sont déclarés coupables d'association de malfaiteurs, de complot contre le gouvernement et condamnés à 15 années de réclusion criminelle. L'ancien secrétaire général de la présidence, Kalilou Doumbia, et le commissaire de police Moustapha Diakité sont quant à eux déclarés coupables de complicité d'association de malfaiteurs, de complot contre le gouvernement et condamnés à 7 années d'enfermement. Des peines très lourdes qui ne tiennent compte ni des tortures atroces subies en détention, ni des enlèvements illégaux par les services maliens, ni des nombreuses irrégularités de la procédure pour lesquelles les avocats de la défense avaient réclamé la nullité des poursuites, alors que leur unique accusateur n'avait même pas pu reconnaître au tribunal ni le visage ni la voix des personnes qu'il prétend dénoncer et qu'aucune preuve matérielle de complot n'a été présentée. La Cour a donc estimé que les 6 hommes étaient coupables. Quant aux accusations de détournement de fonds publics portées contre les militaires au pouvoir par le colonel Kassoum Goïta, elles n'ont pas même été mentionnées.
23: Ils devront également, David, verser 1 franc CFA symbolique à l'État malien au titre de réparation.
2: Le procureur, qui avait requis des condamnations encore plus sévères, a pris acte d'une décision prise selon lui au nom du peuple malien. C'est scandaleux, c'est un déni de justice, s'indigne un proche des accusés. Quand la justice refuse de dire le droit, le citoyen n'a plus de refuge. C'est le pays que l'on détruit sous nos yeux, s'emporte cette source entre colère et désarroi. Selon leur entourage, les avocats de la défense comptent se pourvoir en cassation. Ils envisagent également de saisir les juridictions internationales.
1: En Tunisie, le parti islamiste Ennahda alerte sur l'état de santé de son leader Rached Ranouchi.
23: Il a 85 ans, il est en prison. Lilia Blaise, en pleine canicule, Rached Ranouchi a été transféré à l'hôpital après s'être évanoui dans sa cellule.
3: Alors oui, c'est dans un état critique qu'il aurait été transporté à l'hôpital de la Rabta à Tunis depuis 4 jours selon ses proches. Aucune visite familiale ou même d'avocat n'a été autorisée et ses proches disent être sans nouvelles de son état jusqu'à maintenant. C'est pour cela que le parti Ennahda a décidé de publier un communiqué ce jeudi pour alerter sur la dégradation de l'état de santé du leader du parti islamiste. Emprisonné depuis 2023, il purge plusieurs peines de prison, condamné à 40 ans d'emprisonnement dans l'affaire dite du complot contre la sûreté de l'État et à perpétuité dans une autre affaire cette année. Ses avocats ont dénoncé jeudi une violation de ses droits fondamentaux en tant que prisonnier et son hospitalisation intervient dans un contexte tendu en Tunisie suite aux nombreuses coupures d'eau et d'électricité que vit le pays depuis 15 jours pendant une forte vague de chaleur. Selon l'ordre des jeunes médecins, entre 150 et 200 personnes seraient décédées suite à la canicule. Mardi, Haïfa Chebbi, la fille d'un autre opposant politique en prison, Ahmed Nejib Chebbi, âgé de 81 ans, a dénoncé les conditions de détention des prisonniers par temps de canicule et elle a appelé à ne pas oublier le sort des détenus.
23: Lilia Blaise en direct de Tunis, une vague de chaleur exceptionnelle touche donc la Tunisie et tout le bassin méditerranéen. Les températures atteignent les 50 degrés au Maghreb. Conséquence des feux d'une ampleur inédite pour la saison ont éclaté, en particulier dans le nord de l'Algérie, Jeanne Richard, où un premier bilan des autorités fait état de 6 morts.
5: Et plus de 1600 départs de feu ont été enregistrés par les services de la protection civile en Algérie depuis le début de la vague de chaleur il y a 2 semaines. Ces feux, ils touchent les forêts, mais surtout des parcelles agricoles détruisant les récoltes. Quasiment toutes les wilayas, les gouvernorats du nord du pays sont concernés. Certaines localités ont dû être évacuées, 150 habitations ont déjà été endommagées. Les pompiers font face à des incendies très difficiles à maîtriser, qui dégage des températures extrêmes et qui se propage à une vitesse exceptionnelle, témoigne un porte-parole de la protection civile cité dans la presse locale. Selon le système de surveillance satellite européen, près de 17 000 hectares ont déjà brûlé en Algérie cette année. Les flammes ont aussi ravagé plusieurs milliers d'hectares en Tunisie, 2 fois plus de surface à brûler par rapport à la même période l'année dernière, principalement des forêts de chêne liège et de pin d'Alep qui représentent une ressource importante pour les populations locales, précise l'agence de presse nationale.
1: ces jours de deuil national à Madagascar.
23: Une journée en hommage aux victimes de la série de crimes et de disparitions qui sème la psychose sur la grande île. Depuis le début du mois, une cérémonie œcuménique était organisée ce matin en présence des autorités de la refondation devant l'hôtel de ville. Nous appellerons dès que possible notre correspondante sur place, Aurélie Couman, pour savoir comment s'est passée cette cérémonie. Le principal opposant politique de Guinée-Bissau, Domingo Chimoes Pereira, libéré pour raison médicale. Il a atterri la nuit dernière au Portugal où il recevra des soins. Clotilde Hazard, sa détention provisoire a été suspendue pour 3 mois, mais il reste interdit d'exercer toute activité politique.
4: Oui, il n'a pas le droit de s'exprimer publiquement car il reste sous le statut de détenu. Le leader du PAIGC était en détention provisoire depuis le 10 juillet car soupçonné d'être impliqué dans plusieurs tentatives de coup d'État. La justice a estimé que sa maladie ne pouvait recevoir de soins appropriés en Guinée-Bissau. Au terme des 3 mois de cette parenthèse médicale, le juge décidera s'il le laisse libre ou s'il doit retourner en prison. Nous avons joint, il y a quelques minutes, l'un de ses avocats, Maître Saïd Larifa.
6: Reste à savoir quelles seront les mesures qui seront prises par les autorités à son encontre. Est-ce qu'ils vont maintenir les mesures qui nous semblent tout à fait arbitraires, donc contestables, ou bien ils vont se conformer au droit international et laisser M. Domingos libre de ses mouvements, puisque le dossier qui est ouvert, c'est un dossier politique confié à un tribunal militaire.
4: Pour les soutiens de l'homme politique, la détention de Domingos Simoes Pereira sert à neutraliser un opposant aux militaires au pouvoir et à l'empêcher d'intervenir dans l'organisation du référendum constitutionnel prévu le 30 août. Ce jour-là, les Guinéens devront s'exprimer dans les urnes pour dire si oui ou non ils sont favorables à un changement de constitution qui renforcerait les pouvoirs du président.
23: Et on retourne à Madagascar où une cérémonie œcuménique était organisée ce matin en présence des autorités de la refondation en hommage aux victimes de la série de crimes et de disparitions qui sèment la psychose sur la grande île depuis le début du mois de juillet. Aurélie Couman, vous êtes en direct d'Antananarivo. La cérémonie s'est déroulée devant l'hôtel de ville. Comment s'est-elle passée?
8: Oui, exactement. Bonjour. Le parvis devant l'hôtel de ville n'était pas noir de monde ce matin, mais plutôt blanc, hein, pour faire référence aux tenues qui étaient portées suite aux instructions données par les organisateurs de cette journée. Les chants de chorale et d'artistes évangéliques ont remplacé les bruits de moteurs habituels que l'on entend généralement à cette heure, à cette place très fréquentée de la capitale. Plusieurs chapiteaux étaient disposés avec en première ligne le colonel Michael Randianirine et son premier ministre Mamtine Razanarson, accompagné de leurs épouses. Il a également été possible d'apercevoir l'ancien chef de l'État Marc Ravalomanes et son fils Toots, ainsi que d'autres membres du gouvernement qui ont d'ailleurs tous présenté leurs condoléances aux familles des victimes après l'homélie des chefs d'église.
23: Avec cette journée de deuil, Aurélie, les autorités de la refondation espèrent reprendre la main.
8: Oui, effectivement. Alors depuis quelques jours, on observe quand même beaucoup de mouvements au niveau du régime de refondation. La mise en place d'une task force anti-kidnapping, le renforcement de la vidéosurveillance dans la capitale, le déploiement de patrouilles. L'objectif est donc assez clair pour la refondation. Il faut faire baisser drastiquement le nombre de disparitions et apporter son soutien aux familles des victimes qui, pour la plupart, ont dû traverser seules l'épreuve de la disparition de leurs proches. Certains ont même dû effectuer les recherches par leurs propres moyens pour finalement apprendre quelques jours plus tard la perte d'un être cher. En tout cas, ce qui est sûr pour cette journée de deuil national, les familles ont déclaré s'être senties beaucoup moins seules, même si l'inquiétude et la psychose générale est toujours assez prégnante ici à Madagascar. Les enquêtes semblent se poursuivre afin de mettre fin à ce phénomène.
23: Aurélie Couman, correspondante de RFI à Antananarivo. Le Nigeria, placé sous état d'urgence depuis novembre dernier, veut renforcer ses troupes. La présidence annonce un recrutement de 28 000 personnes au sein des forces armées, Guillaume Thibault.
9: Renforcer l'architecture militaire du pays. C'est via un communiqué que la présidence de la République a annoncé ce recrutement important. L'armée compte 230 000 membres actuellement. Le chef de l'État, Bola Tinubu, a également annoncé un passage de 8 à 12 divisions sur l'ensemble du territoire. L'objectif principal est de déployer plus de militaires sur le terrain, notamment pour accentuer les capacités dans le nord du pays, où la pression des groupes terroristes reste importante. Le président président indique aussi que la lutte contre les vagues d'enlèvement est une priorité. Cette phase de recrutement est associée à l'achat d'équipements et à la volonté d'améliorer les conditions de vie des troupes. Dans le même communiqué, la présidence indique que le chef de l'État américain Donald Trump a salué le leadership décisif de son homologue nigérian et, je cite, « sa détermination à s'attaquer aux problèmes qui minent le Nigeria ». En particulier, la violence qui touche les communautés chrétiennes. En mai dernier, les États-Unis avaient appuyé les troupes nigérianes en menant des frappes sur des positions djihadistes. Abuja avait indiqué que 175 membres de l'État islamique avaient été tués.
1: Un nouveau navire attaqué et détourné par les pirates somaliens dans le golfe d'Aden.
23: Il s'agit d'un navire citerne battant pavillon tanzanien. Il transporte du carburant et des produits chimiques. C'est le cinquième bateau attaqué depuis mi-avril au large du Yémen, où la surveillance internationale s'est allégée depuis le blocage du détroit d'Ormuz. Selon Paul Touré, directeur de l'Institut supérieur d'économie maritime, les pirates somaliens sont surtout intéressés par la valeur des bateaux.
0: La piraterie somalienne, elle est tournée autour de la prise du navire et le rançonnage du navire. C'est pas le marin en tant que tel qui est rançonné, hein. C'est véritablement le navire. L'équipage est retenu dans un petit port des rives de la Somalie, mais la négociation se fait avec des intérêts maritimes possédant les navires. En général, ça se passe à Dubaï, qui est l'interface traditionnelle du monde maritime et asiatique. Il peut pas y avoir de piraterie sans un flottement des autorités. Ramener un navire, ça veut dire le faire accoster sur une plage ou sur un port, ça veut dire avoir des gardes à ramener les marins à terre. C'est toute une infrastructure de vol qui se met en place et donc ça peut pas se faire sans une certaine visibilité par rapport à des autorités locales.
23: Propos recueillis par Clotilde Hazard.
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23: Dans la deuxième partie d'Afrique Midi, l'épidémie d'Ebola, la première ministre congolaise en visite express dans la province de l'Ituri. L'astronaute français Thomas Pesquet en visite à Dakar et les sports nous feront la connaissance de l'équipe sud-africaine à la veille du coup d'envoi de la CAN féminine.
1: Dans l'est de la RDC, le groupe ADF poursuit ses attaques dans le territoire de Mambasa, situé dans la province de l'Ituri.
23: Ce mouvement qui a fait allégeance à l'État islamique multiplie les actions ces derniers jours dans cette zone frontalière du Nord Kivu. Ce mercredi et hier encore, au moins 27 civils ont été tués selon des chiffres de la société civile. Un bilan provisoire car des personnes sont toujours portées disparues. Sur le front de l'épidémie d'Ebola, à présent, la première ministre Judith Suminwa Tuluka est arrivée hier soir à Bounia, dans cette province de l'Ituri. Elle doit aussi se rendre à Mongwalu et à Rwampara, où les premiers cas ont été détectés il y a 2 mois. Une visite destinée à apprécier les réalités du terrain. Mais pour Jean Bosco Kisoke, militant de la société civile de l'Ituri, cette visite express d'à peine un jour ne suffit pas.
10: Nous aurions souhaité que si les 36 zones désertées, que la première ministre visite au moins 10 zones. Malheureusement, nous écoutons qu'elle va juste visiter Mongwalu et Rwampara. L'épidémie a été déclarée. Nous avons vu les autorités défiler ici. Les ministres de la Santé seraient arrivés au moins 3 fois, si je ne me trompe pas. Celui de la communication, 2 fois, c'est d'abord un soutien sur les plans moraux. Là, nous sommes quand même satisfaits. Mais sur les plans organisationnels, sur les plans techniques, sur les plans de l'évolution, nous constatons tous les jours les cas de décès continuent. Et encore, nous avons suivi le point de presse de l'OMS qui a dit les cas seraient 2 ou 4 fois plus. Alors, c'est-à-dire, il y a un problème. Bien que les officiels arrivent pour réconforter les morales ou apporter le soutien à la population, mais si les plans organisationnels, si les plans techniques, si les plans de la coordination de la réponse, ça pose problème. Voilà pourquoi nous aurons souhaité que la première ministre fasse assez d'état pour comprendre ses principes de la situation de la réponse dans notre province.
23: Un propos recueilli par Wely Diallo. Thomas Pesquet en visite à Dakar après s'être rendu à l'agence sénégalaise d'études spatiales. Le célèbre astronaute français donnait hier une conférence devant un parterre de jeunes passionnés, l'occasion de plaider pour les filières scientifiques et d'encourager les étudiants sénégalais à rêver grand. Reportage Juliette Dubois.
11: Salle comble au théâtre Sorano de Dakar, Thomas Pesquet raconte l'un de ses séjours dans l'espace à bord de la Station Spatiale Internationale. Vidéo à l'appui derrière lui sur écran géant.
24: Une fusée, c'est une bombe, hein, c'est un missile, c'est énormément de carburant prêt à vous catapulter dans l'espace. Donc ça se passe quand même souvent bien, mais c'est un moment où on prend des risques.
11: Après les questions-réponses, les jeunes font la queue pour des photos, ravis de la rencontre.
25: Il a
13: sixième. Quand j'ai découvert l'astronomie, j'étais très intéressée par cela parce que ça sortait de l'ordinaire. J'avais pas l'habitude de voir des choses comme cela, genre des planètes, des étoiles, etc.
14: Ça m'a donné beaucoup, beaucoup, beaucoup d'espoir. Le message qui est passé, que c'est permis de rêver quand on vient d'une petite ville.
11: Le message principal de Thomas Pesquet, renforcer les filières scientifiques et se lancer dans le domaine spatial, d'autant que le Sénégal a désormais son agence spatiale et a déjà lancé un premier satellite.
15: On a besoin de toutes les bonnes volontés, de tous les talents en Afrique, partout dans le monde pour faire face au challenge de demain. Le secteur spatial, ça sert à ça. Ça sert à répondre au changement climatique, ça sert à aider la société de plein de manières.
11: Dernier jour à Dakar ce vendredi pour l'astronaute avec des visites dans des universités. Entre l'agence spatiale sénégalaise et son homologue européenne, l'ESA, le partenariat existe déjà. Thomas Pesquet dit vouloir à présent semer des graines pour aller encore plus loin ensemble. Juliette Dubois, Dakar, RFI.
1: La CAN féminine de football commence demain au Maroc.
23: Oui, le match d'ouverture opposera l'Algérie au Sénégal au stade de Rabat. Déjà sacré à neuf reprises et tenante du titre, les Nigérianes partent une nouvelle fois favorites. Mais parmi les outsiders qui tenteront de leur barrer la route figure l'Afrique du Sud. L'équipe sud-africaine qui sera notamment composée de trois joueuses issues du JVWFC de Johannesburg, un club où s'est rendu notre correspondant Valentin Hugues.
16: Dans les rangs des Banyana Banyana, surnom de la sélection sud-africaine, beaucoup de joueuses sont issues du célèbre club de Pretoria, les Mamelodi Sundowns. Trois viennent du JVWFC et sont entraînées par Bafana Ntlapo.
17: On est derrière l'équipe sud-africaine dans son ensemble, pas seulement derrière nos joueuses du JVW, parce qu'on soutient évidemment aussi les joueuses du Western Cape United ou des Sundowns. Nous sommes adversaires en championnat, mais lorsqu'il s'agit de représenter la nation, on est derrière toute l'équipe pour veiller à ce qu'elle représente bien le pays et ramène le trophée. Et elles en sont capables. Nous sommes actuellement l'une des équipes les plus fortes de la CAN, aux côtés du Maroc ou de la Zambie qui monte en puissance. On s'attend à ce qu'elles rentrent avec la Coupe.
16: Car dans cette compétition, historiquement dominée par le Nigeria, l'Afrique du Sud n'a soulevé le trophée qu'une seule fois, en 2022. Dans ce club de Johannesburg, voir trois joueuses de l'équipe senior s'élancer dans la compétition a créé une large vague de motivation pour les plus jeunes, comme Mia, 15 ans.
25: Ça nous motive vraiment, mes coéquipières et moi, car ça nous prouve que JVW forme des joueuses qui deviennent d'excellentes footballeuses, capables d'intégrer l'équipe nationale.
16: L'Afrique du Sud joue son premier match lundi face à la Tanzanie. Valentin Hugues, Johannesburg, RFI.
23: L'Afrique du Sud qui aura comme autre adversaire en phase de poule la Côte d'Ivoire et le Burkina Faso. 14h48 à Paris, Paul Lonsin-Spinelli, les grands titres de ce 24 juillet.
1: C'était l'une des grandes craintes des secours espagnols. Deux des trois incendies qui brûlent à l'ouest de Madrid ont fusionné. 19 000 personnes ont été évacuées ou doivent rester confinées. La présidente régionale évoque déjà le pire incendie de l'histoire de la région de Madrid. Dans le sud-ouest de la France, cette fois la Gironde connaît le plus gros feu de la saison. Selon le ministre de l'Intérieur, Laurent Nunez, les flammes y ont déjà parcouru 10 000 hectares. En Ukraine, une frappe russe a tué 6 personnes dans la région de Kiev ce matin. Il y a également des dizaines de blessés. La Jordanie continue d'essuyer des attaques iraniennes. 7 missiles et 6 drones ont été interceptés d'après l'armée jordanienne. Ce matin, des frappes américaines ont touché le quartier général de la marine des gardiens de la révolution, d'après des médias d'État iraniens. Et puis la Mannschaft a un nouveau sélectionneur. Jürgen Klopp a été nommé ce matin à la tête de la sélection masculine allemande de football après avoir entraîné le Borussia Dortmund. Klopp avait remporté la Ligue des Champions en 2019 avec Liverpool.
23: Une nouvelle demande de restitution adressée à la France en provenance d'Afrique. Cette fois, c'est la Guinée-Conakry qui demande à Paris la restitution de manuscrits pillés pendant la colonisation. La Guinée souhaite notamment récupérer le Coran de Samori Touré, l'une des grandes figures de la résistance à la conquête coloniale. Cet ouvrage est aujourd'hui conservé au musée de l'armée à Paris. Et Lara Berthaud, chargée de recherche au CNRS et directrice du conseil scientifique du projet de musée de Conakry, est l'invitée de Florence Maurice.
26: Bonjour Lara Berthaud.
27: Bonjour.
26: Alors en quoi est-ce que cette demande de restitution est différente de celle qu'on a connue jusqu'à présent ?
27: Eh bien jusqu'à présent, les demandes ont
2: concerner des objets iconiques comme les objets qu'a demandé le Bénin sur des objets royaux qui étaient des joyaux de la collection du musée du Quai Branly. Or, ici, nous demandons des livres. C'est la première fois qu'il y aurait des retours de livres et de manuscrits sur le continent africain, d'une part. Et d'autre part, nous demandons des objets qui ont été oubliés. Ils sont conservés dans des réserves. Ils n'avaient jamais été lus auparavant, jamais été numérisés, jamais été étudiés. Or, ces objets en Guinée, aujourd'hui, ont une valeur iconique. Le Coran de Samori Touré est extrêmement important pour la Guinée aujourd'hui.
26: Vous pouvez nous décrire ce manuscrit et nous dire comment il est arrivé dans les collections françaises.
2: Samori Touré est placé en exil au Gabon et avant de mourir, il confie à son geôlier, le capitaine Tambourini, son livre de prière en lui demandant d'en prendre soin. Et à la mort du capitaine Tambourini, sa veuve le transmet au musée de l'armée. Il est connu comme le Coran de Samori, alors qu'en réalité, il s'agit vraisemblablement de plusieurs commentaires coraniques ou de vie de Mahomet ou de tafsir. Formellement, ce sont plusieurs feuillets qui sont placés entre eux par un portefeuille en peau attaché par une petite cordelette qui sont absolument typiques des manuscrits ouest-africains de ces années-là. Il est conservé.
26: Ces années, donc c'est
2: 1898, l'arrestation, et puis le décès en 1900. Donc vraisemblablement, il a été donné dans cet intervalle-là.
26: Comment se fait-il qu'on appelle cet objet le Coran de Samori Touré, mais que probablement ça ne soit pas un Coran ?
2: Ah, ça, malheureusement, c'est une habitude des archivistes, qui, dont très peu sont arabophones en France, et qui ont considéré souvent, parce qu'il était écrit en arabe ou bien en adjami, c'est-à-dire en maninka et en poular noté avec l'alphabet arabe, dès lors qu'on avait dit aux officiers qui avaient opérer ces prises de guerre, qu'il s'agissait de textes coraniques ou de textes d'interprétation religieuse, ont été transmis en France dans la mémoire orale de ces officiers comme des Corans. Comme ensuite ils ont été souvent oubliés dans les réserves ou alors jamais exposés, jamais étudiés, cette appellation générique de Coran sur tout ce qui a trait à la religion et à l'alphabet arabe, c'est aussi absurde que cela, c'est une habitude qui est restée tout simplement, et c'est pour ça qu'on en demande les restitutions aussi, parce que ces objets n'ont pas rencontré d'intérêt pendant des dizaines d'années à l'intérieur des réserves.
26: Ce manuscrit, c'est donc la pièce la plus emblématique de cette demande, mais elle porte sur une vingtaine d'objets au total, de textes religieux jusqu'à des objets d'artisanat.
2: Oui, la demande comporte un ensemble d'objets qui sont liés au monde de l'écrit. Des manuscrits anciens, certains très connus, d'autres beaucoup moins connus, et également des objets, et on y tient, c'est-à-dire des encriers, des écritoires, des calames, ces petits stylets, ces porte-calames en vannerie, donc tout un monde de l'ordre de l'artisanat qui raconte l'écrit au quotidien.
26: Est-ce que tous ces manuscrits et objets entrent sans difficulté dans le champ de cette nouvelle loi française sur les restitutions, dans le cas de ce qu'on appelle donc le Coran de Samori Touré, vous l'avez dit, il aurait été remis à son geôlier après sa capture. Est-ce que ça rentre dans le cadre des objets qui peuvent être restitués?
2: Alors effectivement, cette loi vient d'être passée. Elle fonde énormément d'espoir sur plein de pays africains. Donc on va voir. Normalement, les dons ne rentrent pas dans la loi sur les restitutions. Néanmoins, il y a une possibilité dans la loi elle-même qui dit que le don doit être librement consenti. Or, dans un cas où il le donne à son geôlier, il est absolument évident que le don n'est absolument pas librement consenti. Donc nous allons fonder l'argumentaire là-dessus. Et nous avons des précédents pendant la Shoah sur les œuvres d'art qui avaient été vendues, par exemple, par des familles juives qui essayaient de s'échapper d'Europe. Et là, ces familles ont eu gain de cause des années après, en montrant que le caractère libre de la vente n'était pas attesté.
26: Quel est le motif avancé par la Guinée pour fonder cette demande de restitution?
2: On se fonde sur un silence muséographique français, puisque ces textes qui sont conservés en France ne sont présents ni au musée du Quai Branly, puisqu'il n'y a pas d'écrits africains qui sont exposés en ce moment au musée du Quai Branly. Et dans les départements des arts de l'islam au Louvre, il n'y a pas de place pour l'Afrique de l'Ouest. En dehors du Maghreb, c'est comme si l'Afrique n'existait pas. Or, ces textes sont là. Ils pourraient être présentés. Ils pourraient raconter des histoires inédites et méprisés ou oubliés dans les grands musées européens actuellement.
26: Merci Elara Berto.
23: Elara Berto, invitée de Florence Maurice. Cet entretien sera retrouvé sur le www.rfi.fr. et sur nos applications. Et on part à présent dans le sud du Sénégal, et plus précisément à Niaguis. Dans cette petite localité de Casamance, Mariama Sonko, fils de paysan et présidente du mouvement panafricain Nous sommes la solution, qui rassemble plus de 800 associations à travers 8 pays d'Afrique de l'Ouest, milite depuis plus de 30 ans pour l'autonomie financière des femmes via l'agriculture et l'agroécologie. Notre correspondante Léa-Lisa Westerhoff l'a rencontrée.
3: Tout ce qui est savoir et savoir-faire autour de la semence est dans les mains de ces femmes rurales.
26: Mariama Sonko, comme lors de cette interview donnée il y a quelques mois à une chaîne de télévision africaine, n'a de cesse de le répéter. Si l'on veut la souveraineté alimentaire, il faut s'appuyer sur les femmes rurales et leur savoir. En jeu, l'accès aux semences de qualité sans dépendance aux multinationales.
3: Si on ne s'organise pas, on ne s'engage pas, demain, nous serons des étrangers, même chez nous. Donc, le travail que nous faisons, c'est comment reconstituer ce capital semencier qui est important pour la vie ou la souveraineté africaine.
26: En chemise large et pantalon, du haut de ses 59 ans, Mariama met en pratique cet engagement depuis plus de 20 ans. Petite fille de paysan, elle grandit avec l'obsession de planter, inspirée par cette injustice de départ, la quasi-impossibilité des femmes de posséder de la terre, même si la loi leur en donne le droit.
3: J'ai grandi, vraiment, j'ai vu beaucoup de pression sur la femme. Et ça me révoltait. Toujours sur le terrain, c'est les propriétaires terriens qui sont les propriétaires des terres.
26: Vient la deuxième injustice, le décès de son père. Mariama assiste, impuissante, aux difficultés de sa mère pour nourrir ses 10 enfants.
3: C'est ce qui a fait qu'à un moment, quand j'étais au niveau de la première, j'ai arrêté mes études. Et ça, c'est mes oncles qui m'ont obligé d'aller me marier pour dire que la femme, sa place, c'est dans le foyer et non à l'école. Donc, mes études ont été interrompues. Mais cela n'a pas fait que j'ai baissé les bras.
26: Du haut de ses 19 ans, Mariama Sonko continue de se battre. Elle obtient le droit de cultiver un lopin de terre avec d'autres femmes. 3 ans plus tard, elles sont expulsées. Mariama décide de tout faire pour réussir à devenir propriétaire. Il y a 10 ans, elle y parvient. 3 hectares d'une ferme expérimentale tout près de Ziguinchor. Pas de pesticides et que des semences locales. 30 femmes y travaillent.
3: Aujourd'hui, plus de 100 femmes ont leur propre compte individuel qu'elles ont ouvert dans des banques où elles épargnent. Et à partir de leurs recettes, elles font d'autres activités secondaires pour augmenter leurs revenus. Et ça, ça me rend fière.
26: Désormais, Mariama promène son bâton de pèlerin en Afrique de l'Ouest. 800 associations sont membres du mouvement Nous sommes la solution, qui prône l'agroécologie et la préservation des semences locales. Dans 10 pays, 200 000 femmes analphabètes pour la plupart en font partie.
3: Je suis très fière, même quand je suis avec les femmes, quand je sors, partout je suis fière parce que je vois beaucoup de progrès.
26: Léa-Lisa Westerhoff, Dakar. RFI.
23: Et c'est à Dakar que se referme cette demi-heure d'info africaine, réalisée, préparée avec Laurent Chaffard, Benoît Raymond et Pierre Vallée. Merci à eux et merci à vous de nous avoir suivis.
1: Et bon week-end, Nicolas Sûr. Dans 2 minutes, selon votre zone d'écoute, le rendez-vous d'Haïti et des Amériques, ou bien 30 minutes d'info en full day ou en portugais.
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0: vers, disons, les points de commandement des Houthis au Yémen que l'Arabie Saoudite a essayé d'intercepter. Ça, c'est une preuve de plus que l'Iran, c'est un solide allié des Houthis. À quel point ce groupe est piloté et armé par Téhéran, justement ?
1: Alors, c'est toujours la question qui est posée sur le degré d'autonomie, en fait, des Houthis par rapport à l'Iran. Il faut savoir que, au contraire du Hezbollah libanais, les Houthis ne reconnaissent pas, par exemple, le guide suprême iranien, le Wilayat el-Faqih, comme on dit en persan. Et donc, ils ont une forme d'autonomie politique assez importante et qui, leur agenda est d'abord national. C'est donc conquérir l'ensemble du territoire yéménite. Dans le même temps, ils ne peuvent pas soutenir une guerre sans l'aide militaire des Iraniens qui leur apportent cette aide depuis plusieurs années, et notamment depuis le coup d'État qui avait été fait par les Houthis en 2014 et qui leur a permis de d'atteindre le pouvoir et donc de contrôler une partie du Yémen. Et de fait, des liens très étroits unissent le régime iranien, le Hezbollah et les Houthis qui ont réussi à avoir un arsenal assez important de missiles et de drones qui leur permettent en fait de mettre à exécution leurs menaces.
0: Et justement, est-ce que là, selon vous, vous évoquiez quand même cette sorte de proximité, l'Iran essaie d'imposer son agenda aux Houthis en déplaçant en quelque sorte le conflit vers la mer Rouge ?
1: Oui, c'est un moyen de pression extrêmement fort exercé par l'Iran en actionnant, si on peut dire, la carte Houthi en mer Rouge, puisque pour le moment, donc, c'est plutôt le détroit d'Ormuz qui était sous le feu des projecteurs avec un arrêt du transport maritime. Et si Bab el-Mandeb et la mer Rouge est là sous la menace des Houthis, là, on verrait aussi des conséquences extrêmement graves sur le transport maritime international. Ce qui signifierait aussi une intervention non seulement de l'Arabie Saoudite qui évidemment voudrait que son pétrole puisse être transbordé à partir du port de Yanbu sur la mer Rouge, mais aussi de la part des puissances occidentales et riveraines de la mer Rouge qui évidemment voudraient contrer cette menace de fermeture du détroit de Bab el-Mandeb par les Houthis.
0: Est-ce que vous pouvez nous rappeler quand même brièvement ce que ça représente, le détroit de Bab el-Mandeb? C'est au même niveau d'importance que le détroit d'Ormuz pour le trafic maritime international?
1: C'est extrêmement important parce que effectivement c'est une grande partie du transport maritime et des flux maritimes internationaux qui transite par la mer Rouge et notamment vers l'Asie du Sud, l'Asie du Sud-Est, l'Afrique. Et donc, effectivement, cette fermeture des détroits serait aussi très dommageable pour l'Arabie Saoudite qui exporte son pétrole, maintenant que le détroit d'Ormuz est en partie fermé, qui exporte son pétrole par le port de Yanbu et par d'autres points maritimes sur la côte de la mer Rouge du côté saoudien. Et donc, effectivement, ça perturberait totalement le trafic international et ça ferait augmenter aussi, évidemment, les frais d'assurance. Ça empêcherait également la venue notamment pour l'Égypte, d'une partie de ses approvisionnements. Donc, on a là, effectivement, un point nodal du commerce international maritime qui est extrêmement important et qui est aussi important que, finalement, le détroit d'Ormuz.
0: Le détroit d'Ormuz. Merci beaucoup, Franck Mermier, d'avoir pris quelques minutes dans RFI Midi pour nous rappeler à quel point le détroit de Bab el-Mandeb est important et aussi la position des Houthis du Yémen, ces miliciens chiites alliés de l'Iran, leur position dans ce conflit. Merci d'être intervenu. Je rappelle que vous êtes directeur de recherche émérite au CNRS, ancien directeur du Centre français d'études yéménites à Sanaa. Dans un tout petit peu plus d'une minute, l'actualité africaine, Afrique Midi avec Nicolas Sûr. Restez bien avec nous.
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2: 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Et c'est l'heure d'Afrique Midi. Bonjour Nicolas Sûr.
3: Bonjour Paul Alonso Spinelli. Bonjour à toutes et à tous. Au Mali, 6 personnalités de l'ancien régime accusées de tentative de complot contre le gouvernement reconnues coupables et condamnées à des peines de 7 à 15 ans de prison. Le verdict est tombé ce matin. Une journée de deuil national à Madagascar. Les confessions religieuses organisées ce matin, un grand culte œcuménique en mémoire des victimes de la série de crimes et de disparitions qui sèment la terreur depuis plusieurs semaines sur la grande île. Et puis la Guinée-Conakry demande à la France la restitution du Coran de Samori Touré, l'une des grandes figures guinéennes de la résistance à la conquête coloniale. Ce livre est aujourd'hui conservé au musée de l'armée à Paris.
2: Et Elara Berthaud, la directrice du conseil scientifique du futur musée de Conakry, est notre invitée. Au Mali, le verdict est tombé dans le procès de 6 personnalités proches de l'ancien président Bandao et qui étaient accusées de tentative de complot contre le gouvernement.
3: Parmi elles, l'ancien chef de la sécurité d'État, le colonel Kassoum Goïta, et l'ancien secrétaire général de la présidence, Kalilou Doumbia. Voilà 5 ans que les accusés sont en prison où ils ont subi de graves tortures. David Baché, ce matin, ils ont donc été déclarés coupables et condamnés à des peines de 7 à 15 ans de prison.
4: Oui, l'ancien chef de la sécurité d'État, le colonel Kassoum Goïta, l'agent de ces mêmes services, Abdoulaye Balo, l'opérateur économique Sandy Ahmed Saloum et le féticheur Issa Samaké sont déclarés coupables d'association de malfaiteurs, de complot contre le gouvernement et condamnés à 15 années de réclusion criminelle. L'ancien secrétaire général de la présidence, Kalilou Doumbia, et le commissaire de police Moustapha Diakité sont quant à eux déclarés coupables de complicité d'associations de malfaiteurs, de complot contre le gouvernement et condamnés à 7 années d'enfermement. Des peines très lourdes qui ne tiennent compte ni des tortures atroces subies en détention, ni des enlèvements illégaux par les services maliens, ni des nombreuses irrégularités de la procédure pour lesquelles les avocats de la défense avaient réclamé la nullité des poursuites, alors que leur unique accusateur n'avait même pas pu reconnaître au tribunal ni le visage ni la voix des personnes qu'il prétend dénoncer et qu'aucune preuve matérielle de complot n'a été présentée. La Cour a donc estimé que les 6 hommes étaient coupables. Quant aux accusations de détournement de fonds publics portées contre les militaires au pouvoir par le colonel Kassoum Goïta, elles n'ont pas même été mentionnées.
3: Ils devront également, David, verser 1 franc CFA symbolique à l'État malien au titre de réparation.
4: Le procureur, qui avait requis des condamnations encore plus sévères, a pris acte d'une décision prise, selon lui, au nom du peuple malien. C'est scandaleux, c'est un déni de justice, s'indigne un proche des accusés. Quand la justice refuse de dire le droit, le citoyen n'a plus de refuge, c'est le pays que l'on détruit sous nos yeux, s'emporte cette source entre colère et désarroi. Selon leur entourage, les avocats de la défense comptent se pourvoir en cassation. Ils envisagent également de saisir les juridictions internationales.
2: En Tunisie, le parti islamiste Ennahda alerte sur l'état de santé de son leader Rached Ranouchi.
3: Il a 85 ans, il est en prison. Lilia Blaise, en pleine canicule, Rached Ranouchi a été transféré à l'hôpital après s'être évanoui dans sa cellule.
5: Alors oui, c'est dans un état critique qu'il aurait été transporté à l'hôpital de la Rabta à Tunis depuis 4 jours selon ses proches. Aucune visite familiale ou même d'avocat n'a été autorisée et ses proches disent être sans nouvelles de son état jusqu'à maintenant. C'est pour cela que le parti Ennahda a décidé de publier un communiqué ce jeudi pour alerter sur la dégradation de l'état de santé du leader du parti islamiste. Emprisonné depuis 2023, il purge plusieurs peines de prison, condamné à 40 ans d'emprisonnement dans l'affaire dite du complot contre la sûreté de l'État et à perpétuité dans une autre affaire cette année. Ses avocats ont dénoncé jeudi une violation de ses droits fondamentaux en tant que prisonnier et son hospitalisation intervient dans un contexte tendu en Tunisie suite aux nombreuses coupures d'eau et d'électricité que vit le pays depuis 15 jours pendant une forte vague de chaleur. Selon l'ordre des jeunes médecins, entre 150 et 200 personnes seraient décédées suite à la canicule. Mardi, Aïfa Chebbi, la fille d'un autre opposant politique, politique en prison, Ahmed Nejib Chebbi, âgé de 81 ans, a dénoncé les conditions de détention des prisonniers par temps de canicule et elle a appelé à ne pas oublier le sort des détenus.
3: Lilia Blaise en direct de Tunis. Une vague de chaleur exceptionnelle touche donc la Tunisie et tout le bassin méditerranéen. Les températures atteignent les 50 degrés au Maghreb. Conséquence des feux d'une ampleur inédite pour la saison ont éclaté, en particulier dans le nord de l'Algérie, Jeanne Richard, où un premier bilan des autorités fait état de 6 morts.
6: Et plus de 1600 départs de feu ont été enregistrés par les services de la protection civile en Algérie depuis le début de la vague de chaleur il y a 2 semaines. Ces feux, ils touchent les forêts, mais surtout des parcelles agricoles, détruisant les récoltes. Quasiment toutes les wilayas, les gouvernorats du nord du pays sont concernés. Certaines localités ont dû être évacuées, 150 habitations ont déjà été endommagées. Les pompiers font face à des incendies très difficiles à maîtriser, qui dégage des températures extrêmes et qui se propage à une vitesse exceptionnelle, témoigne un porte-parole de la protection civile cité dans la presse locale. Selon le système de surveillance satellite européen, près de 17 000 hectares ont déjà brûlé en Algérie cette année. Les flammes ont aussi ravagé plusieurs milliers d'hectares en Tunisie, 2 fois plus de surface à brûler par rapport à la même période l'année dernière, principalement des forêts de chêne liège et de pin d'Alep qui représentent une ressource importante pour les populations locales, précise l'agence de presse nationale.
2: Un séjour de deuil national à Madagascar.
3: Une journée en hommage aux victimes de la série de crimes et de disparitions qui sème la psychose sur la grande île. Depuis le début du mois, une cérémonie œcuménique était organisée ce matin en présence des autorités de la refondation devant l'hôtel de ville. Nous appellerons dès que possible notre correspondante sur place, Aurélie Couman, pour savoir comment s'est passée cette cérémonie. Le principal opposant politique de Guinée-Bissau, Domingo Chimoès Pereira, libéré pour raison médicale. Il a atterri la nuit dernière au Portugal où il recevra des soins. Clotilde Hazard, sa détention provisoire a été suspendue pour 3 mois, mais il reste interdit d'exercer toute activité politique.
7: Oui, il n'a pas le droit de s'exprimer publiquement car il reste sous le statut de détenu. Le leader du PAIGC était en détention provisoire depuis le 10 juillet car soupçonné d'être impliqué dans plusieurs tentatives de coup d'État. La justice a estimé que sa maladie ne pouvait recevoir de soins appropriés en Guinée-Bissau. Au terme des 3 mois de cette parenthèse médicale, le juge décidera s'il le laisse libre ou s'il doit retourner en prison. Nous avons joint il y a quelques minutes l'un de ses avocats, Maître Saïd Larifa.
8: Reste à savoir quelles seront les mesures qui seront prises par les autorités à son encontre. Est-ce qu'ils vont maintenir les mesures qui nous semblent tout à fait arbitraires, donc contestables, ou bien ils vont se conformer au droit international de laisser M. Dominguez libre de ses mouvements, puisque le dossier qui est ouvert, c'est un dossier politique confié à un tribunal militaire.
7: Pour les soutiens de l'homme politique, la détention de Domingo Chimoès Pereira sert à neutraliser un opposant aux militaires au pouvoir et à l'empêcher d'intervenir dans l'organisation du référendum constitutionnel prévu le 30 août. Ce jour-là, les Guinéens devront s'exprimer dans les urnes pour dire si oui ou non ils sont favorables à un changement de constitution qui renforcerait les pouvoirs du président.
3: Et on retourne à Madagascar où une cérémonie œcuménique était organisée ce matin en présence des autorités de la refondation en hommage aux victimes de la série de crimes et de disparitions qui sèment la psychose sur la grande île depuis le début du mois de juillet. Aurélie Couman, vous êtes en direct d'Antananarivo. La cérémonie s'est déroulée devant l'hôtel de ville. Comment s'est-elle passée?
9: Oui, exactement. Bonjour. Le parvis devant l'hôtel de ville n'était pas noir de monde ce matin, mais plutôt blanc, hein, pour faire référence aux tenues qui étaient portées suite aux instructions données par les organisateurs de cette journée. Les chants de chorale et d'artistes évangéliques ont remplacé les bruits de moteurs habituels que l'on entend généralement à cette heure, à cette place très fréquentée de la capitale. Plusieurs chapiteaux étaient disposés avec en première ligne le colonel Michael Randianirine et son premier ministre Mamtine Razonarson, accompagné de leurs épouses. Il a également été possible d'apercevoir l'ancien chef de l'État, Marc Ravalomanes, et son fils Toots, ainsi que d'autres membres du gouvernement, qui ont d'ailleurs tous présenté leurs condoléances aux familles des victimes après l'homélie des chefs d'église.
3: Avec cette journée de deuil, Aurélie, les autorités de la refondation espèrent reprendre la main.
9: Oui, effectivement. Alors, depuis quelques jours, on observe quand même beaucoup de mouvements au niveau du régime de refondation, la mise en place d'une task force anti-kidnapping, le renforcement de la vidéosurveillance dans la capitale, le déploiement de patrouilles. L'objectif est donc assez clair pour la refondation. Il faut faire baisser drastiquement le nombre de disparitions et apporter son soutien aux familles des victimes qui, pour la plupart, ont dû traverser seules l'épreuve de la disparition de leurs proches. Certains ont même dû effectuer les recherches par leurs propres moyens pour finalement apprendre quelques jours plus tard la perte d'un être cher. En tout cas, ce qui est sûr pour cette journée de deuil national, les familles ont déclaré s'être senties beaucoup moins seules, même si l'inquiétude et la psychose générale est toujours assez prégnante ici à Madagascar. Les enquêtes semblent se poursuivre afin de mettre fin à ce phénomène.
3: Aurélie Couman, correspondante de RFI à Antananarive. Le Nigeria, placé sous état d'urgence depuis novembre dernier, veut renforcer ses troupes. La présidence annonce un recrutement de 28 000 personnes au sein des forces armées, Guillaume Thibault.
10: Renforcer l'architecture militaire du pays. C'est via un communiqué que la présidence de la République a annoncé ce recrutement important. L'armée compte 230 000 membres actuellement. Le chef de l'État, Bola Tinubu, a également annoncé un passage de 8 à 12 divisions sur l'ensemble du territoire. L'objectif principal est de déployer plus de militaires sur le terrain, notamment pour accentuer les capacités dans le nord du pays où la pression des groupes terroristes reste importante. Le président indique aussi que la lutte contre les vagues d'enlèvement est une priorité. Cette phase de recrutement est associée à l'achat d'équipements et à la volonté d'améliorer les conditions de vie des troupes. Dans le même communiqué, la présidence indique que le chef de l'État américain Donald Trump a salué le leadership décisif de son homologue nigérian et, je cite, sa détermination à s'attaquer aux problèmes qui minent le Nigeria, en particulier la violence qui touche les communautés chrétiennes. En mai dernier, les États-Unis avaient appuyé les troupes nigérianes en menant des frappes sur des positions djihadistes. Abuja avait indiqué que 175 membres de l'État islamique avaient été tués.
2: Un nouveau navire attaqué et détourné par les pirates somaliens dans le golfe d'Aden.
3: Il s'agit d'un navire citerne battant pavillon tanzanien. Il transporte du carburant et des produits chimiques. C'est le cinquième bateau attaqué depuis mi-avril au large du Yémen, où la surveillance internationale s'est allégée depuis le blocage du détroit d'Ormuz. Selon Paul Touré, directeur de l'Institut supérieur d'économie maritime, les pirates somaliens sont surtout intéressés par la valeur des bateaux.
11: La piraterie somalienne, elle est tournée autour de la prise du navire et le rançonnage du navire. C'est pas le marin en tant que tel qui est rançonné, hein. C'est véritablement le navire. Bon, l'équipage est retenu dans un petit port des rives de la Somalie, mais la négociation se fait avec des intérêts maritimes possédant les navires. En général, ça se passe à Dubaï, qui est l'interface traditionnelle du monde maritime et asiatique. Il peut pas y avoir de piraterie sans un flottement des autorités. Ramener un navire, ça veut dire le faire accoster sur une plage ou sur un port, ça veut dire avoir des gardes à ramener les marins à terre. C'est toute une infrastructure de vol qui se met en place et donc ça peut pas se faire sans une certaine visibilité par rapport à des autorités locales.
3: Propos recueillis par Clotilde Hazard.
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3: Dans la deuxième partie d'Afrique Midi, l'épidémie d'Ebola, la première ministre congolaise en visite express dans la province de l'Ituri. L'astronaute français Thomas Pesquet en visite à Dakar et les sports nous feront la connaissance de l'équipe sud-africaine à la veille du coup d'envoi de la CAN féminine.
2: Dans l'est de la RDC, le groupe ADF poursuit ses attaques dans le territoire de Mambasa, situé dans la province de l'Ituri.
3: Ce mouvement qui a fait allégeance à l'État islamique multiplie les actions ces derniers jours dans cette zone frontalière du Nord Kivu. Ce mercredi et hier encore, au moins 27 civils ont été tués selon des chiffres de la société civile. Un bilan provisoire car des personnes sont toujours portées disparues. Sur le front de l'épidémie d'Ebola, à présent, la première ministre Judith Suminwa-Tuluka est arrivée hier soir à Bounia, dans cette province de l'Ituri. Elle doit aussi se rendre à Mongwalu et à Rwampara, où les premiers cas ont été détectés il y a 2 mois. Une visite destinée à apprécier les réalités du terrain. Mais pour Jean Bosco Kisoke, militant de la société civile de l'Ituri, cette visite express d'à peine un jour ne suffit pas.
13: Nous aurions souhaité que si les 36 zones désertées, que la première ministre visite au moins 10 zones. Malheureusement, nous écoutons qu'elle va juste visiter Mongwalu et Rwampara. L'épidémie a été déclarée. Nous avons vu les autorités défiler ici. Les ministres de la Santé seraient arrivés au moins 3 fois, si je ne me trompe pas. celui de la communication. Des fois, c'est d'abord un soutien sur les plans moraux. Là, nous sommes quand même satisfaits. Mais sur les plans organisationnels, sur les plans techniques, sur les plans de l'évolution, nous constatons tous les jours les cas de décès continuent. Et encore, nous avons suivi le point de presse de l'OMS qui a dit les cas seraient 2 ou 4 fois plus. Alors, c'est-à-dire, il y a un problème. Bien que les officiels arrivent pour réconforter les morales ou apporter le soutien à la population, mais si les plans organisationnels, si les plans techniques, si les plans de la coordination de la réponse, ça pose problème. Voilà pourquoi nous aurons souhaité que la première ministre fasse assez d'état pour comprendre ces problèmes de la situation de la réponse dans notre province.
3: Un propos recueilli par Willy Diallo. Thomas Pesquet, en visite à Dakar, après s'être rendu à l'agence sénégalaise d'études spatiales, le célèbre astronaute français donnait hier une conférence devant un parterre de jeunes passionnés, l'occasion de plaider pour les filières scientifiques et d'encourager les étudiants sénégalais à rêver grand. Reportage de Juliette Dubois.
14: Salle comble au théâtre Sorano de Dakar, Thomas Pesquet raconte l'un de ses séjours dans l'espace à bord de la Station Spatiale Internationale. Vidéo à l'appui derrière lui sur écran géant.
15: Une fusée, c'est une bombe, hein, c'est un missile, c'est énormément de carburant prêt à vous catapulter dans l'espace. Donc ça se passe quand même souvent bien, mais c'est un moment où on prend des risques.
14: Après les questions-réponses, les jeunes font la queue pour des photos, ravis de la rencontre.
16: Depuis la 6e, quand j'ai découvert l'astronomie, j'étais très intéressée par cela, parce que ça sortait de l'ordinaire. J'avais pas l'habitude de voir des choses comme cela, genre des planètes, des étoiles, etc.
17: Ça m'a donné beaucoup, beaucoup, beaucoup d'espoir. Le message qui est passé, que c'est permis de rêver quand on vient d'une petite ville.
14: Le message principal de Thomas Pesquet, renforcer les filières scientifiques et se lancer dans le domaine spatial, d'autant que le Sénégal a désormais son agence spatiale et a déjà lancé un premier satellite.
18: On a besoin de toutes les bonnes volontés, de tous les talents en Afrique, partout dans le monde, pour faire face au challenge de demain. Le secteur spatial, ça sert à ça. Ça sert à répondre au changement climatique, ça sert à aider la société de plein de manières.
14: Dernier jour à Dakar ce vendredi pour l'astronaute, avec des visites dans des universités. Entre l'agence spatiale sénégalaise et son homologue européenne, l'ESA, le partenariat existe déjà. Thomas Pesquet dit vouloir à présent semer des graines pour aller encore plus loin ensemble. Juliette Dubois, Dakar, RFI.
2: La CAN féminine de football commence demain au Maroc.
3: Oui, le match d'ouverture opposera l'Algérie au Sénégal au stade de Rabat. Déjà sacré à neuf reprises et tenante du titre, les Nigérianes partent une nouvelle fois favorites. Mais parmi les outsiders qui tenteront de leur barrer la route figure l'Afrique du Sud. L'équipe sud-africaine qui sera notamment composée de 3 joueuses issues du JVWFC de Johannesburg, un club où s'est rendu notre correspondant Valentin Hugues.
19: Dans les rangs des Banyana Banyana, surnom de la sélection sud-africaine, beaucoup de joueuses sont issues du célèbre club de Pretoria, les Mamelodi Sundowns. 3 viennent du JVWFC et sont entraînées par Bafana Ntlapo.
20: On est derrière l'équipe sud-africaine dans son ensemble, pas seulement derrière nos joueuses du JVW, parce qu'on soutient évidemment aussi les joueuses du Western Cape United ou des Sundowns. Nous sommes adversaires en championnat, mais lorsqu'il s'agit de représenter la nation, on est derrière toute l'équipe pour veiller à ce qu'elle représente bien le pays et ramène le trophée. Et elles en sont capables. Nous sommes actuellement l'une des équipes les plus fortes de la CAN, aux côtés du Maroc ou de la Zambie qui montent en puissance. On s'attend à ce qu'elles rentrent avec la Coupe.
19: Car dans cette compétition, historiquement dominée par le Nigeria, l'Afrique du Sud n'a soulevé le trophée qu'une seule fois en 2022. Dans ce club de Johannesburg, voir 3 joueuses de l'équipe senior s'élancer dans la compétition a créé une large vague de motivation pour les plus jeunes, comme Mia, 15 ans.
21: Ça nous motive vraiment, mes coéquipières et moi, car ça nous prouve que JVW forme des joueuses qui deviennent d'excellentes footballeuses, capables d'intégrer l'équipe nationale.
19: L'Afrique du Sud joue son premier match lundi face à la Tanzanie. Valentin Hugues, Johannesburg, RFI.
3: L'Afrique du Sud qui aura comme autre adversaire en phase de poule la Côte d'Ivoire et le Burkina Faso. 14h48 à Paris, Paul Lonsin-Spinelli, les grands titres de ce 24 juillet.
2: C'était l'une des grandes craintes des secours espagnols. 2 des 3 incendies qui brûlent à l'ouest de Madrid ont fusionné. 19 000 personnes ont été évacuées ou doivent rester confinées. La présidente régionale évoque déjà le pire incendie de l'histoire de la région de Madrid. Dans le sud-ouest de la France, cette fois la Gironde connaît le plus gros feu de la saison. Selon le ministre de l'Intérieur, Laurent Nunez, les flammes y ont déjà parcouru 10 000 hectares. En Ukraine, une frappe russe russe a tué 6 personnes dans la région de Kiev ce matin. Il y a également des dizaines de blessés. La Jordanie continue d'essuyer des attaques iraniennes. 7 missiles et 6 drones ont été interceptés d'après l'armée jordanienne. Ce matin, des frappes américaines ont touché le quartier général de la marine des gardiens de la révolution, d'après des médias d'État iraniens. Et puis la Mannschaft a un nouveau sélectionneur. Jürgen Klopp a été nommé ce matin à la tête de la sélection masculine allemande de football. Après avoir entraîné le Borussia Dortmund, Klopp avait remporté la Ligue des Champions en 2019 avec Liverpool.
3: Une nouvelle demande de restitution adressée à la France en provenance d'Afrique. Cette fois, c'est la Guinée-Conakry qui demande à Paris la restitution de manuscrits pillés pendant la colonisation. La Guinée souhaite notamment récupérer le Coran de Samori Touré, l'une des grandes figures de la résistance à la conquête coloniale. Cet ouvrage est aujourd'hui conservé au musée de l'armée à Paris. Hélène Raperto, chargée de recherche au CNRS et directrice du conseil scientifique du projet de musée de Conakry, est l'invitée de Florence Maurice.
0: Bonjour Hélène Raperto.
1: Bonjour.
0: Alors en quoi est-ce que cette demande de restitution est différente de celle qu'on a connue jusqu'à présent ?
1: Eh bien jusqu'à présent, les demandes ont concernait des objets iconiques comme les objets qu'a demandé le Bénin sur des objets royaux qui étaient des joyaux de la collection du musée du Quai Branly. Or, ici, nous demandons des livres. C'est la première fois qu'il y aurait des retours de livres et de manuscrits sur le continent africain, d'une part. Et d'autre part, nous demandons des objets qui ont été oubliés. Ils sont conservés dans des réserves. Ils n'avaient jamais été lus auparavant, jamais été numérisés, jamais été étudiés. Or, ces objets en Guinée aujourd'hui ont une valeur iconique. Le Coran de Samori Touré est extrêmement important pour la Guinée aujourd'hui.
0: Vous pouvez nous décrire ce manuscrit et nous dire comment il est arrivé dans les collections françaises.
1: Samori Touré est placé en exil au Gabon et avant de mourir, il confie à son geôlier, le capitaine Tambourini, son livre de prière en lui demandant d'en prendre soin. Et à la mort du capitaine Tambourini, sa veuve le transmet au musée de l'armée. Il est connu comme le Coran de Samori, alors qu'en réalité, il s'agit vraisemblablement de plusieurs commentaires coraniques ou de vie de Mahomet ou de tafsir. Formellement, ce sont plusieurs feuillets qui sont placés entre eux par un portefeuille en peau attaché par une petite cordelette qui sont absolument typiques des manuscrits ouest-africains de ces années-là. Il est conservé.
0: Ces années, donc c'est
1: 1898, l'arrestation, et puis le décès en 1900. Donc vraisemblablement, il a été donné dans cet intervalle-là.
0: Comment se fait-il qu'on appelle cet objet le Coran de Samori Touré, mais que probablement ça ne soit pas un Coran ?
1: Ah, ça, malheureusement, c'est une habitude des archivistes, dont très peu sont arabophones en France, et qui ont considéré souvent, parce qu'il était écrit en arabe ou bien en adjami, c'est-à-dire en maninka et en poulard noté avec l'alphabet arabe, dès lors qu'on avait dit aux officiers qui avaient opérer ces prises de guerre, qu'il s'agissait de textes coraniques ou de textes d'interprétation religieuse, ont été transmis en France dans la mémoire orale de ces officiers comme des Corans. Comme ensuite ils ont été souvent oubliés dans les réserves ou alors jamais exposés, jamais étudiés, cette appellation générique de Coran sur tout ce qui a trait à la religion et à l'alphabet arabe, c'est aussi absurde que cela, c'est une habitude qui est restée tout simplement, et c'est pour ça qu'on en demande les restitutions aussi, parce que ces objets n'ont pas rencontré d'intérêt pendant des dizaines d'années à l'intérieur des réserves.
0: Ce manuscrit, c'est donc la pièce la plus emblématique de cette demande, mais elle porte sur une vingtaine d'objets au total, de textes religieux jusqu'à des objets d'artisanat.
1: Oui, la demande comporte un ensemble d'objets qui sont liés au monde de l'écrit. Des manuscrits anciens, certains très connus, d'autres beaucoup moins connus, et également des objets, et on y tient, c'est-à-dire des encriers, des écritoires, des calames, ces petits stylets, ces porte-calames en vannerie, donc tout un monde de l'ordre de l'artisanat qui raconte l'écrit au quotidien.
0: Est-ce que tous ces manuscrits et objets entrent sans difficulté dans le champ de cette nouvelle loi française sur les restitutions, dans le cas de ce qu'on appelle donc le Coran de Samori Touré, vous l'avez dit, il aurait été remis à son geôlier après sa capture. Est-ce que ça rentre dans le cadre des objets qui peuvent être restitués?
1: Alors effectivement, cette loi vient d'être passée. Elle fonde énormément d'espoir sur plein de pays africains. Donc on va voir. Normalement, les dons ne rentre pas dans la loi sur les restitutions. Néanmoins, il y a une possibilité dans la loi elle-même qui dit que le don doit être librement consenti. Or, dans un cas où il le donne à son geôlier, il est absolument évident que le don n'est absolument pas librement consenti. Donc, nous allons fonder l'argumentaire là-dessus. Et nous avons des précédents pendant la Shoah sur les œuvres d'art qui avaient été vendues, par exemple, par des familles juives qui essayaient de s'échapper d'Europe. Et là, ces familles ont eu gain de cause des années après en montrant que le caractère libre de la vente n'était pas attesté.
0: Quel est le motif avancé par la Guinée pour fonder cette demande de restitution ?
1: On se fonde sur un silence muséographique français, puisque ces textes qui sont conservés en France ne sont présents ni au musée du Quai Branly, puisqu'il n'y a pas d'écrits
0: africains
1: qui sont exposés en ce moment au musée du Quai Branly. Et dans les départements des arts de l'islam au Louvre, il n'y a pas de place pour l'Afrique de l'Ouest. En dehors du Maghreb, c'est comme si l'Afrique n'existait pas. Or, ces textes sont là. Ils pourraient être présentés. Ils pourraient raconter des histoires inédites et méprisées ou oubliées dans les grands musées européens actuellement.
0: Merci, Elara Berto.
3: Elara Berto, invitée de Florence Maurice. Cet entretien sera retrouvé sur le www.rfi.fr. et sur nos applications. Et on part à présent dans le sud du Sénégal, et plus précisément à Niaguis. Dans cette petite localité de Casamance, Mariama Sonko, fils de paysan et présidente du mouvement panafricain Nous sommes la solution, qui rassemble plus de 800 associations à travers 8 pays d'Afrique de l'Ouest, milite depuis plus de 30 ans pour l'autonomie financière des femmes via l'agriculture et l'agroécologie. Notre correspondante Léa-Lisa Westerhoff l'a rencontrée.
4: Tout ce qui est savoir et savoir-faire autour de la semence est dans les mains de ces femmes rurales.
5: Mariama Sonko, comme lors de cette interview donnée il y a quelques mois à une chaîne de télévision africaine, n'a de cesse de le répéter. Si l'on veut la souveraineté alimentaire, il faut s'appuyer sur les femmes rurales et leur savoir. En jeu, l'accès aux semences de qualité sans dépendance aux multinationales.
22: Si on ne s'organise pas, on ne s'engage pas, demain, nous serons des étrangers, même chez nous. Donc, le travail que nous faisons, c'est comment reconstituer ce capital semencier qui est important pour la vie ou la souveraineté africaine.
5: En chemise large et pantalon, du haut de ses 59 ans, Mariama met en pratique cet engagement depuis plus de 20 ans. Petite fille de paysan, elle grandit avec l'obsession de planter, inspirée par cette injustice de départ, la quasi-impossibilité des femmes de posséder de la terre, même si la loi leur en donne le droit.
22: J'ai grandi, vraiment, j'ai vu beaucoup de pression sur la femme. Et ça me révoltait. Toujours sur le terrain, c'est les propriétaires terriens qui sont les propriétaires des terres.
5: Vient la deuxième injustice, le décès de son père. Mariama assiste, impuissante, aux difficultés de sa mère pour nourrir ses 10 enfants.
22: C'est ce qui a fait qu'à un moment, quand j'étais au niveau de la première, j'ai arrêté mes études. Et ça, c'est mes oncles qui m'ont obligé d'aller me marier pour dire que la femme, sa place, c'est dans le foyer et non à l'école. Donc, mes études ont été interrompues. Mais cela n'a pas fait que j'ai baissé les bras.
5: Du haut de ses 19 ans, Mariama Sonko continue de se battre. Elle obtient le droit de cultiver un lopin de terre avec d'autres femmes. 3 ans plus tard, elles sont expulsées. Mariama décide de tout faire pour réussir à devenir propriétaire. Il y a 10 ans, elle y parvient. 3 hectares d'une ferme expérimentale tout près de Ziguinchor. Pas de pesticides et que des semences locales. 30 femmes y travaillent.
22: Aujourd'hui, plus de 100 femmes ont leur propre compte individuel qu'elles ont ouvert dans des banques où elles épargnent. Et à partir de leurs recettes, elles font d'autres activités secondaires pour augmenter leurs revenus. Et ça me rend fière.
5: Désormais, Mariama promène son bâton de pèlerin en Afrique de l'Ouest. 800 associations sont membres du mouvement Nous sommes la solution, qui prône l'agroécologie et la préservation des semences locales. Dans 10 pays, 200 000 femmes analphabètes pour la plupart en font partie.
22: Je suis très fière, même quand je suis avec les femmes, quand je sors partout, je suis fière parce que je vois beaucoup de progrès.
5: Léa-Lisa Westerhoff, Dakar. RFI.
3: Et c'est à Dakar que se referme cette demi-heure d'info africaine, réalisée, préparée avec Laurent Chaffard, Benoît Raymond et Pierre Vallée. Merci à eux et merci à vous de nous avoir suivis.
2: Et bon week-end, Nicolas Sûr. Dans 2 minutes, selon votre zone d'écoute, le rendez-vous d'Haïti et des Amériques, ou bien 30 minutes d'info en full day ou en portugais.
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2: 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Et RFI Midi continue avec le grand journal de la mi-journée. Bonjour Olivier Sherman.
25: Bonjour Paul, bonjour à toutes et à tous.
2: Et à la une des incendies hors de contrôle en France et en Espagne.
25: Le feu est aux portes de Madrid, des dizaines de milliers de personnes déjà évacuées. L'Espagne a demandé des renforts européens, renforts réclamés également par la France qui affronte dans le sud-ouest des feux qui ont déjà parcouru plus de 10 000 hectares. Et là aussi, des dizaines de milliers de personnes évacuées. Nous ferons le point dès le début de ce journal avec nos envoyés spéciaux sur cette situation à Madrid et près du Cap Ferret.
2: La Cour pénale internationale face à une décision historique.
25: Les 125 États membres doivent décider du sort de son procureur Karim Khan, suspendu après les accusations d'agression sexuelle qu'il conteste, une affaire qui menace la crédibilité et l'indépendance de la justice internationale.
2: Au Moyen-Orient, le conflit entre les États-Unis et l'Iran menace de s'étendre à toute la région.
25: Washington poursuit ses frappes contre Téhéran. Téhéran revendique des attaques contre des installations militaires américaines dans le Golfe. Les Houthis ouvrent un nouveau front en mer Rouge.
2: La présidentielle 2027 en France, vers une nouvelle banque pour financer les candidats.
25: Le gouvernement relance l'idée d'un dispositif public pour faciliter l'accès auprès des partis politiques. Objectif affiché, éviter les financements étrangers et garantir l'indépendance démocratique.
2: Et puis nous terminerons ce journal avec une page culture et le film L'Odyssée de Christopher Nolan qui séduit les spectateurs grecs malgré les polémiques.
25: Le casting controversé du film avait suscité des critiques, mais le public grec se montre enthousiaste comme tout le public européen. À Athènes, les spectateurs saluent une nouvelle vision du chef-d'œuvre d'Homère. Le voyage d'Ulysse reste bien un symbole profondément ancré.
2: L'Europe du Sud s'embrase, en France et en Espagne notamment. Les feux se rapprochent de la capitale Madrid et les évacuations se poursuivent.
25: Oui, à l'ouest de Madrid, ce que redoutaient les pompiers vient d'arriver. Les trois incendies à moins de 50 km de la capitale ont fusionné pour former un immense brasier hors de contrôle, selon les autorités. Le Premier ministre espagnol estime que l'Espagne et les pays voisins vivent une situation dramatique. La présidente régionale parle du pire incendie de l'histoire de la région de Madrid.

0: poursuit entre la Russie et l'Ukraine.
1: Au moins 6 morts tués et 26 autres blessés dans des attaques ukrainiennes contre une entreprise dans la région de Kirov, dans le centre de la Russie. L'Ukraine a visé, avait frappé l'une des entreprises militaires clés de cette ville, selon le président Zelensky.
0: L'actualité politique en France à présent et ce projet de banque de la démocratie longtemps évoqué, verra-t-il le jour pour la prochaine présidentielle ?
1: Le gouvernement affiche en tout cas sa volonté d'aider les candidats à se financer. La France cherche donc une solution pour payer les campagnes électorales après les difficultés rencontrées par plusieurs partis pour obtenir des prêts bancaires. Matignon explore donc un système de garantie publique. Raphaël Delvolvé, le cabinet du Premier ministre, a reçu les banques la semaine dernière pour entamer des discussions sur le sujet.
2: Rien de concret encore, mais une piste semble privilégiée par Matignon. Un accord entre banques pour débloquer des prêts et un État en garant pour couvrir une partie du risque de non-remboursement. Car les établissements financiers, en particulier depuis l'affaire Big Malion ayant touché l'UMP lors de la campagne 2012, sont bien plus frileux à prêter aux partis politiques, contraints eux de faire 5% des voix et de présenter des comptes de campagne valides. Pas le sujet du Premier ministre toutefois, son cabinet mettant en avant un seul et unique objectif, éviter les ingérences étrangères à travers des réseaux financiers. Et comment alors ne pas penser au Rassemblement national contraint par le passé, faute d'emprunt en France, de se tourner vers une banque russe ? L'extrême droite et sa candidate Marine Le Pen, favorite pour 2027, peinent d'ailleurs toujours à obtenir un prêt français et appellent depuis plusieurs semaines le gouvernement à agir. Le parti à la flamme n'a pas encore réagi à ce stade et Matignon dément tout contact avec le RN. Côté banque, la Fédération bancaire française, demandeuse d'un soutien public, a surformulé des propositions à la rentrée prochaine.
0: Raphaël Delvolvé. Et puis le film L'Odyssée de Christopher Nolan est sorti depuis quelques jours en salle. Il connaît déjà un succès retentissant, y compris en Grèce.
1: Et oui, au pays d'Homère, les médias ont d'abord entretenu la polémique au sujet des choix de casting, notamment. Mais le public grec fait fi des critiques et se montre plutôt enthousiaste. Reportage à la sortie d'une salle obscure d'Athènes, Emmanuel Stills.
3: Les controverses qui ont entouré le film L'Odyssée ne trouvent pas vraiment d'écho auprès du public à la sortie d'un cinéma à Athènes. L'absence d'acteurs grecs au casting, une Hélène noire, ce sont des lubies d'extrême droite à en croire les spectateurs. Dimitris, qui travaille pour l'armée grecque, pense que ses compatriotes sont surtout curieux de voir ce que Hollywood a fait de leur Odyssée.
4: Les Grecs ont des sentiments très forts quant à leur identité culturelle, donc ils ressentent plus profondément tout ce qui est mis en scène dans ce film.
3: Mais quels sont donc ces sentiments profonds qui animent les Grecs quand on parle de l'Odyssée ? Ada Daliaka, critique de cinéma au grand journal Tovima, a la réponse.
5: Nous les Grecs, nous avons une relation très étroite, très intime avec l'Odyssée, parce que ce récit est lié aux éléments essentiels de la culture grecque. L'hospitalité, la mer, le retour à la maison, l'exil, se perdre et se retrouver, ou comme dit notre expression, trouver sa propre Ithaque.
3: Dans les écoles grecques, on étudie l'Odyssée à partir de 12 ans. La journaliste estime que les Grecs ressentent avant tout de la fierté en voyant ce récit, dont les images les ont accompagnés depuis l'enfance, prendre vie sur grand écran. Emmanuel Stills, Athènes, RFI.
1: 14h15 à Paris, 12h15 en temps universel. La suite d'RFI Midi avec vous, Paul Lancin-Spinelli.
0: Et merci beaucoup, Olivier Sherman. Et tout de suite, c'est le journal des sports. Bonjour, Salio Diouf.
6: Bonjour, Paul.
0: On débute ce journal avec du cyclisme. Et oui, puisque le Tour de France se poursuit.
6: Oui, et la 19e étape qui a débuté il y a quelques minutes entre Gap et l'Alpe d'Huez, elle s'étend sur 128 km. Celle d'hier a été remportée en solitaire et en altitude à Orcières-Merlette par l'équatorien Richard Carapaz. Par conséquent, aucun changement devant au classement général. Le Slovène Tadej Pogacar est un solide maillot jaune devant le Belge Remco Evenepoel, le Mexicain Del Toro et le Français Paul Sexas, des leaders qui vont s'expliquer lors des deux prochaines étapes de montagne avant l'arrivée à Paris dimanche. Il faudra être fort et en jambes pour être à la bagarre, comme l'explique Julien Jourdi, le directeur sportif de l'équipe de Paul Sexas.
7: On a déjà des informations qu'il y a une foule impressionnante dans l'Alpe d'Huez, donc ça va être aussi une journée un peu folle par rapport à ça. J'espère qu'il n'y aura pas de problème durant la montée. C'est pas le col le plus difficile du Tour de France, mais ça reste malgré tout un col extrêmement difficile avec ce pied qui est assez terrible, 2 km à 10%. Donc forcément, on s'attend malgré tout à une bataille entre les principaux favoris. Sûrement, peut-être pour la victoire d'étape, parce qu'on sait que beaucoup de leaders veulent cette victoire d'étape à l'Alpe d'Huez. Donc ça sera peut-être le cas de Pogacar avec UAE, même si on les a vus un petit peu en difficulté ces derniers jours. Donc voilà, donc on s'attend à une belle bataille et j'espère qu'avec Paul et le collectif, ce qu'on a vu une fois de plus aujourd'hui, un bon collectif autour de Paul, c'est des petits signes qui disent que l'équipe marche.

0: bien. Donc j'espère qu'on sera aussi à un super niveau pour épauler Paul et pourquoi pas tenter des choses dans la Bueuse.
1: Julien Jurdi au micro RFI d'Olivier Pron.
2: On parle de football à présent à Lyon. On connaît le nouveau sélectionneur de l'Allemagne et ce n'est pas n'importe qui.
1: Jürgen Klopp est le nouveau sélectionneur de l'Allemagne. Donc l'ancien entraîneur de Liverpool s'est engagé pour les 4 prochaines années avec la mission de relancer la Nationalmannschaft éliminée dès les 8e de finale de la dernière Coupe du Monde. Il a assuré ce vendredi, il y a quelques minutes, lors de sa présentation, vouloir tout donner pour ramener l'Allemagne au plus haut niveau.
2: En parlant de Coupe du Monde, un vainqueur de l'édition 2022 avec l'Argentine met un terme à sa carrière internationale.
1: Nicolas Otamendi arrête. Le défenseur argentin de 38 ans a annoncé sa retraite après la défaite de l'Albi Céleste en finale de la Coupe du Monde face à l'Espagne. En 139 sélections sur 17 ans, Otamendi aura remporté la Coupe du Monde 2022, deux Copa América 2021 et 2024, ainsi que la Finalissima 2022, mais il continue en club à River Plate.
2: Et merci beaucoup, Salou Diouf. C'était le journal des sports. Les meilleurs footballeurs africaines partent en quête du titre continental. La 14e édition de la Coupe d'Afrique des Nations féminines va en effet démarrer demain au Maroc. 16 pays participent et notamment la Côte d'Ivoire. C'est d'ailleurs une première depuis 12 ans. Bon, c'était pas vraiment un hasard ce retour des éléphantes. Il coïncide avec une sorte de renouveau du foot féminin dans le pays et ça crée un certain engouement notamment à Abidjan. Molaminti Savané.
3: Sous la houlette de Renal Pedros, les joueuses de l'équipe nationale s'entraînent allègrement. Le football féminin semble avoir trouvé un second souffle. Bernadette Kakuna, joueuse du Bayern et capitaine des éléphantes.
4: Maintenant, nous voyons l'énergie et les moyens que déploie la fédération pour promouvoir le foot féminin. Tout n'est pas parfait, mais il faut reconnaître qu'il y a eu des avancées majeures.
3: L'ambition de la fédération en faveur du foot féminin a été matérialisée notamment par la nomination de l'entraîneur expérimenté Renal Pedros au poste de sélectionneur en janvier 2025.
5: Il y a énormément de progrès qui ont été faits, énormément aussi d'investissements de la part de la fédération qui nous ont permis de travailler. Ce qu'on a montré sur le terrain footballistiquement, c'était très intéressant. Mais on doit continuer à travailler dans cet état d'esprit-là.
3: Dans les coulisses de la fédération, on rappelle à qui veut l'entendre que le développement du foot féminin constitue une priorité stratégique.
6: Le football féminin, de façon générale, on revient de loin.
3: Pera Elina Cassebedo, vice-présidente de la commission du football féminin.
6: On a une certaine notoriété qu'on commence à construire, ce qui fait qu'au niveau des pratiquantes, il y a un grand engouement et quand il y a de détection, on reçoit des milliers de filles. Aujourd'hui, nous avons vraiment des talents. On a plus de 50 filles à l'international.
3: Au plan national, le public a pu assister ces 3 dernières années à divers tournois féminins, des sélections et des clubs.
6: Avec la régularité des matchs, la participation à de grandes compétitions et la qualité des matchs, l'opinion du public a beaucoup changé au regard du football féminin.
3: Un public qui a effectué nombreux de déplacements lors du dernier match des éléphantes avant leur départ à la CAN. Habib Koulibaly suit assidûment le football féminin et le promeut.
7: Les filles de Côte d'Ivoire, vraiment, on constate maintenant qu'elles s'améliorent. Si on vraiment veut élever le football féminin en Côte d'Ivoire, il faut que les gens viennent soutenir.
3: Junior Irié, autre supporter et fan du foot féminin.
8: Moi, ça me fait toujours plaisir de voir les filles jouer. Ça montre qu'elles ont vraiment l'amour pour le football. Ça montre aussi qu'elles peuvent faire mieux que les hommes aussi parce qu'il y a la qualité et puis il y a les buts qui sont vraiment magnifiques à voir.
3: Joueuse de l'équipe nationale et capitaine de la SEC Mimosa, Erika Nyunwe se réjouit de la présence du public lors des dernières affiches majeures du foot féminin.
9: C'est motivant de voir assez de personnes comme ça réunies pour un match de football féminin. Nous, on sera très fiers de voir toute la population regarder nos différents matchs de championnat.
3: Car au championnat, même si l'engouement grandit, il est sans commune mesure avec les affiches internationales. Molamine Sissavané, Abidjan, RFI.
2: Et on continue de vous présenter les enjeux de cette Coupe d'Afrique des Nations féminines de football dans Afrique Midi dans moins de 10 minutes. Le conflit au Moyen-Orient s'étend à de nouveaux horizons. Le nombre d'acteurs impliqués s'élargit. L'Iran a d'ailleurs déclaré ce matin tenir pour responsable tout pays participant, coopérant ou aidant les États-Unis dans leurs attaques. De nouvelles cibles sont atteintes également, comme ce centre de données Amazon touché à Bahreïn, selon les gardiens de la Révolution. Et puis un nouveau front s'est ouvert cette semaine en mer Rouge. Les Houthis du Yémen, des miliciens chiites alliés de l'Iran, ont annoncé un blocus maritime de l'Arabie Saoudite et du détroit Babel Mandeb. Et pour analyser justement ce qui se passe dans cette zone, nous sommes en ligne avec Franck Mermier. Bonjour.
10: Bonjour.
2: Vous êtes directeur de recherche émérite au CNRS, ancien directeur du Centre français d'études yéménites à Sanaa, auteur du livre « Yémen, écrire la guerre », c'est aux éditions Classique Garnier. Franck Mermier, les Houthis étaient restés relativement discrets depuis le début du conflit entre l'Iran et les États-Unis qui a commencé fin février. Ils ont quand même déjà par le passé troublé le trafic en mer Rouge. Mais pourquoi le déclenchement d'un blocus maritime aujourd'hui précisément ?
10: Alors, ils avaient bloqué en partie la mer Rouge durant la guerre avec Israël à partir d'octobre 2023. Donc, ils ont subi des représailles de la part d'Israël et des États-Unis en 2024-2025. Et aujourd'hui, en fait, ce retour des Houthis sur le devant de la scène, si on peut dire, et notamment concernant la menace de fermer le détroit de Bab el-Mandeb, donc de la mer Rouge, provient du fait qu'il y a eu depuis le début juillet, depuis le 3 juillet et le 13 juillet exactement, un problème assez grave qui a concerné le retour ou l'atterrissage d'avions iraniens sur l'aéroport de Sama, contrôlé par les Houthis. Et ce dernier avion, notamment le 13 juillet, aurait transporté, selon des agences de presse, des conseillers iraniens venant aider les Houthis au Yémen. Et donc, l'Arabie Saoudite et le gouvernement internationalement connus, yéménites, ont essayé d'empêcher cet avion de se poser à Sanaa. Il a dû d'ailleurs se poser à Hodeïda. Et il y a eu en représailles des tirs contre l'aéroport saoudien de Al-Abaha, dans le sud de l'Arabie saoudite. Et en fait, les menaces des Houthis envers l'Arabie saoudite, donc de faire un blocus maritime de l'Arabie saoudite, vient en quelque sorte en contrepartie du blocus qui est exercé par l'Arabie saoudite sur les ports et les aéroports du Yémen, de la partie du Yémen contrôlée par les Houthis.
2: Ouais, vous avez évoqué ce transport de commandants, de conseillers militaires iraniens, ainsi que de matériel militaire iranien vers les points de commandement des Houthis au Yémen que l'Arabie saoudite a essayé d'intercepter. Ça, c'est une preuve de plus que l'Iran, c'est un solide allié des Houthis. À quel point ce groupe est piloté et armé par Téhéran, justement ?
10: Alors, c'est toujours la question qui est posée sur le degré d'autonomie, en fait, des Houthis par rapport à l'Iran. Il faut savoir qu'au contraire du Hezbollah libanais, les Houthis ne reconnaissent pas, par exemple, le guide suprême iranien, le Wilayat el-Fakri, comme on dit en persan. Et donc, qu'ils ont une forme d'autonomie politique assez importante et qui leur agenda est d'abord national. C'est donc conquérir l'ensemble du territoire yéménite. Dans le même temps, ils ne peuvent pas soutenir une guerre sans l'aide militaire des Iraniens qui leur apportent cette aide depuis plusieurs années et notamment depuis le coup d'État qui avait été fait par les Houthis en 2014 et qui leur a permis d'atteindre le pouvoir et donc de contrôler une partie du Yémen. Et de fait, des liens très étroits unissent le régime iranien, le Hezbollah et les Houthis qui ont réussi à avoir un arsenal assez important de missiles et de drones qui leur permettent en fait de mettre à exécution leurs menaces.
2: Et justement, est-ce que là, selon vous, vous évoquiez quand même cette sorte de proximité, l'Iran essaie d'imposer son agenda aux Houthis en déplaçant en quelque sorte le conflit vers la mer Rouge ?
10: Oui, c'est un moyen de pression extrêmement fort exercé par l'Iran en actionnant, si on peut dire, la carte Houthi en mer Rouge, puisque pour le moment, donc, c'est plutôt le détroit d'Ormuz qui était sous le feu des projecteurs avec un arrêt du transport maritime. Et si Bab el-Mandeb et la mer Rouge est là sous la menace des Houthis, là, on verrait aussi des conséquences extrêmement graves sur le transport maritime international. Ce qui signifierait aussi une intervention non seulement de l'Arabie saoudite qui évidemment voudrait que son pétrole puisse être transbordé à partir du port de Yanbu sur la mer Rouge, mais aussi de la part des puissances occidentales et riveraines de la mer Rouge qui évidemment voudraient contrer cette menace de fermeture du détroit de Bab el-Mandeb par les Houthis.
2: Est-ce que vous pouvez nous rappeler quand même brièvement ce que ça représente, le détroit de Bab el-Mandeb? C'est au même niveau d'importance que le détroit d'Ormuz pour le trafic maritime international?
10: Ah, c'est extrêmement important parce que effectivement c'est une grande partie du transport.

0: transports maritimes, des flux maritimes internationaux qui transitent par la mer Rouge et notamment vers l'Asie du Sud, l'Asie du Sud-Est, l'Afrique. Et donc, effectivement, cette fermeture des détroits serait aussi très dommageable pour l'Arabie Saoudite qui exporte son pétrole, maintenant que le détroit d'Ormuz est en partie fermé, qui exporte son pétrole par le port de Yanbu et par d'autres points maritimes sur la côte de la mer Rouge du côté saoudien. Et donc, effectivement, ça perturberait totalement le trafic international et ça ferait augmenter aussi, évidemment, les frais d'assurance. Ça empêcherait également la venue notamment pour l'Égypte, d'une partie de ses approvisionnements. Donc, on a là, effectivement, un point nodal du commerce international maritime qui est extrêmement important et qui est aussi important que, finalement, le détroit d'Ormuz.
1: Le détroit d'Ormuz. Merci beaucoup, Franck Mermier, d'avoir pris quelques minutes dans RFI Midi pour nous rappeler à quel point le détroit de Bab el-Mandeb est important et aussi la position des Houthis du Yémen, ces miliciens chiites alliés de l'Iran, leur position dans ce conflit. Merci d'être intervenu. Je rappelle que vous êtes directeur de recherche émérite au CNRS, ancien directeur du Centre français d'études yéménites à Sanaa. Dans un tout petit peu plus d'une minute, l'actualité africaine, Afrique Midi avec Nicolas Sûr. Restez bien avec nous.
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1: 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Et c'est l'heure d'Afrique Midi. Bonjour Nicolas Sûr.
5: Bonjour Paul Lonsin-Spinelli. Bonjour à toutes et à tous. Au Mali, 6 personnalités de l'ancien régime accusées de tentatives de complot contre le gouvernement, reconnues coupables et condamnées à des peines de 7 à 15 ans de prison. Le verdict est tombé ce matin. Une journée de deuil national à Madagascar. Les confessions religieuses organisaient ce matin un grand culte œcuménique en mémoire des victimes de la série de crimes et de disparitions qui sèment la terreur depuis plusieurs semaines sur la grande île. Et puis la Guinée-Conakry demande à la France la restitution du Coran de Samori Touré, l'une des grandes figures guinéennes de la résistance à la conquête coloniale. Ce livre est aujourd'hui conservé au musée de l'armée à Paris.
1: Et Elara Berthaud, la directrice du conseil scientifique du futur musée de Conakry, est notre invitée. Au Mali, le verdict est tombé dans le procès de 6 personnalités proches de l'ancien président Bandao et qui étaient accusées de tentatives de complot contre le gouvernement.
5: Parmi elles, l'ancien chef de la sécurité d'État, le colonel Kassoum Goïta, et l'ancien secrétaire général de la présidence, Kalilou Doumbia. Voilà 5 ans que les accusés sont en prison où ils ont subi de graves tortures. David Bachet, ce matin, ils ont donc été déclarés coupables et condamnés à des peines de 7 à 15 ans de prison.
6: Oui, l'ancien chef de la sécurité d'État, le colonel Kassoum Goïta, l'agent de ces mêmes services, Abdoulaye Balo, l'opérateur économique Sandy Ahmed Saloum et le féticheur Issa Samaké sont déclarés coupables d'association de malfaiteurs, de complot contre le gouvernement et condamnés à 15 années de réclusion criminelle. L'ancien secrétaire général de la présidence, Kalilou Doumbia, et le commissaire de police Moustapha Diakité sont quant à eux déclarés coupables de complicité d'associations de malfaiteurs, de complot contre le gouvernement et condamnés à 7 années d'enfermement. Des peines très lourdes qui ne tiennent compte ni des tortures atroces subies en détention, ni des enlèvements illégaux par les services maliens, ni des nombreuses irrégularités de la procédure pour lesquelles les avocats de la défense avaient réclamé la nullité des poursuites, alors que leur unique accusateur n'avait même pas pu reconnaître au tribunal

0: ni le visage ni la voix des personnes qu'il prétend dénoncer et qu'aucune preuve matérielle de complot n'a été présentée. La Cour a donc estimé que les six hommes étaient coupables. Quant aux accusations de détournement de fonds publics portées contre les militaires au pouvoir par le colonel Kassoum Goïta, elles n'ont pas même été mentionnées.
1: Ils devront également, David, verser un franc CFA symbolique à l'État malien au titre de réparation.
0: Le procureur, qui avait requis des condamnations encore plus sévères, a pris acte d'une décision prise, selon lui, au nom du peuple malien. C'est scandaleux, c'est un déni de justice, s'indigne un proche des accusés. Quand la justice refuse de dire le droit, le citoyen n'a plus de refuge. C'est le pays que l'on détruit sous nos yeux, s'emporte cette source entre colère et désarroi. Selon leur entourage, les avocats de la défense comptent se pourvoir en cassation. Ils envisagent également de saisir les juridictions internationales.
2: En Tunisie, le parti islamiste Ennahda alerte sur l'état de santé de son leader Rached Ranouchi.
1: Il a 85 ans, il est en prison. Lilia Blaise, en pleine canicule, Rached Ranouchi a été transféré à l'hôpital après s'être évanoui dans sa cellule.
3: Alors oui, c'est dans un état critique qu'il aurait été transporté à l'hôpital de la Rabta à Tunis depuis 4 jours selon ses proches. Aucune visite familiale ou même d'avocat n'a été autorisée et ses proches disent être sans nouvelles de son état jusqu'à maintenant. C'est pour cela que le parti Ennahda a décidé de publier un communiqué ce jeudi pour alerter sur la dégradation de l'état de santé du leader du parti islamiste. Emprisonné depuis 2023, il purge plusieurs peines de prison, condamné à 40 ans d'emprisonnement dans l'affaire dite du complot contre la sûreté de l'État et à perpétuité dans une autre affaire cette année. Ses avocats ont dénoncé jeudi une violation de ses droits fondamentaux en tant que prisonnier et son hospitalisation intervient dans un contexte tendu en Tunisie suite aux nombreuses coupures d'eau et d'électricité que vit le pays depuis 15 jours pendant une forte vague de chaleur. Selon l'ordre des jeunes médecins, entre 150 et 200 personnes seraient décédées suite à la canicule. Mardi, Haïfa Chebbi, la fille d'un autre opposant politique en prison, Ahmed Nejib Chebbi, âgé de 81 ans, a dénoncé les conditions de détention des prisonniers par temps de canicule et elle a appelé à ne pas oublier le sort des détenus.
1: Lilia Blaise en direct de Tunis, une vague de chaleur exceptionnelle touche donc la Tunisie et tout le bassin méditerranéen. Les températures atteignent les 50 degrés au Maghreb. Conséquence des feux d'une ampleur inédite pour la saison ont éclaté, en particulier dans le nord de l'Algérie, Jeanne Richard, où un premier bilan des autorités fait état de 6 morts.
4: Et plus de 1600 départs de feu ont été enregistrés par les services de la protection civile en Algérie depuis le début de la vague de chaleur il y a 2 semaines. Ces feux, ils touchent les forêts, mais surtout des parcelles agricoles détruisant les récoltes. Quasiment toutes les wilayas, les gouvernorats du nord du pays sont concernés. Certaines localités ont dû être évacuées, 150 habitations ont déjà été endommagées. Les pompiers font face à des incendies très difficiles à maîtriser, qui dégage des températures extrêmes et qui se propage à une vitesse exceptionnelle, témoigne un porte-parole de la protection civile cité dans la presse locale. Selon le système de surveillance satellite européen, près de 17 000 hectares ont déjà brûlé en Algérie cette année. Les flammes ont aussi ravagé plusieurs milliers d'hectares en Tunisie, 2 fois plus de surface à brûler par rapport à la même période l'année dernière, principalement des forêts de chêne liège et de pin d'Alep qui représentent une ressource importante pour les populations locales, précise l'agence de presse nationale.
2: C'est jour de deuil national à Madagascar.
1: Une journée en hommage aux victimes de la série de crimes et de disparitions qui sème la psychose sur la grande île. Depuis le début du mois, une cérémonie œcuménique était organisée ce matin en présence des autorités de la refondation devant l'hôtel de ville. Nous appellerons dès que possible notre correspondante sur place, Aurélie Couman, pour savoir comment s'est passée cette cérémonie. Le principal opposant politique de Guinée-Bissau, Domingo Chimoé Pereira, libéré pour raison médicale. Il a atterri la nuit dernière au Portugal où il recevra des soins. Clotilde Hazard, sa détention provisoire a été suspendue pour 3 mois, mais il reste interdit d'exercer toute activité politique.
5: Oui, il n'a pas le droit de s'exprimer publiquement car il reste sous le statut de détenu. Le leader du PAIGC était en détention provisoire depuis le 10 juillet car soupçonné d'être impliqué dans plusieurs tentatives de coup d'État. La justice a estimé que sa maladie ne pouvait recevoir de soins appropriés en Guinée-Bissau. Au terme des 3 mois de cette parenthèse médicale, le juge décidera s'il le laisse libre ou s'il doit retourner en prison. Nous avons joint, il y a quelques minutes, l'un de ses avocats, Maître Saïd Larifa.
6: Reste à savoir quelles seront les mesures qui seront prises par les autorités à son encontre. Est-ce qu'ils vont maintenir les mesures qui nous semblent tout à fait arbitraires, donc contestables, ou bien ils vont se conformer au droit international et laisser M. Dominguez libre de ses mouvements, puisque le dossier qui est ouvert, c'est un dossier politique confié à un tribunal militaire.
5: Pour les soutiens de l'homme politique, la détention de Dominguez Simoes Pereira sert à neutraliser un opposant au militaire au pouvoir et à l'empêcher d'intervenir dans l'organisation du référendum constitutionnel prévu le 30 août. Ce jour-là, les Guinéens devront s'exprimer dans les urnes pour dire si oui ou non ils sont favorables à un changement de constitution qui renforcerait les pouvoirs du président.
1: Et on retourne à Madagascar où une cérémonie œcuménique était organisée ce matin en présence des autorités de la refondation en hommage aux victimes de la série de crimes et de disparitions qui sèment la psychose sur la grande île depuis le début du mois de juillet. Aurélie Couman, vous êtes en direct d'Antananarivo. La cérémonie s'est déroulée devant l'hôtel de ville. Comment s'est-elle passée?
7: Oui, exactement. Bonjour. Le parvis devant l'hôtel de ville n'était pas noir de monde ce matin, mais plutôt blanc, hein, pour faire référence aux tenues qui étaient portées suite aux instructions données par les organisateurs de cette journée. Les chants de chorale et d'artistes évangéliques ont remplacé les bruits de moteurs habituels que l'on entend généralement à cette heure, à cette place très fréquentée de la capitale. Plusieurs chapiteaux étaient disposés avec en première ligne le colonel Michael Randianirin et son premier ministre Mamtine Razanarson, accompagné de leurs épouses. Il a également été possible d'apercevoir l'ancien chef de l'État Marc Ravalomanes et son fils Toots, ainsi que d'autres membres du gouvernement qui ont d'ailleurs tous présenté leurs condoléances aux familles des victimes après l'homélie des chefs d'église.
1: Avec cette journée de deuil, Aurélie, les autorités de la refondation espèrent reprendre la main.
7: Oui, effectivement. Alors depuis quelques jours, on observe quand même beaucoup de mouvements au niveau du régime de refondation. La mise en place d'une task force anti-kidnapping, le renforcement de la vidéosurveillance dans la capitale, le déploiement de patrouilles. L'objectif est donc assez clair pour la refondation. Il faut faire baisser drastiquement le nombre de disparitions et apporter son soutien aux familles des victimes qui, pour la plupart, ont dû traverser seules l'épreuve de la disparition de leurs proches. Certains ont même dû effectuer les recherches par leurs propres moyens pour finalement apprendre quelques jours plus tard la perte d'un être cher. En tout cas, ce qui est sûr pour cette journée de deuil national, les familles ont déclaré s'être senties beaucoup moins seules, même si l'inquiétude et la psychose générale est toujours assez prégnante ici à Madagascar. Les enquêtes semblent se poursuivre afin de mettre fin à ce phénomène.
1: Aurélie Couman, correspondante de RFI à Antananarivo. Le Nigeria, placé sous état d'urgence depuis novembre dernier, veut renforcer ses troupes. La présidence annonce un recrutement de 28 000 personnes au sein des forces armées, Guillaume Thibault.
8: Renforcer l'architecture militaire du pays. C'est via un communiqué que la présidence de la République a annoncé ce recrutement important. L'armée compte 230 000 membres actuellement. Le chef de l'État, Bola Tinubu, a également annoncé un passage de 8 à 12 divisions sur l'ensemble du territoire. L'objectif principal est de déployer plus de militaires sur le terrain, notamment pour accentuer les capacités dans le nord du pays où la pression des groupes terroristes reste importante. Le président indique aussi que la lutte contre les vagues d'enlèvement est une priorité. Cette phase de recrutement est associée à l'achat d'équipements et à la volonté d'améliorer les conditions de vie des troupes. Dans le même communiqué, la présidence indique que le chef de l'État américain Donald Trump a salué le leadership décisif de son homologue nigérian et, je cite, « sa détermination à s'attaquer aux problèmes qui minent le Nigeria ». En particulier, la violence qui touche les communautés chrétiennes. En mai dernier, les États-Unis avaient appuyé les troupes nigérianes en menant des frappes sur des positions djihadistes. Abuja avait indiqué que 175 membres de l'État islamique avaient été tués.
2: Un nouveau navire attaqué et détourné par les pirates somaliens dans le golfe d'Aden.
1: Il s'agit d'un navire citerne battant pavillon tanzanien. Il transporte du carburant et des produits chimiques. C'est le 5e bateau attaqué depuis mi-avril au large du Yémen, où la surveillance internationale s'est allégée depuis le blocage du détroit d'Ormuz. Selon Paul Touré, directeur de l'Institut supérieur d'économie maritime, les pirates somaliens sont surtout intéressés par la valeur des bateaux.
9: La piraterie somalienne, elle est tournée autour de la prise du navire et le rançonnage du navire. C'est pas le marin en tant que tel qui est rançonné, hein. C'est véritablement le navire. L'équipage est retenu dans un petit port des rives de la Somalie, mais la négociation se fait avec des intérêts maritimes possédant les navires. En général, ça se passe à Dubaï, qui est l'interface traditionnelle du monde maritime et asiatique. Il peut pas y avoir de piraterie sans un flottement des autorités. Ramener un navire, ça veut dire le faire accoster sur une plage ou sur un port, ça veut dire avoir des gardes à ramener les marins à terre. C'est toute une infrastructure de vol qui se met en place et donc ça peut pas se faire sans une certaine visibilité par rapport à des autorités locales.
1: Propos recueillis par Clotilde Hazard.
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1: Dans la deuxième partie d'Afrique Midi, l'épidémie d'Ebola, la première ministre congolaise en visite express dans la province de l'Ituri. L'astronaute français Thomas Pesquet en visite à Dakar et les sports nous feront la connaissance de l'équipe sud-africaine à la veille du coup d'envoi de la CAN féminine.
2: Dans l'est de la RDC, le groupe ADF poursuit ses attaques dans le territoire de Mambasa, situé dans la province de l'Ituri.
1: Ce mouvement qui a fait allégeance à l'État islamique multiplie les actions ces derniers jours dans cette zone frontalière du Nord Kivu. Ce mercredi et hier encore, au moins 27 civils ont été tués selon des chiffres de la société civile. Un bilan provisoire car des personnes sont toujours portées disparues. Sur le front de l'épidémie d'Ebola, à présent, la première ministre Judith Suminwa Tuluka est arrivée hier soir à Bounia, dans cette province de l'Ituri. Elle doit aussi se rendre à Mongwalu et à Rwampara, où les premiers cas ont été détectés il y a 2 mois. Une visite destinée à apprécier les réalités du terrain. Mais pour Jean Bosco Kisoke, militant de la société civile de l'Ituri, cette visite express d'à peine un jour ne suffit pas.
11: Nous aurions souhaité que si les 36 zones désertées, que la première ministre visite au moins 10 zones. Malheureusement, nous écoutons qu'elle va juste visiter Mongwalu et Rwampara. L'épidémie a été déclarée. Nous avons vu les autorités défiler ici. Les ministres de la Santé seraient arrivés au moins 3 fois, si je ne me trompe pas. Celui de la communication, 2 fois, c'est d'abord un soutien sur les plans moraux. Là, nous sommes quand même satisfaits. Mais sur les plans organisationnels, sur les plans techniques, sur les plans de l'évolution, nous constatons tous les jours les cas de décès continuent. Et encore, nous avons suivi le point de presse de l'OMS qui a dit les cas seraient 2 ou 4 fois plus. Alors, c'est-à-dire, il y a un problème. Bien que les officiels arrivent pour réconforter les morales ou apporter le soutien à la population, mais si les plans organisationnels, si les plans techniques, si les plans de la coordination de la réponse, ça pose problème. Voilà pourquoi nous aurons souhaité que la première ministre fasse assez de temps pour comprendre ses prises de la situation de la réponse dans notre province.
1: Un propos recueilli par Wely Diallo. Thomas Pesquet en visite à Dakar après s'être rendu à l'agence sénégalaise d'études spatiales. Le célèbre astronaute français donnait hier une conférence devant un parterre de jeunes passionnés, l'occasion de plaider pour les filières scientifiques et d'encourager les étudiants sénégalais à rêver grand. Reportage Juliette Dubois.
12: Salle comble au théâtre Sorano de Dakar, Thomas Pesquet raconte l'un de ses séjours dans l'espace à bord de la Station Spatiale Internationale. Vidéo à l'appui derrière lui sur écran géant.
13: Une fusée, c'est une bombe, hein, c'est un missile, c'est énormément de carburant prêt à vous catapulter dans l'espace. Bon, ça se passe quand même souvent bien, mais c'est un moment où on prend des risques.
12: Après les questions-réponses, les jeunes font la queue pour des photos, ravis de la rencontre.
14: Depuis la 6e, quand j'ai découvert l'astronomie, j'étais très intéressée par cela, parce que ça sortait de l'ordinaire. J'avais pas l'habitude de voir des choses comme cela, genre des planètes, des étoiles, etc.
15: Ça m'a donné beaucoup, beaucoup, beaucoup d'espoir. Le message qui est passé, que c'est permis de rêver quand on vient d'une petite ville.
12: Le message principal de Thomas Pesquet, renforcer les filières scientifiques et se lancer dans le domaine spatial, d'autant que le Sénégal a désormais son agence spatiale et a déjà lancé un premier satellite.
16: On a besoin de toutes les bonnes volontés, de tous les talents en Afrique, partout dans le monde pour faire face au challenge de demain. Le secteur spatial, ça sert à ça. Ça sert à répondre au changement climatique, ça sert à aider la société de plein de manières.
12: Dernier jour à Dakar ce vendredi pour l'astronaute avec des visites dans des universités. Entre l'agence spatiale sénégalaise et son homologue européenne, l'ESA, le partenariat existe déjà. Thomas Pesquet dit vouloir à présent semer des graines pour aller encore plus loin ensemble. Juliette Dubois, Dakar, RFI.
2: La CAN féminine de football commence demain au Maroc.
1: Oui, le match d'ouverture opposera l'Algérie au Sénégal au stade de Rabat. Déjà sacré à neuf reprises et tenante du titre, les Nigérianes partent une nouvelle fois favorites. Mais parmi les outsiders qui tenteront de leur barrer la route figure l'Afrique du Sud. L'équipe sud-africaine qui sera notamment composée de 3 joueuses issues du JVWFC de Johannesburg, un club où s'est rendu notre correspondant Valentin Hugues.
17: Dans les rangs des Banyana Banyana, surnom de la sélection sud-africaine, beaucoup de joueuses sont issues du célèbre club de Pretoria, les Mamelodi Sundowns. 3 viennent du JVWFC et sont entraînées par Bafana Ntlapo.
18: On est derrière l'équipe sud-africaine dans son ensemble, pas seulement derrière nos joueuses du JVW, parce qu'on soutient évidemment aussi les joueuses du Western Cape United ou des Sundowns. Nous sommes adversaires en championnat, mais lorsqu'il s'agit de représenter la nation, on est derrière toute l'équipe pour veiller à ce qu'elle représente bien le pays et ramène le trophée. Et elles en sont capables. Nous sommes actuellement l'une des équipes les plus fortes de la CAN, aux côtés du Maroc ou de la Zambie qui monte en puissance. On s'attend à ce qu'elles rentrent avec la Coupe.
17: Car dans cette compétition, historiquement dominée par le Nigeria, l'Afrique du Sud n'a soulevé le trophée qu'une seule fois, en 2022. Dans ce club de Johannesburg, voir 3 joueuses de l'équipe senior s'élancer dans la compétition a créé une large vague de motivation pour les plus jeunes, comme Mia, 15 ans.
19: Ça nous motive vraiment, mes coéquipières et moi, car ça nous prouve que JVW forme des joueuses qui deviennent d'excellentes footballeuses, capables d'intégrer l'équipe nationale.
17: L'Afrique du Sud joue son premier match lundi face à la Tanzanie. Valentin Hugues, Johannesburg, RFI.
1: L'Afrique du Sud qui aura comme autre adversaire en phase de poule la Côte d'Ivoire et le Burkina Faso. 14h48 à Paris, Paul Lonsa Spinelli, les grands titres de ce 24 juillet.
2: C'était l'une des grandes craintes des secours espagnols. 2 des 3 incendies qui brûlent à l'ouest de Madrid ont fusionné. 19 000 personnes ont été évacuées ou doivent rester confinées. La présidente régionale évoque déjà le pire incendie de l'histoire de la région de Madrid. Dans le sud-ouest de la France, cette fois la Gironde connaît le plus gros feu de la saison. Selon le ministre de l'Intérieur, Laurent Nunez, les flammes y ont déjà parcouru 10 000 hectares. En Ukraine, une frappe russe a tué 6 personnes dans la région de Kiev ce matin. Il y a également des dizaines de blessés. La Jordanie continue d'essuyer des attaques iraniennes. 7 missiles et 6 drones ont été interceptés d'après l'armée jordanienne. Ce matin, des frappes américaines ont touché le quartier général de la marine des gardiens de la révolution, d'après des médias d'État iraniens. Et puis la Mannschaft a un nouveau sélectionneur. Jürgen Klopp a été nommé ce matin à la tête de la sélection masculine allemande de football après avoir entraîné le Borussia Dortmund. Klopp avait remporté la Ligue des Champions en 2019 avec Liverpool.
1: Une nouvelle demande de restitution adressée à la France en provenance d'Afrique. Cette fois, c'est la Guinée-Conakry qui demande à Paris la restitution de manuscrits pillés pendant la colonisation. La Guinée souhaite notamment récupérer le Coran de Samori Touré, l'une des grandes figures de la résistance à la conquête coloniale. Cet ouvrage est aujourd'hui conservé au musée de l'armée à Paris. Et Lara Berthaud, chargée de recherche au CNRS et directrice du conseil scientifique du projet de musée de Conakry, est l'invitée de Florence Maurice.
20: Bonjour Lara Berthaud.
21: Bonjour.
20: Alors en quoi est-ce que cette demande de restitution est différente de celle qu'on a connue jusqu'à présent ?
21: Eh bien jusqu'à présent, les demandes ont concernait des objets iconiques comme les objets qu'a demandé le Bénin sur des objets royaux qui étaient des joyaux de la collection du musée du Quai Branly. Or, ici, nous demandons des livres. C'est la première fois qu'il y aurait des retours de livres et de manuscrits sur le continent africain, d'une part. Et d'autre part, nous demandons des objets qui ont été oubliés. Ils sont conservés dans des réserves. Ils n'avaient jamais été lus auparavant, jamais été numérisés, jamais été étudiés. Or, ces objets en Guinée aujourd'hui ont une valeur iconique. Le Coran de Samori Touré est extrêmement important pour la Guinée aujourd'hui.
20: Vous pouvez nous décrire ce manuscrit et nous dire comment il est arrivé dans les collections françaises.
21: Samori Touré est placé en exil au Gabon et avant de mourir, il confie à son geôlier, le capitaine Tambourini, son livre de prière en lui demandant d'en prendre soin. Et à la mort du capitaine Tambourini, sa veuve le transmet au musée de l'armée. Il est connu comme le Coran de Samory, alors qu'en réalité, il s'agit vraisemblablement de plusieurs commentaires coraniques ou de vie de Mahomet ou de tafsir. Formellement, ce sont plusieurs feuillets qui sont placés entre eux par un portefeuille en peau attaché par une petite cordelette qui sont absolument typiques des manuscrits ouest-africains de ces années-là. Il est conservé...
20: Ces années, donc c'est...
21: 1898, l'arrestation, et puis le décès en 1900, donc vraisemblablement, il a été donné dans cet intervalle-là.
20: Comment se fait-il qu'on appelle cet objet le Coran de Samory Touré, mais que probablement ça ne soit pas un Coran ?
21: Ah, ça, malheureusement, c'est une habitude des archivistes, dont très peu sont arabophones en France, et qui ont considéré souvent, parce qu'il était écrit en arabe ou bien en adjami, c'est-à-dire en maninka et en poulard noté avec l'alphabet arabe, dès lors qu'on avait dit aux officiers qui avaient opérer ces prises de guerre, qu'il s'agissait de textes coraniques ou de textes d'interprétation religieuse, ont été transmis en France dans la mémoire orale de ces officiers comme des Corans. Comme ensuite ils ont été souvent oubliés dans les réserves ou alors jamais exposés, jamais étudiés, cette appellation générique de Coran sur tout ce qui a trait à la religion et à l'alphabet arabe, c'est aussi absurde que cela, c'est une habitude qui est restée tout simplement, et c'est pour ça qu'on en demande les restitutions aussi, parce que ces objets n'ont pas rencontré d'intérêt pendant des dizaines d'années à l'intérieur des réserves.
20: Ce manuscrit, c'est donc la pièce la plus emblématique de cette demande, mais elle porte sur une vingtaine d'objets au total, de textes religieux jusqu'à des objets d'artisanat.
21: Oui, la demande comporte un ensemble d'objets qui sont liés au monde de l'écrit. Des manuscrits anciens, certains très connus, d'autres beaucoup moins connus, et également des objets, et on y tient, c'est-à-dire des encriers, des écritoires, des calames, ces petits stylets, ces porte-calames en vannerie, donc tout un monde de l'ordre de l'artisanat qui raconte l'écrit au quotidien.
20: Est-ce que tous ces manuscrits et objets entrent sans difficulté dans le champ de cette nouvelle loi française sur les restitutions, dans le cas de ce qu'on appelle donc le Coran de Samory Touré, vous nous l'avez dit, il aurait été remis à son geôlier après sa capture. Est-ce que ça rentre dans le cadre des objets qui peuvent être restitués?
21: Alors effectivement, cette loi vient d'être passée. Elle fonde énormément d'espoir sur plein de pays africains. Donc on va voir. Normalement, les dons ne rentrent pas dans la loi sur les restitutions. Néanmoins, il y a une possibilité dans la loi elle-même qui dit que le don doit être librement consenti. Or, dans un cas où il le donne à son geôlier, il est absolument évident que le don n'est absolument pas librement consenti. Donc nous allons fonder l'argumentaire là-dessus. Et nous avons des précédents pendant la Shoah sur les œuvres d'art qui avaient été vendues, par exemple, par des familles juives qui essayaient de s'échapper d'Europe. Et là, ces familles ont eu gain de cause des années après, en montrant que le caractère libre de la vente n'était pas attesté.
20: Quel est le motif avancé par la Guinée pour fonder cette demande de restitution?
21: On se fonde sur un silence muséographique français, puisque ces textes qui sont conservés en France ne sont présents ni au musée du Quai Branly, puisqu'il n'y a pas d'écrits africains qui sont exposés en ce moment au musée du Quai Branly, et dans les départements des arts de l'islam au Louvre, il n'y a pas de place pour l'Afrique de l'Ouest. En dehors du Maghreb, c'est comme si l'Afrique n'existait pas. Or, ces textes sont là. Ils pourraient être présentés, ils pourraient raconter des histoires inédites et méprisé ou oublié dans les grands musées européens actuellement.
20: Merci Elara Berto.
1: Elara Berto, invitée de Florence Maurice. Cet entretien sera retrouvé sur le www.rfi.fr et sur nos applications. Et on part à présent dans le sud du Sénégal, et plus précisément à Niagis. Dans cette petite localité de Casamance, Mariama Sonko, fils de paysan et présidente du mouvement panafricain Nous sommes la solution, qui rassemble plus de 800 associations à travers 8 pays d'Afrique de l'Ouest, milite depuis plus de 30 ans pour l'autonomie financière des femmes via l'agriculture et l'agroécologie. Notre correspondante Léa-Lisa Westerhoff l'a rencontrée.
0: Tout ce qui est savoir. savoir et savoir-faire autour de la semence est dans les mains de cette femme rurale.
20: Mariama Sonko, comme lors de cette interview donnée il y a quelques mois à une chaîne de télévision africaine, n'a de cesse de le répéter. Si l'on veut la souveraineté alimentaire, il faut s'appuyer sur les femmes rurales et leur savoir. En jeu, l'accès aux semences de qualité sans dépendance aux multinationales.
3: Si on ne s'organise pas, on ne s'engage pas, demain, nous serons des étrangers même chez nous. Donc le travail que nous faisons, c'est comment reconstituer ce capital semencier qui est important pour la vie ou la souveraineté africaine.
20: En chemise large et pantalon, du haut de ses 59 ans, Mariama met en pratique cet engagement depuis plus de 20 ans. Petite fille de paysan, elle grandit avec l'obsession de planter, inspirée par cette injustice de départ, la quasi-impossibilité des femmes de posséder de la terre, même si la loi leur en donne le droit.
3: J'ai grandi, vraiment, j'ai vu beaucoup de pression sur la femme. Et ça, ça me révoltait. Toujours sur le terrain, c'est les propriétaires terriens qui sont les propriétaires des terres.
20: Vient la deuxième injustice, le décès de son père. Mariama assiste, impuissante, aux difficultés de sa mère pour nourrir ses 10 enfants.
3: C'est ce qui a fait qu'à un moment, quand j'étais au niveau de la première, j'ai arrêté mes études. Et ça, c'est mes oncles qui m'ont obligé d'aller me marier pour dire que la femme, sa place, c'est dans le foyer et non à l'école. Donc, mes études ont été interrompues. Mais cela n'a pas fait que j'ai baissé les bras.
20: Du haut de ses 19 ans, Mariama Sonko continue de se battre. Elle obtient le droit de cultiver un lopin de terre avec d'autres femmes. 3 ans plus tard, elles sont expulsées. Mariama décide de tout faire pour réussir à devenir propriétaire. Il y a 10 ans, elle y parvient. 3 hectares d'une ferme expérimentale tout près de Ziguinchor. Pas de pesticides et que des semences locales. 30 femmes y travaillent.
3: Aujourd'hui, plus de 100 femmes ont leur propre compte individuel qu'elles ont ouvert dans des banques où elles épargnent. Et à partir de leurs recettes, elles font d'autres activités secondaires pour augmenter leurs revenus. Et ça, ça me rend fière.
20: Désormais, Mariama promène son bâton de pèlerin en Afrique de l'Ouest. 800 associations sont membres du mouvement Nous sommes la solution qui prône l'agroécologie et la préservation des semences locales. Dans 10 pays, 200 000 femmes analphabètes pour la plupart en font partie.
3: Je suis très fière, même quand je suis avec les femmes, quand je sors, partout je suis fière parce que je vois beaucoup de progrès.
20: Léa Lisa Vesteroff, Dakar. RFI.
1: Et c'est à Dakar que se referme cette demi-heure d'info africaine réalisée, préparée avec Laurent Chaffard, Benoît Raymond et Pierre Vallée. Merci à eux et merci à vous de nous avoir suivis.
2: Et bon week-end, Nicolas Sûr. Dans 2 minutes, selon votre zone d'écoute, le rendez-vous d'Haïti et des Amériques ou bien 30 minutes d'info en full day ou en portugais.
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2: 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Et RFI Midi continue avec le grand journal de la mi-journée. Bonjour Olivier Sherman.
27: Bonjour Paul, bonjour à toutes et à tous.
2: Et à la une, des incendies hors de contrôle en France et en Espagne.
27: Le feu est aux portes de Madrid, des dizaines de milliers de personnes déjà évacuées. L'Espagne a demandé des renforts européens, renforts réclamés également par la France qui affronte dans le sud-ouest des feux qui ont déjà parcouru plus de 10 000 hectares. Et là aussi, des dizaines de milliers de personnes évacuées. Nous ferons le point dès le début de ce journal avec nos envoyés spéciaux sur cette situation à Madrid et près du Cap Ferret.
2: La Cour pénale internationale face à une décision historique.
27: Les 125 États membres doivent décider du sort de son procureur Karim Khan. suspendu après les accusations d'agression sexuelle qu'il conteste, une affaire qui menace la crédibilité et l'indépendance de la justice internationale.
2: Au Moyen-Orient, le conflit entre les États-Unis et l'Iran menace de s'étendre à toute la région.
27: Washington poursuit ses frappes contre Téhéran. Téhéran revendique des attaques contre des installations militaires américaines dans le Golfe. Les Houthis ouvrent un nouveau front en mer Rouge.
2: La présidentielle 2027 en France, vers une nouvelle banque pour financer les candidats.
27: Le gouvernement relance l'idée d'un dispositif public pour faciliter l'accès auprès des partis politiques. Objectif affiché, éviter les financements étrangers et garantir l'indépendance démocratique.
2: Et puis nous terminerons ce journal avec une page culture et le film L'Odyssée de Christopher Nolan qui séduit les spectateurs grecs malgré les polémiques.
27: Le casting controversé du film avait suscité des critiques, mais le public grec se montre enthousiaste comme tout le public européen. À Athènes, les spectateurs saluent une nouvelle vision du chef-d'œuvre d'Homère. Le voyage d'Ulysse reste bien un symbole profondément ancré.
2: L'Europe du Sud s'embrase, en France et en Espagne notamment. Les feux se rapprochent de la capitale Madrid et les évacuations se poursuivent.
27: Oui, à l'ouest de Madrid, ce que redoutaient les pompiers vient d'arriver. Les trois incendies à moins de 50 km de la capitale ont fusionné pour former un immense brasier hors de contrôle, selon les autorités. Le Premier ministre espagnol estime que l'Espagne et les pays voisins vivent une situation dramatique. La présidente régionale parle du pire incendie de l'histoire de la région de Madrid. Les incendies de forêt ravagent donc des dizaines de milliers d'hectares et touchent de nombreuses villes et villages, et les évacués se comptent par dizaines de milliers. Déjà près de 19 000 évacués ou confinés dans la région de Madrid. François Musso, bonjour.
4: Bonjour.
27: Vous êtes à 20 km à l'ouest de Madrid, dans la région de Tolède, plus exactement dans le village de Villamanta, un village à l'abri des flammes, qui accueille des réfugiés provenant du voisinage. Des centaines de personnes sont déjà arrivées dans la grande salle omnisports du village. Où vous vous trouvez donc, François ?
4: Oui, exactement. On est à 20 km. On n'est pas sous les flammes. On voit pas les flammes. On voit un immense nuage toxique, des particules en suspension. Mais enfin, là, c'est comme si on était dans l'incendie, parce que tous les gens ont vu hier dardard quitter leur pénate, quitter leur maison. Là, j'ai devant moi 70 personnes qui viennent d'un centre de santé mentale, qui sont concentrés ici, réfugiés. On leur donne à manger dans cette grande salle omnisports. Il y a des gens qui aident de partout, des pompiers, des habitants qui, hier après-midi, ont été sommés de quitter urgemment leur village qui s'appelle Aldea del Fresno, un village qui, à tout moment, avec les vents violents qui soufflent dans la mauvaise direction pour eux, on va dire, risque à tout moment d'entrer dans le village, d'où la mesure de sécurité. On est un peu au kilomètre zéro ici des refuges et tous les efforts, mais évidemment, on prie très fort pour que, là, vous entendez des cris d'une personne qui est malade mentale et qui vit un moment de stress très important. Et tous les gens, en général, vivent ce stress. On est donc ici en train d'espérer que ces trois feux qui se sont unis n'aillent pas au-delà des limites circonscrites jusqu'ici.
27: Alors François Musso, merci. Hein. Vous étiez avec donc les évacués de cet incendie aux portes de Madrid. Et justement, pour lutter contre cet incendie, l'Union européenne a déployé 4 avions bombardiers d'eau pour aider l'Espagne. Bruxelles avait reçu hier soir une demande de Madrid au titre du mécanisme de protection.

0: Par conséquent, nous rejetons catégoriquement l'idée selon laquelle l'Union européenne pourrait être considérée comme contribuant au problème mondial du travail forcé.
1: Des inquiétudes demeurent pour les Européens après les commentaires acerbes de Washington suite à l'amende de 890 millions d'euros imposée ce jeudi à Google. Des commentaires qui font craindre à certains ici une nouvelle offensive de droits de douane, cette fois contre les réglementations européennes.
2: Pierre Benazé, en direct de Bruxelles, sur les nouveaux droits de douane imposés par Donald Trump.
3: Le procureur de la CPI joue son avenir à huis clos à New York.
2: Réunion exceptionnelle cet après-midi au siège de l'ONU à New York. Les 125 États membres de la Cour pénale internationale doivent se prononcer sur l'éventuel renvoi de Karim Khan. Le procureur de la CPI est accusé d'agression sexuelle contre une membre de son équipe. Des accusations qu'il rejette. François-Damien Bourgerie, bonjour.
4: Bonjour.
2: C'est une affaire qui empoisonne la Cour pénale internationale depuis bientôt 2 ans.
5: Oui, elle remonte au mois d'octobre 2024. Plusieurs médias relaient des accusations d'agression sexuelle visant Karim Khan. Des allégations qu'il réfute. Une enquête est ouverte. Le procureur de la CPI se met en retrait de ses fonctions pour se défendre. En juin dernier, il est finalement suspendu en attendant que les États membres de la Cour décident de son sort. Les avocats de Karim Khan affirment que les rapports d'enquête ne permettent pas de confirmer les accusations et ils estiment que son renvoi reviendrait à écarter un procureur devenu gênant. Une allusion notamment au mandat d'arrêt délivré contre le Premier ministre israélien Benjamin Netanyahou et son ex-ministre de la Défense Yoav Gallant dans le cadre de la guerre à Gaza. Des mandats d'arrêt qui avaient d'ailleurs valu à Karim Khan d'être sanctionné par les États-Unis. Mais pour certains membres de la Cour, les accusations qui le visent ont terni l'ensemble du travail de la CPI, une situation à laquelle ses pays membres pourraient donc mettre fin cet après-midi.
2: François-Damien Bourgerie du service international de RFI.
3: Une nouvelle escalade militaire entre Washington et Téhéran.
2: Une tension encore forte dans la région pour la 13e nuit consécutive. L'Iran affirme avoir été frappé par les États-Unis et répond par des attaques de drones contre des bases américaines. Le régime iranien appelle aussi les civils au Moyen-Orient à se tenir éloignés de tout site abritant des forces américaines. Oriane Verdier.
6: Oui, l'Iran a notamment visé le Bahreïn, la Jordanie ainsi que le Koweït parmi les cibles décrites par l'armée iranienne. Des réservoirs de carburant, des entrepôts de matériel, des casernes de l'armée américaine. Les gardiens de la Révolution affirment également avoir détruit un centre de données du géant américain Amazon. La société privée joue un rôle majeur dans la collecte d'informations pour l'armée américaine. Des explosions ont également retenti au Kurdistan irakien dans le nord de l'Irak qui accueille un important contingent américain. Les forces antiterroristes de la région ont annoncé que la coalition dirigée par les États-Unis avait abattu 5 drones au-dessus d'Erbil, la capitale. La zone est aussi régulièrement visée car elle accueille les bases de groupes d'opposition kurdes iraniens considérés comme alliés des États-Unis. De son côté, le président américain a menacé l'Iran et leurs alliés houthis d'une punition militaire majeure. Les rebelles yéménites ont revendiqué, vous le disiez, des frappes contre 2 pétroliers saoudiens en mer Rouge. À l'ONU, le secrétaire général Antonio Guterres alerte « la situation est hors de contrôle et au bord de l'inimaginable ».
3: Explication signée Oriane Verdier. Merci Oriane. Et dans une toute petite dizaine de minutes, on va revenir sur cette guerre au Moyen-Orient et l'implication des rebelles yéménites houthis en mer Rouge avec le chercheur Franck Mermier qui sera notre invité. Olivier, la tension est aussi très vive en Cisjordanie occupée.
2: Oui, l'armée israélienne annonce qu'elle se prépare à mener une vaste opération antiterroriste en Cisjordanie occupée. À la suite de violences qui ont coûté la vie à un Israélien et 4 Palestiniens, l'armée a reporté les permissions des soldats sur l'ensemble du territoire et déploie des forces dans la région.
3: Évoquons à présent la guerre qui se poursuit entre la Russie et l'Ukraine.
2: Au moins 6 morts tués et 26 autres blessés dans des attaques ukrainiennes contre une entreprise dans la région de Kirov, dans le centre de la Russie. L'Ukraine a visé, avait frappé l'une des entreprises militaires clé de cette ville, selon le président Zelensky.
3: L'actualité politique en France à présent et ce projet de banque de la démocratie longtemps évoqué, verra-t-il le jour pour la prochaine présidentielle ?
2: Le gouvernement affiche en tout cas sa volonté d'aider les candidats à se financer. La France cherche donc une solution pour payer les campagnes électorales après les difficultés rencontrées par plusieurs partis pour obtenir des prêts bancaires. Matignon explore donc un système de garantie publique. Raphaël Delvolvé, le cabinet du Premier ministre, a reçu les banques la semaine dernière pour entamer des discussions sur le sujet.
7: Rien de concret encore, mais une piste semble privilégiée par Matignon. Un accord entre banques pour débloquer des prêts et un État en garant pour couvrir une partie du risque de non-remboursement.

0: Car les établissements financiers, en particulier depuis l'affaire Big Malion ayant touché l'UMP lors de la campagne 2012, sont bien plus frileux à prêter aux partis politiques, contraint eux de faire 5% des voix et de présenter des comptes de campagne valides. Pas le sujet du Premier ministre toutefois, son cabinet mettant en avant un seul et unique objectif, éviter les ingérences étrangères à travers des réseaux financiers. Et comment alors ne pas penser au Rassemblement national contraint par le passé, faute d'emprunt en France, de se tourner vers une banque russe. L'extrême droite et sa candidate Marine Le Pen, favorite pour 2027, peinent d'ailleurs toujours à obtenir un prêt français et appellent depuis plusieurs semaines le gouvernement à agir. Le parti à la flamme n'a pas encore réagi à ce stade et Matignon dément tout contact avec le RN. Côté banque, la Fédération bancaire française, demandeuse d'un soutien public, a surformulé des propositions à la rentrée prochaine.
1: Raphaël Delvolvé. Et puis le film L'Odyssée de Christopher Nolan est sorti depuis quelques jours en salle et il connaît déjà un succès retentissant, y compris en Grèce.
2: Et oui, au pays d'Homère, les médias ont d'abord entretenu la polémique au sujet des choix de casting notamment, mais le public grec fait fi des critiques et se montre plutôt enthousiaste. Reportage à la sortie d'une salle obscure d'Athènes, Emmanuel Stills.
3: For me, I don't care if it's black or Chinese.
4: Les controverses qui ont entouré le film L'Odyssée ne trouvent pas vraiment d'écho auprès du public à la sortie d'un cinéma à Athènes. L'absence d'acteurs grecs au casting, une Hélène noire, ce sont des lubies d'extrême droite à en croire les spectateurs. Dimitris, qui travaille pour l'armée grecque, pense que ses compatriotes sont surtout curieux de voir ce que Hollywood a fait de leur Odyssée.
5: Les Grecs ont des sentiments très forts quant à leur identité culturelle, donc ils ressentent plus profondément tout ce qui est mis en scène dans ce film.
4: Mais quels sont donc ces sentiments profonds qui animent les Grecs quand on parle de l'Odyssée? Ada Daliaka, critique de cinéma au grand journal Tovima, a la réponse.
6: Nous les Grecs, nous avons une relation très étroite, très intime avec l'Odyssée, parce que ce récit est lié aux éléments essentiels de la culture grecque. L'hospitalité, la mer, le retour à la maison, l'exil, se perdre et se retrouver, ou comme dit notre expression, trouver sa propre Ithaque.
4: Dans les écoles grecques, on étudie l'Odyssée à partir de 12 ans. La journaliste estime que les Grecs ressentent avant tout de la fierté en voyant ce récit, dont les images les ont accompagnés depuis l'enfance, prendre vie sur grand écran. Emmanuel Stills, Athènes, RFI.
2: 14h15 à Paris, 12h15 en temps universel. La suite d'RFI Midi avec vous, Paul Lancin-Spinelli.
1: Et merci beaucoup, Olivier Sherman. Et tout de suite, c'est le journal des sports. Bonjour, Salio Diouf.
7: Bonjour, Paul.
1: On débute ce journal avec du cyclisme. Et oui, puisque le Tour de France se poursuit.
7: Oui, et la 19e étape qui a débuté il y a quelques minutes entre Gap et l'Alpe d'Huez, elle s'étend sur 128 km. Celle d'hier a été remportée en solitaire et en altitude à Orcières-Merlette par l'équatorien Richard Carapaz. Par conséquent, aucun changement devant au classement général. Le Slovène Tadej Pogacar est un solide maillot jaune devant le Belge Remco Evenepoel, le Mexicain Del Toro et le Français Paul Sexas, des leaders qui vont s'expliquer lors des deux prochaines étapes de montagne avant l'arrivée à Paris dimanche. Il faudra être fort et en jambes pour être à la bagarre, comme l'explique Julien Jourdi, le directeur sportif de l'équipe de Paul Sexas.
8: On a déjà des informations qu'il y a une foule impressionnante dans l'Alpe d'Huez, donc ça va être aussi une journée un peu folle par rapport à ça. J'espère qu'il n'y aura pas de problème durant la montée. C'est pas le col le plus difficile du Tour de France, mais ça reste malgré tout un col extrêmement difficile avec ce pied qui est assez terrible, 2 km à 10%. Donc forcément, on s'attend malgré tout à une bataille entre les principaux favoris, sûrement peut-être pour la victoire d'étape, parce qu'on sait que beaucoup de leaders veulent cette victoire d'étape à l'Alpe d'Huez. Donc ça sera peut-être le cas de Pogacar avec UAE, même si on les a vus un petit peu en difficulté ces derniers jours. Donc voilà, donc on s'attend à une belle bataille et j'espère qu'avec Paul et le collectif, ce qu'on a vu une fois de plus aujourd'hui, un bon collectif autour de Paul, c'est des petits signes qui disent que l'équipe marche bien. Donc j'espère qu'on sera aussi à un super niveau pour épauler Paul et pourquoi pas tenter des choses dans la Buèze.
7: Julien Jourdi au micro RFI d'Olivier Pron.
1: On parle de football à présent. À Lyon, on connaît le nouveau sélectionneur de l'Allemagne et ce n'est pas n'importe qui.
7: Jürgen Klopp est le nouveau sélectionneur de l'Allemagne. Donc l'ancien entraîneur de Liverpool s'est engagé pour les 4 prochaines années avec la mission de relancer la Nationalmannschaft éliminée dès les 8e de finale de la dernière Coupe du Monde. Il a assuré ce vendredi, il y a quelques minutes, lors de sa présentation l'impression vouloir tout donner pour ramener l'Allemagne au plus haut niveau.
1: En parlant de Coupe du Monde, un vainqueur de l'édition 2022 avec l'Argentine met un terme à sa carrière internationale.
7: Nicolas Otamendi arrête. Le défenseur argentin de 38 ans a annoncé sa retraite après la défaite de l'Albiceleste en finale de la Coupe du Monde face à l'Espagne. En 139 sélections sur 17 ans, Otamendi aura remporté la Coupe du Monde 2022, deux Copa América 2021 et 2024, ainsi que la Finalissima 2022, mais il continue en club à River Plate. Et
1: merci beaucoup, Saliou Diouf. C'était le journal des sports. Les meilleures footballeuses africaines partent en quête du titre continental. La 14e édition de la Coupe d'Afrique des Nations féminines va en effet démarrer demain au Maroc. 16 pays participent, et notamment la Côte d'Ivoire. C'est d'ailleurs une première depuis 12 ans. Bon, c'était pas vraiment un hasard, hein, ce retour des éléphantes. Il coïncide avec une sorte de renouveau du foot féminin dans le pays. Et ça, ça crée un certain engouement, notamment à Abidjan, Molaminti Savané.
9: Sous la houlette de Renal Pedros, les joueuses de l'équipe nationale s'entraînent allègrement. Le football féminin semble avoir trouvé un second souffle. Bernadette Kakuna, joueuse du Bayern et capitaine des éléphantes.
10: Maintenant, nous voyons l'énergie et les moyens que déploie la fédération pour promouvoir le foot féminin. Tout n'est pas parfait, mais il faut reconnaître qu'il y a eu des avancées majeures.
9: L'ambition de la fédération en faveur du foot féminin a été matérialisée notamment par la nomination de l'entraîneur expérimenté Renal Pedros au poste de sélectionneur en janvier 2025.
11: Il y a énormément de progrès qui ont été faits, énormément aussi d'investissements de la part de la fédération qui nous ont permis de travailler. Ce qu'on a montré sur le terrain footballistiquement, c'était très intéressant. Mais on doit continuer à travailler dans cet état d'esprit-là.
9: Dans les coulisses de la fédération, on rappelle à qui veut l'entendre que le développement du foot féminin constitue une priorité stratégique.
12: Le football féminin, de façon générale, on revient de loin.
9: Pera Elina Kasebedo, vice-présidente de la commission du football féminin.
12: On a une certaine notoriété qu'on commence à construire, ce qui fait qu'au niveau des pratiquantes, il y a un grand engouement et quand il y a de détection, on reçoit des milliers de filles. Aujourd'hui, nous avons vraiment des talents. On a plus de 50 filles à l'international.
9: Au plan national, le public a pu assister ces trois dernières années à divers tournois féminins des sélections et des clubs.
12: Avec la régularité des matchs, la participation à de grandes compétitions et la qualité des matchs, l'opinion du public a beaucoup changé au regard du football féminin.
9: Un public qui a effectué nombreux déplacements lors du dernier match des éléphantes avant leur départ à la CAN. Habib Koulibaly suit assidûment le football féminin et le promeut.
13: Les filles de Côte d'Ivoire, vraiment, on constate maintenant qu'elles s'améliorent. Si on vraiment veut élever le football féminin en Côte d'Ivoire, il faut que les gens viennent soutenir.
9: Junior Irié, autre supporter et fan du foot féminin.
14: Moi, ça me fait toujours plaisir de voir les filles jouer. Ça montre qu'elles ont vraiment l'amour pour le football. Ça montre aussi qu'elles peuvent faire mieux que les hommes aussi, parce qu'il y a la qualité et puis il y a les buts qui sont vraiment magnifiques à voir.
9: Joueuse de l'équipe nationale et capitaine de la SEC Mimosa, Eric Agnounoué se réjouit de la présence du public lors des dernières affiches majeures du foot féminin.
15: C'est motivant de voir assez de personnes comme ça réunies pour un match de football féminin. Nous, on sera très fiers de voir toute la population regarder nos différents matchs de championnat.
9: Car au championnat, même si l'engouement grandit, il est sans commune mesure avec les affiches internationales. Molamine Sissavané, Abidjan, RFI.
1: Et on continue de vous présenter les enjeux de cette Coupe d'Afrique des Nations féminines de football dans Afrique Midi dans moins de 10 minutes. Le conflit au Moyen-Orient s'étend à de nouveaux horizons. Le nombre d'acteurs impliqués s'élargit. L'Iran a d'ailleurs déclaré ce matin tenir pour responsable tout pays participant, coopérant ou aidant les États-Unis dans leurs attaques. De nouvelles cibles sont atteintes également, comme ce centre de données Amazon touché à Bahreïn, selon les gardiens de la Révolution. Et puis un nouveau front s'est ouvert cette semaine en mer Rouge. Les Houthis du Yémen, des miliciens chiites alliés de l'Iran, ont annoncé un blocus maritime de l'Arabie Saoudite et du détroit Babel Mandeb. Et pour analyser justement ce qui se passe dans cette zone, nous sommes en ligne avec Franck Mermier. Bonjour.
16: Bonjour.
1: Vous êtes directeur de recherche émérite au CNRS, ancien directeur du Centre français d'études yéménites à Sanaa, auteur du livre « Yémen, écrire la guerre ». C'est aux éditions Classique Garnier. Franck Mermier, les Houthis étaient restés relativement discrets depuis le début du conflit entre l'Iran et les États-Unis qui a commencé fin février. Ils ont quand même déjà par le passé troublé le trafic en mer Rouge. Mais pourquoi le déclenchement d'un blocus maritime aujourd'hui précisément ?
17: Alors, ils avaient bloqué en partie la mer Rouge durant la guerre avec Israël à partir d'octobre 2023. Donc, ils ont subi des représailles de la part d'Israël et des États-Unis en 2024-2025. Et aujourd'hui, en fait, ce retour des Houthis sur le devant de la scène, si on peut dire, et notamment concernant la menace de fermer le détroit de Bab el-Mandeb, donc de la mer Rouge, provient du fait qu'il y a eu depuis le début juillet, depuis le 3 juillet et le 13 juillet exactement, un problème assez grave qui a concerné le retour ou l'atterrissage d'avions iraniens sur l'aéroport de Sama, contrôlé par les Houthis. Et ce dernier avion, notamment le 13 juillet, aurait transporté, selon des agences de presse, des conseillers iraniens venant aider les Houthis au Yémen. Et donc, l'Arabie Saoudite et le gouvernement internationalement reconnu yéménites ont essayé d'empêcher cet avion de se poser à Sanaa. Il a dû d'ailleurs se poser à Hodeïda. Et il y a eu en représailles des tirs contre l'aéroport saoudien de Al-Abaha dans le sud de l'Arabie Saoudite. Et en fait, les menaces des Houthis envers l'Arabie Saoudite, donc de faire un blocus maritime de l'Arabie Saoudite, vient en quelque sorte en contrepartie du blocus qui est exercé par l'Arabie Saoudite sur les ports et les aéroports du Yémen, de la partie du Yémen contrôlée par les Houthis.
1: Ouais, vous avez évoqué ce transport de commandants, de conseillers militaires iraniens, ainsi que de matériel militaire iranien vers les points de commandement des Houthis au Yémen que l'Arabie Saoudite a essayé d'intercepter. Ça, c'est une preuve de plus que l'Iran, c'est un solide allié des Houthis. À quel point ce groupe est piloté et armé par Téhéran, justement ?
17: Alors, c'est toujours la question qui est posée sur le degré d'autonomie, en fait, des Houthis par rapport à l'Iran. Il faut savoir que, au contraire du Hezbollah libanais, les Houthis ne reconnaissent pas, par exemple, le guide suprême iranien, le Wilayat el-Faqih, comme on dit en persan. Et donc, qu'ils ont une forme d'autonomie politique assez importante et qui, leur agenda est d'abord national. C'est donc conquérir l'ensemble du territoire yéménite. Dans le même temps, ils ne peuvent pas soutenir une guerre sans l'aide militaire des Iraniens qui leur apportent cette aide depuis plusieurs années et notamment depuis le coup d'État qui avait été fait par les Houthis en 2014 et qui leur a permis d'atteindre le pouvoir et donc de contrôler une partie du Yémen. Et de fait, des liens très étroits unissent le régime iranien, le Hezbollah et les Houthis qui ont réussi à avoir un arsenal assez important de missiles et de drones qui leur permettent en fait de mettre à exécution leurs menaces.
1: Et justement, est-ce que là, selon vous, vous évoquiez quand même cette sorte de proximité, l'Iran essaie d'imposer son agenda aux Houthis en déplaçant en quelque sorte le conflit vers la mer Rouge ?
17: Oui, alors c'est un moyen de pression extrêmement fort exercé par l'Iran en actionnant, si on peut dire, la carte Houthi en mer Rouge, puisque pour le moment, donc, c'est plutôt le détroit d'Ormuz qui était sous le feu des projecteurs avec un arrêt du transport maritime. Et si Bab el-Mandeb et la mer Rouge est là sous la menace des Houthis, là on verrait aussi des conséquences extrêmement graves sur le transport maritime international, ce qui signifierait aussi une intervention non seulement de l'Arabie Saoudite qui évidemment voudrait que son pétrole puisse être transbordé à partir du port de Yanbu sur la mer Rouge, mais aussi de la part des puissances occidentales et riveraines de la mer Rouge qui évidemment voudraient contrer cette menace de fermeture du détroit de Bab el-Mandeb par les Houthis.
1: Est-ce que vous pouvez nous rappeler quand même brièvement ce que ça représente le détroit de Bab el-Mandeb? C'est au même niveau d'importance que le détroit d'Ormuz pour le trafic maritime international?
17: C'est extrêmement important parce que effectivement c'est une grande partie du transport maritime, des flux maritimes internationaux qui qui transitent par la mer Rouge et notamment vers l'Asie du Sud, l'Asie du Sud-Est, l'Afrique. Et donc, effectivement, cette fermeture des détroits serait aussi très dommageable pour l'Arabie Saoudite qui exporte son pétrole maintenant que le détroit d'Ormuz est en partie fermé, qui exporte son pétrole par le port de Yanbu et par d'autres points maritimes sur la côte de la mer Rouge du côté saoudien. Et donc effectivement, ça perturberait totalement le trafic international et ça ferait augmenter aussi évidemment les frais d'assurance. Ça empêcherait également la venue notamment pour l'Égypte, d'une partie de ses approvisionnements. Donc on a là effectivement un point nodal du commerce international maritime qui est extrêmement important et qui est aussi important que finalement le détroit d'Ormuz.
1: Le détroit d'Ormuz. Merci beaucoup Franck Mermier d'avoir pris quelques minutes dans RFI Midi pour nous rappeler à quel point le détroit de Bab-el-Mandeb est important et aussi la position des Houthis du Yémen, ces miliciens chiites alliés de l'Iran, leur position dans ce conflit. Merci d'être intervenu. Je rappelle que vous êtes directeur de recherche émérite au CNRS, ancien directeur du Centre français d'études yéménites à Sanaa. Dans un tout petit peu plus d'une minute, l'actualité africaine, Afrique Midi avec Nicolas Sûr. Restez bien avec nous.
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1: 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Et c'est l'heure d'Afrique Midi. Bonjour Nicolas Sûr.
21: Bonjour Paul Lonsin-Spinelli. Bonjour à toutes et à tous. Au Mali, 6 personnalités de l'ancien régime accusées de tentatives de complot contre le gouvernement reconnues coupables et condamnées à des peines de 7 à 15 ans de prison. Le verdict est tombé ce matin. Une journée de deuil national à Madagascar. Les confessions religieuses organisaient ce matin un grand culte œcuménique en mémoire des victimes de la série de crimes et de disparitions qui sèment la terreur depuis plusieurs semaines sur la grande île. Et puis la Guinée-Conakry demande à la France la restitution du Coran de Samori Touré, l'une des grandes figures guinéennes de la résistance à la conquête coloniale. Ce livre est aujourd'hui conservé au musée de l'armée à Paris.
1: Et Elara Berthaud, la directrice du conseil scientifique du futur musée de Conakry, est notre invitée. Au Mali, le verdict est tombé dans le procès de 6 personnalités proches de l'ancien président Bandao et qui étaient accusées de tentatives de complot contre le gouvernement.
21: Parmi elles, l'ancien chef de la sécurité d'État, le colonel Kassoum Goïta, et l'ancien secrétaire général de la présidence, Kalilou Doumbia. Voilà 5 ans que les accusés sont en prison où ils ont subi de graves tortures. David Baché, ce matin, ils ont donc été déclarés coupables et condamnés à des peines de 7 à 15 ans de prison.
22: Oui, l'ancien chef de la sécurité d'État, le colonel Kassoum Goïta, l'agent de ces mêmes services, Abdoulaye Balo, l'opérateur économique Sandy Ahmed Saloum et le féticheur Issa Samaké sont déclarés coupables d'association de malfaiteurs, de complot contre le gouvernement et condamnés à 15 années de réclusion criminelle. L'ancien secrétaire général de la présidence, Kalilou Doumbia, et le commissaire de police Moustapha Diakité sont quant à eux déclarés coupables de complicité d'association d'associations de malfaiteurs, de complots contre le gouvernement et condamné à 7 années d'enfermement. Des peines très lourdes qui ne tiennent compte ni des tortures atroces subies en détention, ni des enlèvements illégaux par les services maliens, ni des nombreuses irrégularités de la procédure pour lesquelles les avocats de la défense avaient réclamé la nullité des poursuites, alors que leur unique accusateur n'avait même pas pu reconnaître au tribunal ni le visage ni la voix des personnes qu'il prétend dénoncer et qu'aucune preuve matérielle de complot n'a été présentée. La Cour a donc estimé que les 6 hommes étaient coupables quant aux accusations de détournement de fonds publics portées contre les militaires au pouvoir par le colonel Kassoum Goïta. Elles n'ont pas même été mentionnées.
21: Ils devront également, David, verser un franc CFA symbolique à l'État malien au titre de réparation.
22: Le procureur, qui avait requis des condamnations encore plus sévères, a pris acte d'une décision prise selon lui au nom du peuple malien. C'est scandaleux, c'est un déni de justice, s'indigne un proche des accusés. Quand la justice refuse de dire le droit, le citoyen n'a plus de refuge. C'est le pays que l'on détruit sous nos yeux, s'emporte cette source entre colère et désarroi. Selon leur entourage, les avocats de la défense comptent se pourvoir en cassation. Ils envisagent également de saisir les juridictions internationales.
1: En Tunisie, le parti islamiste Ennahda alerte sur l'état de santé de son leader Rached Ranouchi.
21: Il a 85 ans, il est en prison. Lilia Blaise, en pleine canicule, Rached Ranouchi a été transféré à l'hôpital après s'être évanoui dans sa cellule.
0: Alors oui, c'est dans un état critique qu'il aurait été transporté à l'hôpital de la Rabta à Tunis depuis 4 jours selon ses proches. Aucune visite familiale ou même d'avocat n'a été autorisée et ses proches disent être sans nouvelles de son état jusqu'à maintenant. C'est pour cela que le parti Ennahda a décidé de publier un communiqué ce jeudi pour alerter sur la dégradation de l'état de santé du leader du parti islamiste. Emprisonné depuis 2023, il purge plusieurs peines de prison, condamné à 40 ans d'emprisonnement dans l'affaire dite du complot contre la sûreté de l'État et à perpétuité dans une autre affaire cette année. Ses avocats ont dénoncé jeudi une violation de ses droits fondamentaux en tant que prisonnier et son hospitalisation intervient dans un contexte tendu en Tunisie suite aux nombreuses coupures d'eau et d'électricité que vit le pays depuis 15 jours pendant une forte vague de chaleur. Selon l'ordre des jeunes médecins, entre 150 et 200 personnes seraient décédées suite à la canicule. Mardi, Haïfa Chebbi, la fille d'un autre opposant politique en prison, Ahmed Nejib Chebbi, âgé de 81 ans, a dénoncé les conditions de détention des prisonniers par temps de canicule et elle a appelé à ne pas oublier le sort des détenus.
21: Lilia Blaise en direct de Tunis, une vague de chaleur exceptionnelle touche donc la Tunisie et tout le bassin méditerranéen. Les températures atteignent les 50 degrés au Maghreb. Conséquence des feux d'une ampleur inédite pour la saison ont éclaté, en particulier dans le nord de l'Algérie, Jeanne Richard, où un premier bilan des autorités fait état de 6 morts.
3: Et plus de 1600 départs de feu ont été enregistrés par les services de la protection civile en Algérie depuis le début de la vague de chaleur il y a 2 semaines. Ces feux, ils touchent les forêts, mais surtout des parcelles agricoles, détruisant les récoltes. Quasiment toutes les wilayas, les gouvernorats du nord du pays sont concernés. Certaines localités ont dû être évacuées, 150 habitations ont déjà été endommagées. Les pompiers font face à des incendies très difficiles à maîtriser, qui dégage des températures extrêmes et qui se propage à une vitesse exceptionnelle, témoigne un porte-parole de la protection civile cité dans la presse locale. Selon le système de surveillance satellite européen, près de 17 000 hectares ont déjà brûlé en Algérie cette année. Les flammes ont aussi ravagé plusieurs milliers d'hectares en Tunisie, 2 fois plus de surface à brûler par rapport à la même période l'année dernière, principalement des forêts de chêne liège et de pin d'Alep qui représentent une ressource importante pour les populations locales, précise l'agence de presse nationale.
1: Un séjour de deuil national à Madagascar.
21: Une journée en hommage aux victimes de la série de crimes et de disparitions qui sème la psychose sur la Grande Île. Depuis le début du mois, une cérémonie œcuménique était organisée ce matin en présence des autorités de la refondation devant l'hôtel de ville. Nous appellerons dès que possible notre correspondante sur place, Aurélie Couman, pour savoir comment s'est passée cette cérémonie. Le principal opposant politique de Guinée-Bissau, Domingo Chimoès Pereira, libéré pour raison médicale. Il a atterri la nuit dernière au Portugal où il recevra des soins. Clotilde Hazard, sa détention provisoire a été suspendue pour 3 mois. mais il reste interdit d'exercer toute activité politique.
3: Oui, il n'a pas le droit de s'exprimer publiquement car il reste sous le statut de détenu. Le leader du PAIGC était en détention provisoire depuis le 10 juillet car soupçonné d'être impliqué dans plusieurs tentatives de coup d'État. La justice a estimé que sa maladie ne pouvait recevoir de soins appropriés en Guinée-Bissau. Au terme des 3 mois de cette parenthèse médicale, le juge décidera s'il le laisse libre ou s'il doit retourner en prison. Nous avons joint, il y a quelques minutes, l'un de ses avocats, Maître Saïd Larifa.
4: Reste à savoir quelles seront les mesures qui seront prises par les autorités à son encontre. Est-ce qu'ils vont maintenir les mesures qui nous semblent tout à fait arbitraires, donc contestables, ou bien ils vont se conformer au droit international et laisser M. Domingos libre de ses mouvements, puisque le dossier qui est ouvert, c'est un dossier politique confié à un tribunal militaire.
3: Pour les soutiens de l'homme politique, la détention de Domingos Simoes Pereira sert à neutraliser un opposant au militaire au pouvoir et à l'empêcher d'intervenir dans l'organisation du référendum constitutionnel prévu le 30 août. Ce jour-là, les Guinéens devront s'exprimer dans les urnes pour dire si oui ou non ils sont favorables à un changement de constitution qui renforcerait les pouvoirs du président.
21: Et on retourne à Madagascar où une cérémonie œcuménique était organisée ce matin en présence des autorités de la refondation en hommage aux victimes de la série de crimes et de disparitions qui sèment la psychose sur la grande île depuis le début du mois de juillet. Aurélie Couman, vous êtes en direct d'Antananarivo. La cérémonie s'est déroulée devant l'hôtel de ville. Comment s'est-elle passée?
5: Oui, exactement. Bonjour. Le parvis devant l'hôtel de ville n'était pas noir de monde ce matin, mais plutôt blanc, hein, pour faire référence aux tenues qui étaient portées suite aux instructions données par les organisateurs de cette journée. Les chants de chorale et d'artistes évangéliques ont remplacé les bruits de moteurs habituels que l'on entend généralement à cette heure, à cette place très fréquentée de la capitale. Plusieurs chapiteaux étaient disposés avec en première ligne le colonel Michael Randianirine et son premier ministre Mamtine Razonarson, accompagné de leurs épouses. Il a également été possible d'apercevoir l'ancien chef de l'État Marc Ravalomanes et son fils Toots, ainsi que d'autres membres du gouvernement qui ont d'ailleurs tous présenté leurs condoléances aux familles des victimes après l'homélie des chefs d'église.
21: Avec cette journée de deuil, Aurélie, les autorités de la refondation espèrent reprendre la main.
5: Oui, effectivement. Alors depuis quelques jours, on observe quand même beaucoup de mouvements au niveau du régime de refondation. La mise en place d'une task force anti-kidnapping, le renforcement de la vidéosurveillance dans la capitale, le déploiement de patrouilles. L'objectif est donc assez clair pour la refondation. Il faut faire baisser drastiquement le nombre de disparitions et apporter son soutien aux familles des victimes qui, pour la plupart, ont dû traverser seules l'épreuve de la disparition de leurs proches. Certains ont même dû effectuer les recherches par leurs propres moyens pour finalement apprendre quelques jours plus tard la perte d'un être cher. En tout cas, ce qui est sûr pour cette journée de deuil national, les familles ont déclaré s'être senties beaucoup moins seules, même si l'inquiétude et la psychose générale est toujours assez prégnante ici à Madagascar. Les enquêtes semblent se poursuivre afin de mettre fin à ce phénomène.
21: Aurélie Couman, correspondante de RFI à Antananarivo. Le Nigeria, placé sous état d'urgence depuis novembre dernier, veut renforcer ses troupes. La présidente s'annonce un recrutement de 28 000 personnes au sein des forces armées, Guillaume Thibault.
6: Renforcer l'architecture militaire du pays. C'est via un communiqué que la présidence de la République a annoncé ce recrutement important. L'armée compte 230 000 membres actuellement. Le chef de l'État, Bola Tinubu, a également annoncé un passage de 8 à 12 divisions sur l'ensemble du territoire. L'objectif principal est de déployer plus de militaires sur le terrain, notamment pour accentuer les capacités dans le nord du pays où la pression des groupes terroristes reste importante. Le président indique aussi que la lutte contre les vagues d'enlèvement est une priorité. Cette phase de recrutement est associée à l'achat d'équipements et à la volonté d'améliorer les conditions de vie des troupes. Dans le même communiqué, la présidence indique que le chef de l'État américain Donald Trump a salué le leadership décisif de son homologue nigérian et, je cite, sa détermination à s'attaquer aux problèmes qui minent le Nigeria, en particulier la violence qui touche les communautés chrétiennes. En mai dernier, les États-Unis avaient appuyé les troupes nigérianes en menant des frappes sur des positions djihadistes. Abuja avait indiqué que 175 membres de l'État islamique avaient été tués.
1: Un nouveau navire attaqué et détourné par les pirates somaliens dans le golfe d'Aden.
21: Il s'agit d'un navire citerne battant pavillon tanzanien. Il transporte du carburant et des produits chimiques. C'est le cinquième bateau attaqué depuis mi-avril au large du Yémen, où la surveillance internationale s'est allégée depuis le blocage du détroit d'Ormuz. Selon Paul Touré, directeur de l'Institut supérieur d'économie maritime, les pirates somaliens sont surtout intéressés par la valeur des bateaux.
2: La piraterie somalienne, elle est tournée autour de la prise du navire et le rançonnage du navire. C'est pas le marin en tant que tel qui est rançonné, hein. C'est véritablement le navire. Bon, l'équipage est retenu dans un petit port des rives de la Somalie, mais la négociation se fait avec des intérêts maritimes possédant les navires. En général, ça se passe à Dubaï, qui est l'interface traditionnelle du monde maritime et asiatique. Il peut pas y avoir de piraterie sans un flottement des autorités. Ramener un navire, ça veut dire le faire accoster sur une plage ou sur un port, ça veut dire avoir des gardes à ramener les marins à terre. C'est toute une infrastructure de vol qui se met en place et donc ça peut pas se faire sans une certaine visibilité par rapport à des autorités locales.
21: Propos recueillis par Clotilde Hazard.
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21: Dans la deuxième partie d'Afrique Midi, l'épidémie d'Ebola, la première ministre congolaise en visite express dans la province de l'Ituri. L'astronaute français Thomas Pesquet en visite à Dakar et les sports nous feront la connaissance de l'équipe sud-africaine à la veille du coup d'envoi de la CAN féminine.
1: Dans l'est de la RDC, le groupe ADF poursuit ses attaques dans le territoire de Mambasa, situé dans la province de l'Ituri.
21: Ce mouvement qui a fait allégeance à l'État islamique multiplie les actions ces derniers jours dans cette zone frontalière du Nord Kivu. Ce mercredi et hier encore, au moins 27 civils ont été tués selon des chiffres de la société civile. Un bilan provisoire car des personnes sont toujours portées disparues. Sur le front de l'épidémie d'Ebola, à présent, la première ministre Judith Suminwa Tuluka est arrivée hier soir à Bounia, dans cette province de l'Ituri. Elle doit aussi se rendre à Mongwalu et à Rwampara, où les premiers cas ont été détectés il y a 2 mois. Une visite destinée à apprécier les réalités du terrain. Mais pour Jean Bosco Kisoke, militant de la société civile de l'Ituri, cette visite express d'à peine un jour ne suffit pas.
8: Nous aurions souhaité que si les 36 zones désertées, que la première ministre visite au moins 10 zones. Malheureusement, nous écoutons qu'elle va juste visiter Mongwalu et Rwampara. L'épidémie a été déclarée. Nous avons vu les autorités défiler ici. Le ministre de la Santé serait arrivé au moins 3 fois, si je ne me trompe pas. Celui de la communication, 2 fois, c'est d'abord un soutien sur les plans moraux. Là, nous sommes quand même satisfaits. Mais sur les plans organisationnels, sur les plans techniques, sur les plans de l'évolution, nous constatons tous les jours les cas de décès continuent. Et encore, nous avons suivi le point de presse de l'OMS qui a dit les cas seraient 2 ou 4 fois plus. Alors, c'est-à-dire, il y a un problème. Bien que les officiels arrivent pour réconforter les morales ou apporter le soutien à la population, mais si les plans organisationnels, si les plans techniques, si les plans de la coordination de la réponse, ça pose problème. Voilà pourquoi nous aurons souhaité que la première ministre fasse assez d'état pour comprendre ses principes de la situation de la réponse dans notre province.
21: Un propos recueilli par Wely Diallo. Thomas Pesquet en visite à Dakar après s'être rendu à l'agence sénégalaise d'études spatiales. Le célèbre astronaute français donnait hier une conférence devant un parterre de jeunes passionnés, l'occasion de plaider pour les filières scientifiques et d'encourager les étudiants sénégalais à rêver grand. Reportage Juliette Dubois. 4, 3, 2, 1.
23: Salle comble au théâtre Sorano de Dakar, Thomas Pesquet raconte l'un de ses séjours dans l'espace à bord de la Station Spatiale Internationale. Vidéo à l'appui derrière lui sur écran géant.
24: Une fusée, c'est une bombe, hein, c'est un missile, c'est énormément de carburant prêt à vous catapulter dans l'espace. Donc ça se passe quand même souvent bien, mais c'est un moment où on prend des risques.
23: Après les questions-réponses, les jeunes font la queue pour des photos, ravis de la rencontre.
25: Depuis la 6e, quand j'ai découvert l'astronomie, j'étais très intéressée par cela, parce que ça sortait de l'ordinaire. J'avais pas l'habitude de voir des choses comme cela, genre des planètes, des étoiles, etc.
26: Ça m'a donné beaucoup, beaucoup, beaucoup d'espoir. Le message qui est passé, que c'est permis de rêver quand on vient d'une petite ville.
23: Le message principal de Thomas Pesquet, renforcer les filières scientifiques et se lancer dans le domaine spatial, d'autant que le Sénégal a désormais son agence spatiale et a déjà lancé un premier satellite.
27: On a besoin de toutes les bonnes volontés, de tous les talents en Afrique, partout dans le monde pour faire face au challenge de demain. Le secteur spatial, ça sert à ça. Ça sert à répondre au changement climatique, ça sert à aider la société de plein de manières.
23: Dernier jour à Dakar ce vendredi pour l'astronaute avec des visites dans des universités. Entre l'agence spatiale sénégalaise et son homologue européenne, l'ESA, le partenariat existe déjà. Thomas Pesquet dit vouloir à présent semer des graines pour aller encore plus loin ensemble. Juliette Dubois, Dakar, RFI.
1: La CAN féminine de football commence demain au Maroc.
21: Oui, le match d'ouverture opposera l'Algérie au Sénégal au stade de Rabat. Déjà sacré à neuf reprises et tenante du titre, les Nigérianes partent une nouvelle fois favorites. Mais parmi les outsiders qui tenteront de leur barrer la route figure l'Afrique du Sud. L'équipe sud-africaine qui sera notamment composée de 3 joueuses issues du JVWFC de Johannesburg, un club où s'est rendu notre correspondant Valentin Hugues.
9: Dans les rangs des Banyana Banyana, surnom de la sélection sud-africaine, beaucoup de joueuses sont issues du célèbre club de Pretoria, les Mamelodi Sundowns. 3 viennent du JVWFC et sont entraînées par Bafana Ntlapo.
10: On est derrière l'équipe sud-africaine dans son ensemble, pas seulement derrière nos joueuses du JVW, parce qu'on soutient évidemment aussi les joueuses du Western Cape United ou des Sundowns. Nous sommes adversaires en championnat, mais lorsqu'il s'agit de représenter la nation, on est derrière toute l'équipe pour veiller à ce qu'elle représente bien le pays et ramène le trophée. Et elles en sont capables. Nous sommes actuellement l'une des équipes les plus fortes de la CAN, aux côtés du Maroc ou de la Zambie qui monte en puissance. On s'attend à ce qu'elles rentrent avec la Coupe.
9: Car dans cette compétition, historiquement dominée par le Nigeria, l'Afrique du Sud n'a soulevé le trophée qu'une seule fois, en 2022. Dans ce club de Johannesburg, voir 3 joueuses de l'équipe senior s'élancer dans la compétition a créé une large vague de motivation pour les plus jeunes, comme Mia, 15 ans.
11: Ça nous motive vraiment, mes coéquipières et moi, car ça nous prouve que JVW forme des joueuses qui deviennent d'excellentes footballeuses, capables d'intégrer l'équipe nationale.
9: L'Afrique du Sud joue son premier match lundi face à la Tanzanie. Valentin Hugues, Johannesburg, RFI.
21: L'Afrique du Sud qui aura comme autre adversaire en phase de poule la Côte d'Ivoire et le Burkina Faso. 14h48 à Paris, Paul Lonsa-Spinelli, les grands titres de ce 24 juillet.
1: C'était l'une des grandes craintes des secours espagnols. 2 des 3 incendies qui brûlent à l'ouest de Madrid ont fusionné. 19 000 personnes ont été évacuées ou doivent rester confinées. La présidente régionale évoque déjà le pire incendie de l'histoire de la région de Madrid. Dans le sud-ouest de la France, cette fois la Gironde connaît le plus gros feu de la saison. Selon le ministre de l'Intérieur, Laurent Nunez, les flammes y ont déjà parcouru 10 000 hectares. En Ukraine, une frappe russe a tué 6 personnes dans la région de Kiev ce matin. Il y a également des dizaines de blessés. La Jordanie continue d'essuyer des attaques iraniennes. 7 missiles et 6 drones ont été interceptés d'après l'armée jordanienne. Ce matin, des frappes américaines ont touché le quartier général de la marine des gardiens de la révolution, d'après des médias d'État iraniens. Et puis la Mannschaft a un nouveau sélectionneur. Jürgen Klopp a été nommé ce matin à la tête de la sélection masculine allemande de football après avoir entraîné le Borussia Dortmund. Klopp avait remporté la Ligue des Champions en 2019 avec Liverpool.
21: Une nouvelle demande de restitution adressée à la France en provenance d'Afrique. Cette fois, c'est la Guinée-Conakry qui demande à Paris la restitution de manuscrits pillés pendant la colonisation. La Guinée souhaite notamment récupérer le Coran de Samori Touré, l'une des grandes figures de la résistance à la conquête coloniale. Cet ouvrage est aujourd'hui conservé au musée de l'armée à Paris. Hélène Raberto, chargée de recherche au CNRS et directrice du conseil scientifique du projet de musée de Conakry, est l'invitée de Florence Maurice.
12: Bonjour Hélène Raberto.
13: Bonjour.
12: Alors en quoi est-ce que cette demande de restitution est différente de celle qu'on a connue jusqu'à présent ?
13: Eh bien jusqu'à présent, les demandes ont concernait des objets iconiques comme les objets qu'a demandé le Bénin sur des objets royaux qui étaient des joyaux de la collection du musée du Quai Branly. Or, ici, nous demandons des livres. C'est la première fois qu'il y aurait des retours de livres et de manuscrits sur le continent africain, d'une part. Et d'autre part, nous demandons des objets qui ont été oubliés. Ils sont conservés dans des réserves. Ils n'avaient jamais été lus auparavant, jamais été numérisés, jamais été étudiés. Or, ces objets en Guinée aujourd'hui ont une valeur iconique. Le Coran de Samori Touré est extrêmement important pour la Guinée aujourd'hui.
12: Vous pouvez nous décrire ce manuscrit et nous dire comment il est arrivé dans les collections françaises.
13: Samori Touré est placé en exil au Gabon et avant de mourir, il confie à son geôlier, le capitaine Tambourini, son livre de prière en lui demandant d'en prendre soin. Et à la mort du capitaine Tambourini, sa veuve le transmet au musée de l'armée. Il est connu comme le Coran de Samory, alors qu'en réalité, il s'agit vraisemblablement de plusieurs commentaires coraniques ou de vie de Mahomet ou de tafsir. Formellement, ce sont plusieurs feuillets qui sont placés entre eux par un portefeuille en peau attaché par une petite cordelette qui sont absolument typiques des manuscrits ouest-africains de ces années-là. Il est conservé.
12: Ces années, donc c'est
13: 1898, l'arrestation, et puis le décès en 1900. Donc vraisemblablement, il a été donné dans cet intervalle-là.
12: Comment se fait-il qu'on appelle cet objet le Coran de Samory Touré, mais que probablement ça ne soit pas un Coran ?
13: Ah, ça, malheureusement, c'est une habitude des archivistes, qui, dont très peu sont arabophones en France, et qui ont considéré souvent, parce qu'il était écrit en arabe ou bien en adjami, c'est-à-dire en maninka et en poulard noté avec l'alphabet arabe, dès lors qu'on avait dit aux officiers qui avaient opérer ces prises de guerre, qu'il s'agissait de textes coraniques ou de textes d'interprétation religieuse, ont été transmis en France dans la mémoire orale de ces officiers comme des Corans. Comme ensuite ils ont été souvent oubliés dans les réserves ou alors jamais exposés, jamais étudiés, cette appellation générique de Coran sur tout ce qui a trait à la religion et à l'alphabet arabe, c'est aussi absurde que cela, c'est une habitude qui est restée tout simplement, et c'est pour ça qu'on en demande les restitutions aussi, parce que ces objets n'ont pas rencontré d'intérêt pendant des dizaines d'années à l'intérieur des réserves.
12: Ce manuscrit, c'est donc la pièce la plus emblématique de cette demande, mais elle porte sur une vingtaine d'objets au total, de textes religieux jusqu'à des objets d'artisanat.
13: Oui, la demande comporte un ensemble d'objets qui sont liés au monde de l'écrit. Des manuscrits anciens, certains très connus, d'autres beaucoup moins connus, et également des objets, et on y tient, c'est-à-dire des encriers, des écritoires, des calames, ces petits stylets, ces porte-calames en vannerie, donc tout un monde de l'ordre de l'artisanat qui raconte l'écrit au quotidien.
12: Est-ce que tous ces manuscrits et objets entrent sans difficulté dans le champ de cette nouvelle loi française sur les restitutions, dans le cas de ce qu'on appelle donc le Coran de Samory Touré, vous nous l'avez dit, il aurait été remis à son geôlier après sa capture. Est-ce que ça rentre dans le cadre des objets qui peuvent être restitués?
13: Alors effectivement, cette loi vient d'être passée. Elle fonde énormément d'espoir sur plein de pays africains. Donc on va voir. Normalement, les dons ne rentrent pas dans la loi sur les restitutions. Néanmoins, il y a une possibilité dans la loi elle-même qui dit que le don doit être librement consenti. Or, dans un cas où il le donne à son geôlier, il est absolument évident que le don n'est absolument pas librement consenti. Donc nous allons fonder l'argumentaire là-dessus. Et nous avons des précédents pendant la Shoah sur les œuvres d'art qui avaient été vendues, par exemple, par des familles juives qui essayaient de s'échapper d'Europe. Et là, ces familles ont eu gain de cause des années après en montrant que le caractère libre de la vente n'était pas attesté.
12: Quel est le motif avancé par la Guinée pour fonder cette demande de restitution ?
13: On se fonde sur un silence muséographique français, puisque ces textes qui sont conservés en France ne sont présents ni au musée du Quai Branly, puisqu'il n'y a pas d'écrits qui sont exposés en ce moment au musée du Quai Branly, et dans les départements des arts de l'islam au Louvre, il n'y a pas de place pour l'Afrique de l'Ouest. En dehors du Maghreb, c'est comme si l'Afrique n'existait pas. Or, ces textes sont là. Ils pourraient être présentés, ils pourraient raconter des histoires inédites et méprisé ou oublié dans les grands musées européens actuellement.
12: Merci Elara Berto.
21: Elara Berto, invitée de Florence Maurice. Cet entretien sera retrouvé sur le www.rfi.fr et sur nos applications. Et on part à présent dans le sud du Sénégal, et plus précisément à Niaguis. Dans cette petite localité de Casamance, Mariama Sonko, fils de paysan et présidente du mouvement panafricain « Nous sommes la solution », qui rassemble plus de 800 associations à travers 8 pays d'Afrique de l'Ouest, milite depuis plus de 30 ans pour l'autonomie financière des femmes via l'agriculture et l'agroécologie. Notre correspondante, Léa-Lisa Westerhoff, l'a rencontrée.
14: tout ce qui est savoir et savoir-faire autour de la semence est dans les mains de cette femme rurale.
12: Mariama Sonko, comme lors de cette interview donnée il y a quelques mois à une chaîne de télévision africaine, n'a de cesse de le répéter. Si l'on veut la souveraineté alimentaire, il faut s'appuyer sur les femmes rurales et leur savoir. En jeu, l'accès aux semences de qualité sans dépendance aux multinationales.
14: Si on ne s'organise pas, on ne s'engage pas, demain, nous serons des étrangers même chez nous. Donc le travail que nous faisons, c'est comment reconstituer ce capital semencier qui est important pour la vie ou la souveraineté africaine.
12: En chemise large et pantalon, du haut de ses 59 ans, Mariama met en pratique cet engagement depuis plus de 20 ans. Petite fille de paysan, elle grandit avec l'obsession de planter, inspirée par cette injustice de départ, la quasi-impossibilité des femmes de posséder de la terre, même si la loi leur en donne le droit.
14: J'ai grandi, vraiment, j'ai vu beaucoup de pression sur la femme. Et ça, ça me révoltait. Toujours sur le terrain, c'est les propriétaires terriens qui sont les propriétaires des terres.
12: Vient la deuxième injustice, le décès de son père. Mariama assiste, impuissante, aux difficultés de sa mère pour nourrir ses 10 enfants.
14: C'est ce qui a fait qu'à un moment, quand j'étais au niveau de la première, j'ai arrêté mes études. Et ça, c'est mes oncles qui m'ont obligé d'aller me marier pour dire que la femme, sa place, c'est dans le foyer et non à l'école. Donc, mes études ont été interrompues. Mais cela n'a pas fait que j'ai baissé les bras.
12: Du haut de ses 19 ans, Mariama Sonko continue de se battre. Elle obtient le droit de cultiver un lopin de terre avec d'autres femmes. 3 ans plus tard, elles sont expulsées. Mariama décide de tout faire pour réussir à devenir propriétaire. Il y a 10 ans, elle y parvient. 3 hectares d'une ferme expérimentale tout près de Ziguinchor. Pas de pesticides et que des semences locales. 30 femmes y travaillent.
14: Aujourd'hui, plus de 100 femmes ont leur propre compte individuel qu'elles ont ouvert dans des banques où elles épargnent et à partir de leurs recettes, elles font d'autres activités secondaires pour augmenter leurs revenus. Et ça, ça me rend fière.
12: Désormais, Mariama promène son bâton de pèlerin en Afrique de l'Ouest. 800 associations sont membres du mouvement Nous sommes la solution qui prône l'agroécologie et la préservation des semences locales. Dans 10 pays, 200 000 femmes analphabètes pour la plupart en font partie.
14: Je suis très fière, même quand je suis avec les femmes, quand je sors, partout je suis fière parce que je vois beaucoup de progrès.
12: Léa Elisa Vasteroff, Dakar. RFI.
15: Et c'est à Dakar que se referme cette demi-heure d'info africaine réalisée, préparée avec Laurent Chaffard, Benoît Raymond et Pierre Vallée. Merci à eux et merci à vous de nous avoir suivis.
1: Et bon week-end, Nicolas Sûr. Dans 2 minutes, selon votre zone d'écoute, le rendez-vous d'Haïti et des Amériques ou bien 30 minutes d'info en full day ou en portugais.
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28: Jérôme Bastion.
22: Au sommaire de cette édition, des renforts aériens et un contingent militaire de 1000 hommes sont attendus dans le sud-ouest de la France pour combattre un incendie qui continue de progresser en Gironde dans la direction de l'agglomération de Bordeaux. Des dizaines de milliers de personnes ont été et vont être déplacées. L'extrême droite israélienne demande des représailles violentes après des affrontements entre Palestiniens et de Cisjordanie occupée et colons israéliens. Il y a eu 6 morts vendredi. Le gouvernement annonce une opération militaire d'ampleur. De nouveaux droits de douane imposés par Washington à ses principaux partenaires commerciaux, 60 au total, dont un certain nombre d'États africains parmi les plus gros exportateurs du continent. Détail à suivre dans ce journal. Pour répondre aux incendies gigantesques qui ravagent le sud-ouest de la France, le Premier ministre Sébastien Lecornu a réuni vendredi soir les ministres de l'Intérieur, des Armées, de la Santé, des Transports et de l'Environnement dans une cellule interministérielle de crise. Des incendies qui ont atteint un niveau inédit, a dit le chef du gouvernement. Plus de 140 000 personnes ont déjà dû être évacuées en Gironde et dans les Landes, le département voisin. Les flammes y ont parcouru en 3 jours quelque 22 000 hectares, soit 2 fois la surface de Paris. Sophie Brocas, la préfète du département de Gironde, décrit un incendie hors norme qui, parce qu'il se déplace maintenant vers la grande métropole de Bordeaux, imposera le déplacement de plusieurs dizaines de milliers d'autres habitants des communes avoisinantes. On l'écoute.
0: La dimension de l'incendie a changé en fin d'après-midi. En effet, cet incendie avec lequel nous vivons, contre lequel nous luttons ici en Gironde depuis 3 jours, a pris une ampleur inédite. Actuellement, cet incendie est poussé par un vent d'ouest soutenu et il se dirige vers l'est du département et vers la métropole bordelaise. Pour le traiter, pour le combattre, nous allons bénéficier de renforts nationaux extrêmement importants. Des renforts en sapeurs-pompiers, bien sûr. Des renforts en militaires. Des renforts en soignants. Des renforts en experts. Voilà, nous allons former une équipe beaucoup plus étoffée pour faire face à cet incendie hors norme.
22: La préfète de Gironde, Sophie Brocas, les renforts en militaires prévus ont été augmentés de 500 à 1000 hommes vendredi soir, a également précisé le Premier ministre Lecornu, qui détaille que 8 nouvelles unités de forces mobiles de la police et de la